skin glass. Donc, parmi les tendances, on voit le slow aging. Le concept de slow aging est très répandu en Corée du Sud. En ce moment, d'ailleurs, on retrouve également une section consacrée à ce concept dans certains magasins. Alors que les soins anti-âge tentent d'effacer les rides, en fait, le slow aging se concentre sur une hydratation constante et des routines douces et cohérentes pour créer une base et surtout une barrière saine qui ralentisse les signes de vieillissement de la peau. Remplacer donc par exemple le bakuchiol par le rétinol, se concentrer sur l'hydratation et ne jamais oublier la protection solaire. Il y a la glass skin 2.0. Cette fois, la texture lisse et raffinée est devenue aussi importante que l'éclat de la peau. La Corée du Sud est à la pointe de cette évolution avec des essences de micro-aiguilles, des injections d'ampoules et des traitements de resurfaçage doux qui permettent de resserrer les pores et surtout d'uniformiser la surface globale de la peau. Donc ces innovations montrent à quel point la Corée du Sud se concentre sur la création d'une texture douce et uniforme. On retrouve également les soins du cuir chevelu et glass hair cette fois. Les soins capillaires sud-coréens connaissent un véritable engouement. Ils reposent sur une philosophie qui donne la priorité au cuir chevelu. On retrouve les shampoings nourrissants pour le cuir chevelu. Les traitements apaisants deviennent des incontournables de tous les jours. Et ensuite, les essences, les brumes capillaires qui apportent une hydratation légère, lissent les cheveux rebelles et créent le fini doux et brillant qui fait la réputation de la Corée du Sud. Associé à des masques nourrissants, vous obtenez la vision coréenne de la chevelure glass hair qui paraît soignée et soyeuse sans être lourde. Et ça, on adore. Il y a aussi les actifs biorégénérateurs comme les exosomes qui ont gagné du terrain déjà en 2025. Il a été prévu que le mouvement s'accélérera en 2026 et c'est le cas car les ingrédients passent des formats chimiques au format grand public afin de mieux soutenir la production, l'hydratation et la réparation du collagène. Donc on retrouve tout plein de produits à base d'exosomes, enfin des traitements plutôt à base d'exosomes comme des shots d'exosomes qui sont disponibles en plusieurs niveaux d'intensité. Et puis voilà, on retrouve également l'aspect plus doux des sourcils. Les sourcils ont tendance à être plus arqué, plus foncé, défini. Et la nouvelle tendance actuelle en Corée déjà, c'est d'éclaircir les sourcils. Bon, après ça, c'est pas forcément une très bonne idée pour tout le monde. Pour adoucir le visage, créer une forme de sourcils plus droite, certaines sud-coréennes décolorent légèrement leurs sourcils ou plus couramment utilisent un brow gel teinté pour les sourcils d'une nuance ou deux plus claire que la couleur de leurs cheveux. Donc voilà, on retrouve également le blanchiment des sourcils qui a connu un certain succès. Déjà aux États-Unis l'année dernière, comme en témoigne Jenna Ortega, le look coréen est plus subtil. Michelle Lee explique également qu'il s'agit simplement d'atténuer un peu l'effet pour adoucir le look. Et puis il y a aussi les masques de nuit, mes préférés au collagène. Si vous êtes une adepte de longue date de certains masques, sans citer de marque, les masques de nuit, ce traitement de nuit n'est pas près de disparaître. Donc on prédit l'émergence d'une nouvelle catégorie qui prendra la tête du peloton en se concentrant sur l'optimisation de l'absorption des ingrédients et en prodiguant des soins intensifs lors d'un port prolongé. Les masques enveloppants, conçus pour retenir physiquement l'hydratation, les actifs, et les masques de nuit au collagène qui permettent une diffusion prolongée des peptides ou d'autres ingrédients régénérants. Et enfin, le skincare rafraîchissant et sensible à la température, la cryothérapie, est devenue apparemment topique. Les experts considèrent que les soins de la peau qui réagissent à la température sont une catégorie à surveiller de près. Conçus pour lutter contre le vieillissement dû à la chaleur, les rougeurs et les inflammations, les produits rafraîchissants comprennent des rouleaux, des essences réfrigérées et des hydratants adaptés à la température. On trouve tout plein de marques qui proposent des produits dans ce sens. Voilà ce qu'on pouvait dire de la K-Beauty et surtout de ces 7 tendances capitales qu'on voit déjà un petit peu partout et qu'on verra encore cet été. Restez avec nous, on se retrouve dans un tout petit moment pour la suite d'On en parle. Je vous propose Fireboy, DML et Ed Sheeran pour Pérou. Très belle écoute.

and You sur Médien. Restez avec nous, on se retrouve dans un tout petit moment pour la suite d'On en parle. En attendant, reste un petit peu en musique, ça fait toujours du bien. Cette fois, on change complètement de registre et je vous propose J Balvin et Skrillex pour In the Ghetto. Très très belle écoute.

In the Ghetto sur Medien. Si vous venez à peine de nous rejoindre, bienvenue à vous. C'est toujours On en parle dans un tout petit moment. Je rappelle que nous serons en direct avec une habituée de l'émission. Plus besoin de la présenter, coach Mouna Srali. Elle est notamment coach professionnelle, psychologue du travail, mais également DG de Coach to Win. Aujourd'hui, on va parler d'une thématique assez intéressante, la charge mentale chez la femme et justement comment les femmes ont plus de mal des fois, on va dire, à poser des limites sans culpabiliser, notamment dans le milieu professionnel. Elle va nous donner aussi quelques petites habitudes simples qui peuvent aider une femme active au quotidien à retrouver déjà plus d'équilibre et de sérénité. Et aussi, quels sont les signes, justement, c'est la partie la plus importante, les signes à repérer pour savoir justement si on est en train d'aller, on va dire, vers le burn-out. Comment détecter, est-ce qu'il y a des symptômes, des signes avant-coureurs, voilà. Elle nous donnera toutes ces infos dans un tout petit moment. Restez avec nous pour ne rien rater de ce très très bel échange. En attendant, c'est de la musique qu'on a pour vous. Je vous propose un petit Tom Odell, un excellent son, Another Love. Excellente écoute, à tout de suite.

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1: Troisième et dernière partie dans N'en parle. Si vous venez à peine de nous rejoindre, bienvenue à vous. Notre ami Hamza nous a rejoint à la réalisation. Restez avec nous. Dans un tout petit moment, nous serons en direct avec Mona Skrelli pour parler de charge mentale chez la femme. En attendant, Fugees, Ready or Not, c'est tout de suite.

0: Ready or not, Fugees sur Média, comme convenu, suite d'On en parle. Nous sommes en direct avec une habituée de l'émission, coach Mounas Khalil, et notamment coach professionnel, psychologue du travail, mais également DG de Coach to Win. On s'intéresse aujourd'hui à la charge mentale chez les femmes. Mounas Khalil, bonjour.
1: Bonjour Khalima, comment ça va?
0: Ça va très bien, et toi?
1: Très bien, je te remercie.
0: Un plaisir de te recevoir, comme d'habitude d'ailleurs, Mouna, pour parler aujourd'hui donc de charge mentale. Alors déjà, qu'est-ce qu'on appelle réellement la charge mentale et pourquoi touche-t-elle encore particulièrement les femmes?
1: En fait, on pourrait même parler de charge mentale au pluriel. Hein.
0: Mmh. C'est
1: d'autant
0: joli.
1: Plus que, et justement, c'est pour cela que ça touche particulièrement la femme. Quand elle travaille, il y a en fait un poids réel d'une responsabilité. Mmh. D'une responsabilité, c'est-à-dire dans le sens où elle travaille et quand elle rentre chez elle, il y a comme une sorte de double journée. Ça veut dire qu'après avoir fini le travail, eh ben finalement, il y a cette dame qui va venir continuer le travail. Et ce qui est un peu ingrat, c'est qu'on peut même considérer que le travail qu'elle fait en rentrant chez elle peut être considéré comme un travail qui est, ce travail domestique, qui peut être considéré comme un travail qui est invisible.
0: Mmh.
1: Vous voyez ce que je veux dire?
0: C'est ça le piège.
1: Et peut-être, justement, c'est ça le piège. Donc, la première des choses, c'est qu'il y a une double journée, d'une, qui n'est pas forcément reconnue par tous et par toutes.
0: Ouais.
1: Et c'est vraiment essentiel qu'on puisse en parler. Mais surtout, ce travail domestique, en fait, il y a un poids déjà physique qui fait que cette dame, elle n'a pas l'occasion donc, de se reposer quand elle rentre chez elle, parce qu'il y a quand même, dû à notre culture, dans la grande majorité des cas, en fait, cette charge domestique reste incombe à la femme de manière continue. Voilà.
0: Ouais.
1: Donc, mais heureusement que ça change. À part
0: heureusement,
1: que quand on
0: c'est
1: parle,
0: vrai.
1: Heureusement que ça change, mais quand même, les statistiques sont assez parlantes.
0: Mm-hmm.
1: Par exemple, quand on pose la question aux dames, en fait, il y a 71%, donc 7 dames sur 10 qui ont déclaré ressentir une surcharge importante de leur quotidien, et près de 50% des femmes, donc 41%, des femmes interrogées, elles se sentent régulièrement dépassées.
0: Mmh.
1: Vous voyez?
0: Justement,
1: et
0: c'est compliqué à gérer parce que des fois, justement, comme tu l'as si bien dit, c'est un effort qu'on ne voit pas forcément, où on pense que c'est son devoir, on met ça entre de gros guillemets. Voilà, c'est comme si le fait de travailler, c'était un choix, mais il ne faut pas oublier que voilà, la vraie mission à faire, c'est voilà, tout ce qui est maison, enfant, etc., alors que pas du tout. Et la femme, elle se retrouve avec ce poids sur les épaules constamment quand elle travaille, etc., alors que, voilà, heureusement, comme tu l'as dit, ça change, ça commence un peu voilà, un petit peu à changer. Les conjoints mettent un peu la main à la pâte. Les enfants aussi, quand ils sont d'un certain âge, ils peuvent aussi contribuer, heureusement, parce que sinon, sinon
1: c'est
0: très compliqué. Ouais.
1: Absolument, et particulièrement les femmes, parce que la femme, dans notre société marocaine, est le pilier de la cellule familiale.
0: Ouais.
1: Vous voyez,
0: ouais.
1: Et c'est pour ça que justement ces charges mentales sont au pluriel.
0: Mmh.
1: Donc autant il y a une responsabilité professionnelle, parce qu'il y a quand même une contribution économique au foyer. Il y a aussi dans notre culture spécifiquement, il y a aussi un rôle que cette femme va jouer en tant que parent, mais aussi en tant que sœur, vous voyez,
0: ou en
1: tant que fille. C'est-à-dire qu'il y a aussi la prise en charge parfois du parent ou des parents. Vous voyez, c'est-à-dire peut-être en tant qu'aidant.
0: Mmh.
1: C'est-à-dire cette femme va aussi être l'aidant de la belle-mère ou du beau-père ou peut-être même de ses propres parents. Vous voyez, donc elle devra les prendre en charge à domicile. Vous voyez. Et puis bien sûr, il y a aussi la charge mentale, finalement d'épouse, parce qu'en dehors de toute cette charge.

0: Voilà. Donc, il y a une super woman qui est attendue.
1: Exact. Exactement.
0: À la maison.
1: Ouais.
0: Voilà. Et donc, c'est vraiment essentiel de préserver les différents rôles qu'on peut avoir justement en tant qu'épouse, mais en tant que mère, en tant que sœur, en tant que fille. Ou que belle-fille. Voilà. Et pour pouvoir préserver ça, c'est important déjà de conscientiser que cette charge mentale est au pluriel, d'une, de deux, que l'éducation de l'enfant ou des enfants est une priorité, qu'il y a des choix de vie, parce que si on décide de travailler, finalement, c'est aussi pour avoir quand même un certain confort déjà financier.
1: Bien sûr.
0: Voilà, et qui va bien sûr contribuer à l'éducation des enfants, mais c'est très essentiel de garder en tête que pour continuer dans le temps, c'est-à-dire à préserver cette cellule familiale et notre rôle en tant que femme dans cette société, c'est aussi que ce confort financier il doit aussi être investi pour la santé mentale, pour trouver en fait des moments de loisirs.
1: Exactement.
0: Vous voyez,
1: une activité physique aussi, parce que des fois c'est des femmes malheureusement qui n'ont pas le temps entre le travail, les enfants, les courses, etc. L'activité physique aussi, ça peut être un bon plan justement pour se défouler, on va dire, et pour prendre soin de sa santé mentale également par la même occasion.
0: Absolument, comme vous dites si bien, se défouler, aller marcher ensemble, par exemple, soit en fin de journée, soit les samedis, dimanches, au lieu de rester derrière le téléphone ou rester sur les réseaux sociaux, c'est important d'aller marcher en famille pour essayer de voir finalement l'enfant qui ne parle pas beaucoup ou le conjoint finalement, voilà, discuter de certains sujets pour voir, voilà, contribuer quand même à préserver ce lien qui est quand même essentiel et qui justifie qu'il y ait autant de temps, autant de temps, mais aussi de qualité de temps,
1: Bien sûr.
0: De moments passés pour contribuer justement à préserver, construire cette cellule familiale en termes de rapprochement et en termes d'échange, pour pas rester en mode en mode stressé. Et c'est vraiment essentiel aussi de préserver cette disponibilité affective. Or, une femme, par exemple, qui a une charge mentale importante et qui ne prend pas soin d'elle en termes de santé, qui va peut-être éviter de prendre du temps pour elle, qui va considérer peut-être que prendre une demi-heure pour soi, une heure pour soi chaque jour, c'est une perte de temps.
1: C'est égoïste.
0: Voilà, il y a des priorités, mais la première priorité pour soi, c'est d'abord soi.
1: Exactement.
0: Vous voyez ce que je veux dire?
1: Exactement.
0: Et c'est ça qui nous permet de donner. Et on peut donner que ce qu'on a.
1: Exactement.
0: Donc, cette disponibilité affective, pour qu'elle puisse rester dans le temps, par rapport au conjoint, par rapport à la famille, par rapport aux enfants, par rapport à la qualité aussi d'éducation qu'on est à même de délivrer à cet enfant, en fait, c'est une préparation. Ça veut dire qu'il faut prendre du temps pour soi.
1: Très important.
0: Et c'est vraiment, vraiment essentiel. C'est vraiment, vraiment capital. Donc, la double journée, certes, mais au lieu, par exemple, d'anticiper, par exemple, quand quelqu'un est au travail, quand une dame, par exemple, est au travail, elle n'arrête pas de penser, finalement, après le travail, qu'est-ce qu'elle doit faire. Mais c'est important aussi de rester focus sur l'instant présent. Ça veut dire qu'au travail, on reste concentré. Ça nous permet déjà de gagner du temps parce que, finalement, on arrive à délivrer ce qui nous est demandé. Et puis après, voilà. Et quand on arrive à mieux gérer aussi la vie personnelle, c'est qu'on se dit, OK, bon, quand j'y serai, je prends des décisions. Donc voilà, séparer déjà vie pro, vie perso, c'est essentiel. Gérer le temps, ça permet aussi d'essayer de planifier dans la semaine. Qu'est-ce qu'on pourrait faire à titre personnel, mais comment aussi on pourrait se faire aider, comment on pourrait passer le mot aussi aux conjoints ou aux familles, par exemple aux enfants, pour que chaque enfant, par exemple, avant d'aller à l'école, il arrange son lit rapidement. Un enfant même à 7 ans, 10 ans, il peut préparer son
1: déjeuner. Bien sûr. Ça aide aussi, c'est des petits détails, mais finalement, accumuler, justement, c'est ce qui pousse vers une charge mentale. Donc si tout le monde met la main à la pâte, c'est des petits détails comme ça qui peuvent faire toute la différence finalement.
0: Tout à fait. Et ça permet aussi de construire finalement une famille qui est autonome.
1: Ouais.
0: Ça veut dire qu'un enfant à 7 ans, quand il sait se préparer un encas tout seul, quand il change de ville pour aller faire ses études après le bac, ça en fait un jeune adulte autonome.
1: Exactement.
0: Vous voyez,
1: ça joue sur le long terme.
0: Voilà, et ce long terme-là, c'est aussi le rôle en fait d'une femme. C'est-à-dire que quand elle construit son foyer, c'est aussi de penser dans la durée.
1: Alors
0: qu'on voit, pas seulement au Maroc, mais on peut voir aussi dans d'autres pays, par exemple, un enfant, il a 35 ans, il a 40 ans, il reste chez ses parents, ou elle reste chez ses parents, elle est toujours prise en charge par ses

0: cet adulte autonome et indépendant par la suite. Mais est-ce qu'il y a des signes? Comment cette charge mentale peut se manifester chez une femme qui travaille? Quels sont les signes avant-coureurs, on va dire, qui peuvent nous mettre la puce à l'oreille?
1: Alors déjà, certains managers sont à même en fait de détecter ce qu'on appelle les risques psychosociaux, c'est-à-dire une majoration de stress. Voilà, donc on peut remarquer au-delà de la charge mentale, ce qu'on appelle la surcharge mentale, c'est quand par exemple la personne a du mal à traiter certaines informations. Elle a tendance peut-être à être un peu ralentie par rapport où il y a un dysfonctionnement dans la capacité de comprendre, dans la capacité aussi à prendre les bonnes décisions. Vous voyez, ça c'est quand même très très révélateur d'une surcharge mentale. D'une part, d'autre part, il y a aussi le côté par exemple réceptif et l'empathie. Ça veut dire que par exemple quelqu'un qui travaille a du mal à se mettre à la place de l'autre pour comprendre en fait la pénibilité de la tâche de l'autre. Et ce manque d'empathie est dû en fait à cet épuisement professionnel. Voilà, qui est dû à un manque de gestion de temps. Vous voyez, parfois, ce qu'on remarque aussi, par exemple, dans les signes du surmenage, c'est on a des pertes de mémoire. On a du mal à se souvenir. Ouais. Pourquoi? Parce que la personne dort pas assez. Donc il y a quand même quelqu'un qui, par exemple, a une surcharge mentale, va avoir du mal, par exemple, à gérer les 7 à 8 heures de sommeil. Ou, par exemple, c'est quelqu'un qui va dormir, mais qui va se répéter et qui va se réveiller régulièrement.
0: Ouais.
1: Vous voyez, donc d'où l'intérêt de préserver quand même les 30 minutes de marche dans la journée minimum, quitte à faire peut-être du sport en fin de semaine, mais préserver quand même 30 minutes d'exercice physique tous les jours, c'est vraiment, vraiment, vraiment essentiel.
0: C'est très important.
1: Parce que c'est un
0: impact. Ouais, bien sûr.
1: Et puis, c'est aussi important que pour chaque femme, en fait, qu'elle apprenne à laisser les choses chaque chose à sa place, dans le sens où il y a un sentiment de culpabilité qu'on va avoir parce qu'on veut absolument tout faire. Mais c'est important de se dire avant tout, on est un être humain, et pour pouvoir donner, il faut aussi que les personnes qui font partie de cette cellule familiale partage cette charge mentale.
0: Exact. Il faut aussi apprendre à déléguer. Des fois, pour certaines femmes, c'est très compliqué. On se dit, par exemple, personne ne le fera mieux que moi, vaut mieux que je le fasse moi, etc. Voilà, c'est des choses qui, avec le temps, s'accumulent et justement, ça mène à l'épuisement, au burn-out, des dépressions, etc. Si c'est pas très bien fait, c'est pas la fin du monde. Voilà. Avec le temps, on apprend.
1: Oui, voilà.
0: C'est hyper important, je pense aussi, d'apprendre à déléguer. Mais ça aussi, ça vient de très très loin. C'est enraciné en nous. Voilà, cette envie de tout faire, de tout contrôler, d'avoir le contrôle sur tout, etc. Voilà, des fois c'est dans notre ADN, mais il faut savoir s'en détacher parce que voilà, ça n'a pas servi aux anciennes générations et ça ne va pas nous servir à nous non plus.
1: C'est-à-dire effectivement quand vous dites enraciné en nous depuis des générations peut-être, mais ce qui a changé c'est le mode de vie.
0: Exact.
1: Ça veut dire que par exemple dans des grandes villes la qualité de vie est quand même différente, donc c'est important de
0: contextualiser,
1: contextualiser et surtout se dire qu'aujourd'hui peut-être qu'on bouge un peu moins, qu'on prend la voiture systématiquement, que notre nutrition est basée aussi sur beaucoup de junk food, on mange beaucoup à l'extérieur et c'est pas forcément les aliments qui vont nous permettre de gérer cette charge mentale.
0: Exact.
1: Donc c'est très essentiel on va encore le dire, mais c'est vraiment essentiel de maintenir les 30 minutes d'exercice physique d'une, de deux, de privilégier aussi une qualité de sommeil. Et ce qui nous permet aussi de mieux dormir le soir, c'est par exemple dîner maximum vers 19h avec par exemple les enfants et s'asseoir et préserver aussi par exemple que dans chaque repas il y ait la moitié de l'assiette qui est composée en fait de fibres, c'est-à-dire les légumes, un quart avec une protéine végétale ou autre, et un autre quart avec, par exemple, un féculent ou un morceau ou du pain. Voilà, ça veut dire que finalement, même si on a l'habitude de manger dehors, il vaut mieux prendre un tagine parce que vous avez un peu ce mix qui est vraiment essentiel d'équilibre en fait nutritionnel. Ce sera toujours mieux que aller par exemple prendre un burger.
0: Voilà.
1: Un burger gras avec du pain blanc qui apporte vraiment rien pour l'organisme. Je veux dire, il n'y a pas de bénéfice au niveau de l'organisme.
0: Exactement.
1: Vous voyez ce que je veux dire? Donc la nutrition, l'exercice physique c'est essentiel.
0: Le sommeil.
1: Laisser les réseaux sociaux. Voilà. Le sommeil, pour préserver ce sommeil là. C'est qu'on pose le téléphone et on se dit on va aller dormir.
0: Très important.
1: Oui, ce que je veux dire, c'est ça.
0: C'est un tout finalement. C'est un tout. C'est encore une fois question d'équilibre. Voilà, un petit peu essayer d'équilibrer tout ça. Mounasrli, brièvement cette fois, si tu devais donner Vraiment.

0: on va dire, un à deux conseils. Voilà, au-delà de l'alimentation et de l'activité physique, un ou deux conseils pour les femmes qui nous écouteraient actuellement, dans ce sens justement, pour éviter la charge mentale ou la surcharge mentale ou les charges mentales au pluriel.
1: Les charges mentales, en fait, il faut qu'on apprenne régulièrement à partager cette charge mentale, ouais, qui ne doit pas reposer au niveau d'un foyer sur une seule personne, en l'occurrence la maman. Mm-hmm. Vous voyez, donc c'est très essentiel dès très tôt que l'enfant ou les enfants apprennent à prendre part, ouais, aux responsabilités en fait de la maison. Ouais. Ça veut dire préparer la table, ranger leurs affaires, mettre leurs vêtements à laver dans la machine à laver par, ouais, exemple. Voilà, se prendre en charge rapidement. Et puis aussi, quand on travaille, que ces moyens financiers, ben, apprendre aussi à se faire aider, aider, c'est-à-dire recruter. Avoir quelqu'un, par exemple, une ou deux fois par semaine qui va nettoyer la maison. Mmh. Voilà, et ça permet quand même, quand on rentre chez soi et que c'est toujours propre, et bien finalement, déjà mentalement, on est mieux. On est prêt à redémarrer cette deuxième journée. C'est vraiment, vraiment essentiel. Et le rôle, bien sûr, du conjoint est capital.
0: Oui.
1: C'est indiscutable. Donc voilà, quand le foyer, pour qu'il soit préservé, c'est aussi préserver la santé mentale du couple.
0: Exactement.
1: Et pour pouvoir le faire, ça se fait à deux. C'est vraiment capital.
0: C'est un travail d'équipe, donc, finalement.
1: Un travail d'équipe, comme on dit.
0: Bien. Merci beaucoup, Mouna Skrelli. Merci d'avoir de nous avoir apporté tous ces éclairages. Et on se dit à très très vite, Inch'Allah.
1: À très vite, au plaisir. Très bonne journée à tous.
0: Merci
1: à tous,
0: beaucoup.
1: Au revoir.
0: Merci, Mouna, au revoir. Restez avec nous avant de vous quitter. Je vous propose un petit Donna Omar, comme dirait Amna, en featuring avec Lucenzo, Danza Kuduro. Très belle écoute.

Lucenzo Danza Kuduro sur Medi 1. C'est sur ces beaux airs et ces belles notes que se referme, on en parle. Merci beaucoup d'avoir partagé ce petit moment avec nous. Merci à notre ami Hamza qui nous a rejoint à la réalisation. Je vous souhaite une excellente suite des programmes à l'écoute de Medi 1 et je vous retrouve demain pour On en parle. En attendant, je vous laisse avec Jean-Paul Get Busy. Très belle écoute. Check.

Et c'est avec un énorme plaisir que je vous retrouve sur Média. C'est toujours un plaisir que de vous accompagner, que de vous retrouver pour On Fusionne pendant une heure. Du très très lourd, on vous attend beaucoup de nouveautés pour cet été et on y va sans plus tarder. Et on commence par Saint-Levant et Tuol Height qui nous régale avec Nano, un hommage à l'âge d'or de la musique classique arabe. C'est une vraie Madeleine Proustienne musicale empreinte de fusion. Saint-Levant qui nous régale pour ce duo. On écoute, on se met dans le bain et on se retrouve dans un instant.

Nano, un moment nostalgique qui parle d'exil, qui parle de mélancolie, qui parle d'amour. Et c'est vrai que c'est des thèmes qui reviennent très souvent dans la musique arabe classique orientale. Et c'est dans ce sens-là que Saint Levant et Jules Ice ont voulu proposer cette fusion pour rendre hommage à l'époque dorée de la musique orientale. Tout de suite, on change de registre avec la bohème Charles Aznavour. Même lui a le droit à sa fusion, Chabi. Et oui, même lui, il y passe, même les grands classiques français, avec ce superbe remix Chabi juste après. Ranim Mardini, Ya Rally, de la douceur, de la subtilité, beaucoup de poésie pour ce classique, ce tube, revisité par cette jeune artiste extrêmement talentueuse qui, je le rappelle, s'est fait connaître avant d'être célèbre, et bien, sur les réseaux sociaux, en reprenant des grands titres comme celui-ci. Je vous laisse découvrir.

Elle anime Mardi Nia Rally façon cover pop électro, très subtil, très féminin, et on adore beaucoup de douceur qui se dégage de cette fusion. Et là, on accélère la cadence avec Batman Prod. Un de nos préférés dernièrement, puisqu'il nous régale, on va être très honnête, il nous régale, L'Habib El Habib, un morceau phare du Chaabi marocain, condensé, rendu totalement électrique par Batman Pro, c'est sa signature d'ailleurs. Et juste après, L'Alarqiya, un morceau peut-être un peu moins connu que les autres morceaux du répertoire Gnaoui. Très belle version électro-façon fusion. On écoute ensemble et on se retrouve dans un instant.

Lallarquia, on connaissait la version minimaliste, on connaissait la version Tropical House. Et cette fois-ci, eh bien, on a droit à une version électro-franche et ça lui va à merveille. Tout de suite, une artiste assez exceptionnelle, Lala Tamar, pour ce morceau que j'aime tout particulièrement. Dakel Habib, c'est en featuring avec Khadija Elwerzazia, donc un très beau mélange entre français et la nouvelle génération. Et ces touches de modernité apportées et cette, ce poids que l'on sent en arrière-fond, signé Khadija Elwerzazia, je vous laisse savourer. Et juste après, Mouniaïm Slimani, qui a créé la surprise Darba Darba avec Badr Webi. Excellent morceau, inspiré par plusieurs sous-genres de la musique populaire marocaine. Je vous laisse découvrir tout ça et on se retrouve dans un instant.

Ravi de vous retrouver sur Média pour la deuxième partie de On Fusionne. Du très très lourd vous attend encore avec beaucoup de nouveautés qui arrivent tout de suite. Qlieb Wahed, Batman Prod, qui est là pour encore une fois nous régaler avec ses réécritures musicales. Ce qu'on aime beaucoup dans cet artiste, dans ce DJ, c'est qu'il a plusieurs univers dans son seul univers musical. Il arrive à actionner plusieurs options selon le morceau qu'il remixe et on adore cette version de Qlieb Wahed, très très jolie fusion comme celle qui arrivera juste après DJ RHB avec Ines Ines, un hommage vibrant à Mohamed Rouicha et sous toute cette vague électro. Très bonne écoute à tous.

DJ RHB, Inès Inès, c'est Mohamed Rouicha, sublimé par cette électro tranchante et très bel hommage à cet artiste, énorme artiste marocain. Tout de suite, Soufiane Haz avec Al Attar. Il reprend, eh bien, tout en restant très fidèle à l'original, ce morceau. D'ailleurs, Abel Abed avait créé la sensation avec, je pense, si je ne dis pas de bêtises, avec Zaman pour leur duo consacré à ce morceau. Et bien, cette fois-ci, c'est Soufiane Haz qui se prête à ce petit exercice. Et juste après Badr Sabri, qui a eu l'idée du siècle de reprendre Moulay Abdullah avec Amari Salah Fafa. Triangle exceptionnel pour, eh bien, ce morceau culte, ultra culte de la région de Dkala. Très bonne écoute à tous.

Moulay Abdallah avec Omari Salah, Fafa, un morceau que l'on pourrait écouter pendant des heures. Et avant de nous quitter, en nous quittant d'ailleurs, Fahd Ben Chemsi, Eliam, Eliam, je vous rappelle que dans quelques instants, retour de la formation Al Hasad revient sur Média. Merci d'avoir été avec nous et puis on se donne rendez-vous dès demain sans faute.

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1: Et oui, Live Summer, top départ pour votre émission, chers amis, comme chaque jour de 14h. 30 à 15h30, chers amis. Oui, nouvelle grille d'été, nouvelle émission pour vous accompagner en cet après-midi. Eh bien, tout l'été, tout simplement, avec moi-même, Sofiane au micro, Mehdi qui nous accompagne à la réalisation. On a une heure de détente à vous proposer, une première demi-heure qui sera, eh bien, du son et surtout du bon son avec plusieurs chroniques et notamment, évidemment, j'ai envie de vous dire, la victoire, eh bien, de l'équipe nationale marocaine face aux Pays-Bas hier, enfin, cette nuit plutôt. C'était très tôt ce matin, ou plutôt dans la nuit. C'est comme vous voulez. Face aux Pays-Bas, c'était à la fin d'une série de tirs au but, mais ultra stressante. Évidemment, on va en parler durant cette première partie. En seconde partie, on sera eh bien, accompagné de Houda. Houda, eh bien, qui est une figure culturelle ici à Tanger. On parlera avec elle eh bien, des événements qu'on a ici à Tanger et aussi plus largement au Maroc. Comment on deal justement avec toute la culture ici au Maroc, chers amis. Tout le décor est planté. Top départ pour votre émission. Good Vibes, évidemment, au programme. On part avec du bon son. Le son Sir, un son qui fait évidemment et qui évoque le fameux chant des supporters marocains pour encourager l'équipe nationale marocaine. C'est Nora Fethi sur le morceau avec VG Dream, Sanjoy. Et c'est évidemment un morceau qu'on retrouve dans la playlist de la Coupe du Monde 2026. Top départ, vous êtes sur Média.

0: Énorme classique sur Medien et surtout dans Live Summer, I Want You Back des Jackson 5. Ça fait du bien d'entendre ce genre de classique et surtout de la bonne humeur à travers des sons comme celui-ci, des good vibes bien sûr. Toujours Live Summer qui vous accompagne en cet après-midi et bien tranquille de mardi et surtout au lendemain de cette victoire de l'équipe nationale marocaine face aux Pays-Bas en 8e de finale. Et c'est notre buzz actu du jour.
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0: L'actu qui buzz, c'est évidemment une actualité sportive.

ce tour a vu notamment plusieurs matchs se jouer avec, et là, on va dire un séisme, j'ai envie de vous dire, niveau footballistique, avec la sortie dès les 16e de finale de l'Allemagne face au Paraguay. Le Brésil qui confirme son statut face au Japon qui a gagné hier de 2 buts à 1 seulement. Et puis, évidemment, cette nuit, un énorme match, un match qui a été suivi par j'ai envie de vous dire, les 44 millions de Marocains qu'il y a au Maroc, et puis surtout tous les Marocains du monde qu'on a vu aussi célébrer cette victoire aux États-Unis et un petit peu partout dans le monde, et aussi en Hollande, aux Pays-Bas bien sûr, parce qu'une très grosse communauté marocaine dans ce pays. Du coup, pour tout vous dire, on fait un petit récap rapide de ce match, même si nos chers journalistes sportifs vous feront le récap dans l'autre match cet après-midi bien sûr. C'est une ouverture du score hollandaise qui s'est faite dans les 60e minute, et puis une égalisation à la toute fin de match à la 91e par le défenseur central Issa Diop, tout un symbole, lui qui a rejoint cette équipe nationale très récemment. Du coup, prolongation, au terme de ces prolongations toujours le même score de 1 partout, et puis des tirs au but qui ont été juste ultra stressants, avec des loupés bien sûr, et du coup la pièce tombe du bon côté, puisque on clôture cette série de tirs au but avec un but de Saïbari qui envoie cette équipe directement en 8e de finale, et qui affrontera le Canada. On peut même voir ça comme un second derby après la Hollande, puisque pareil, très grosse communauté marocaine de MRE qui réside au Canada. Donc ça va être aussi un très beau moment de football, de sport et de fraternité aussi entre ces deux peuples qui ont beaucoup de choses en commun. Et du coup, cette actu qui buzz et qui fait le buzz sur les réseaux sociaux, c'est tout simplement toutes ces réactions de supporters, et j'irai même plus loin, toutes les réactions d'après-match des joueurs, notamment dans les vestiaires, qui célèbrent cette victoire, qui ont fait des lives sur les réseaux sociaux, en la personne de Shamsdine Talbi et aussi Bilal El Khanous, qu'on a pu suivre juste après cette rencontre, pour les plus téméraires, puisque la rencontre s'est terminée aux alentours de 5h du matin, il y a quelques heures à peine. Donc c'était notre actu qui buzz sur les réseaux sociaux. On espère vous faire la même chronique samedi prochain, puisque samedi prochain c'est à 18h heure marocaine que le Maroc affrontera le Canada pour ses 8e de finale. En attendant, chers amis, on continue en musique avec du bon son. Le morceau que je vous propose d'écouter tout de suite et maintenant, c'est Monte Carlo de Vakra, ce phénomène R&B francophone qu'on écoute tout de suite et maintenant dans Live Summer.

Il y a du soleil, il fait un peu chaud. Bon, faut faire attention, chers amis, surtout aux plus proches, hein, les plus jeunes et les personnes les plus âgées. Faire attention qu'ils boivent assez d'eau et qu'ils restent pas trop au soleil. Hein. Faire attention, chers amis, on fait attention surtout aux gens, aux proches qu'on a autour de nous. Toujours Média qui vous accompagne, toujours Live Summer avec évidemment du bon son. On a passé eh bien, l'actu qui buzz il y a quelques minutes. On parlera aussi de pas mal de choses sur cette première partie, mais surtout en seconde partie, puisqu'on parlera surtout de la culture. La culture marocaine, les propositions, les offres qu'on a ici eh bien, sur le territoire marocain, plus précisément ici sur le nord du Maroc, Tanger, ses environs. Ça sera en seconde partie d'émission, juste après votre flash d'information de 15h pétante. En attendant, on repart en musique Pussycat Dolls, Devolt et Will.i.am sur le morceau Bip tout de suite et maintenant sur Média.

0: Give it on et le morceau Jezebel, toujours médian, qui vous accompagne en cet après-midi de mardi, tranquille. Et surtout, c'est Live Summer en mode good vibes et du bon son, chers amis. Chronique, première de cette chronique, notamment le chiffre qu'on va vous balancer tout de suite et maintenant.
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0: Et oui, le chiffre qui parle du jour, c'est le chiffre 45. Pourquoi ? Eh bien, 45, c'est les degrés notamment qu'on a à Paris et plusieurs villes européennes de la canicule. La France notamment connaît actuellement des températures supérieures à 99% de la planète. Waouh ! Il fait chaud notamment à Niort, il fait même plus chaud à Niort, une petite ville de France, plus chaud qu'à Dubaï et à Abu Dhabi. C'est juste incroyable, cette phase de canicule, cette phase de température, on va dire même extrême, qui tape la France et surtout l'Europe plus largement. Ça s'est un peu adouci ces derniers jours, mais ça va repartir à la hausse encore d'ici la semaine prochaine, avec des températures attendues jusqu'à 45 degrés. Juste, waouh, ça a l'air d'être hyper étouffant, et notamment beaucoup de médias débattent sur à la fois la climatisation, l'écologie, l'impact sur l'écologie qu'on peut avoir avec ce type d'installation, les ventilateurs qui sont juste en sold out dans toutes les boutiques, et pareil pour les climatisations. Plusieurs vidéos font le buzz, notamment sur les réseaux sociaux, qui montrent très concrètement des bagarres dans les magasins pour avoir sa clim avant tout le monde. Ici au Maroc, on est plutôt gâté par le temps. Certes, il fait chaud, mais on a quand même un peu de vent, surtout sur cette région où nous sommes, ici au nord du Maroc, avec ce vent qui nous fait du bien, parfois qui nous vient de la mer, parfois qui nous vient de la montagne, qui peut nous rafraîchir. Notamment, chers amis, encore 5 minutes à passer sur cette première partie d'émission. Pour vous rappeler, en seconde partie, on va parler culture, chers amis, notamment ici dans cette région au nord du Maroc, et l'impact de tous ces événements qu'on voit de plus en plus, notamment sur cette période estivale. On continue en musique et on clôture cette première partie avec Fallin' de Chris Brown et Leon Thomas, un son purement R&B qu'on écoute tout de suite et maintenant dans Live Summer.

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1: Live Summer de retour juste après votre flash d'actualité, chers amis. Il est 15h05 et on est ensemble jusqu'à 15h30 très précisément. Et comme teasé un petit peu en première partie d'émission, toujours bien évidemment sur Medi 1, on va parler culture avec Ouda Lourzal qui est avec moi en studio. Bonjour Ouda, comment ça va?
2: Merci beaucoup. Ça va, merci.
1: Moi, je suis très content de t'avoir en studio parce qu'on va parler culture. T'as une, t'as beaucoup d'actions ici, en tout cas sur le nord du Maroc, un peu globalement, mais spécialement sur Tanger, Tétouan et puis les villes aux alentours, avec pas mal d'événements culturels. Pour rappel, t'es responsable culturel dans un projet déjà qui s'appelle Pookin, qui appartient à une agence de communication pour mettre en valeur l'agenda culturel, les actions culturelles qu'on peut avoir ici à Tanger. On s'est déjà croisé sur plusieurs événements, notamment le festival Sama qui s'est clôturé il y a quelques semaines de ça. Donc moi, la première question que je voulais te poser, Ouda, c'est que en fait, il y a beaucoup d'événements ici à Tanger. Est-ce que Tanger, c'est un peu, on va dire, une sorte de capitale culturelle? Est-ce que Tanger, c'est un peu une ville où on retrouve plus d'événements qu'ailleurs au Maroc?
2: D'abord, merci beaucoup pour l'invitation. Et lorsqu'on dit Tanger depuis toujours, c'est un refuge des artistes. Et surtout, dernièrement, on voit ce développement artistique et culturel, ce qui laisse Tanger comme un festival, un carrefour artistique. Et la différence entre Tanger et par exemple Rabat, Casa ou Marrakech, c'est que le public tangérois, il est très sélectif. Donc, moi je ne suis pas tangéroise, mais du cœur je suis tangéroise, j'adore cette ville. Et dernièrement, je suis très contente lorsque je vois des artistes internationaux qui viennent ici comme Bryan Adams.
1: Qu'on a sur notre antenne.
2: Ah ok.
1: Qu'on a
2: bien
1: sur notre antenne. Bryan Adams qui fait partie de nos animateurs musicaux, qui anime une tranche musicale faite par ses soins avec sa voix. Enfin, il est avec nous sur l'antenne okay. Métier. C'est cool.
2: Et je crois que ça fait 2 ans que on a reçu un festival qui s'appelle Art Explora aussi. C'est le premier musée flottant. Qui a fait cette aventure avec Musée du Louvre. Et vraiment, c'était une expérience extraordinaire pour le public tangérois. On parle de Tanjazz aussi. On parle beaucoup de festivals qui sont vraiment très intéressants. Et pas juste des festivals nationaux. Si on parle quand même des festivals internationaux qui s'intéressent maintenant au Maroc et spécialement au Nord. Lorsqu'on parle de la culture, on trouve que c'est un mot un peu limité. Ici au Nord, on ne trouve pas vraiment une communication. C'est un grand problème ici au Nord.
1: On va en parler de cette communication. Ouais. Justement, tu parlais de Carrefour là. De carrefour culturel, de carrefour artistique. Même pour les touristes, on va dire, de Tanger, quand ils se promènent dans la Médina, dans la Casbah, ils ressentent aussi cette ambiance artistique. On a beaucoup de pop-up stores, on a beaucoup d'artistes aussi étrangers, que ce soit français, espagnol, même anglais, qui viennent s'installer ici, et pour promouvoir aussi leur art. Est-ce que c'est quelque chose aussi que toi tu ressens ou que tu planifies aussi dans l'agenda culturel?
2: Normalement, pour l'agenda culturel, on s'intéresse aux événements artistiques culturels en général, soit qui vient des personnes étrangères ou marocains. Mais le plus important pour nous, c'est la diffusion de l'information. Parce que ça, c'est très intéressant. Le public tangérois, il s'intéresse à assister aux festivals et aux événements en général, mais parfois l'information...
1: Elle a du mal à
2: circuler.
1: À circuler, effectivement. Mais ça, justement, avec l'agenda Pookin, toi, est-ce que tu réussis à, Je sais que peut-être il y a beaucoup de travail.
2: Ouais, ça c'est sûr.
1: Il y a beaucoup d'efforts, mais est-ce que tu réussis tant bien que mal à ramener des personnes qui aiment participer à ces événements-là, pour qui les organisateurs font ces événements-là?
2: Oui, à chaque fois, lorsque normalement, en général, on travaille autant que partenaire, on travaille autant on fait l'accompagnement plutôt, soit médiatique, soit au niveau de l'affichage, ou on essaie toujours à aider les gens à s'installer ici exactement. Chaque mois, on laisse une rubrique pour artiste du mois. Mm-hmm. Chaque mois, on avait un événement du mois. Mm-hmm. Donc, on essaie d'encourager les gens même à acheter les billets pour partir, parce que c'est quand même, c'est un soutien.
1: Oui, c'est vrai.
2: C'est un soutien, c'est très important. Ici à Tanger, normalement, on trouve des jeunes vraiment créatifs, mm-hmm. et qui ont besoin d'un soutien, qui ont besoin de quelqu'un pour l'idée. Et Poukid est là toujours pour l'idée, pour soutenir ces jeunes et tout ça.
1: Mettre un petit coup de boost, en fait, pour à la fois ces artistes, les jeunes, et aussi pour les gens qui veulent participer à ces événements-là. Poukine, concrètement, c'est... Moi, je sais

0: tu as une page Instagram de, pour
1: ouais.
0: Cooking. Donc,
1: ouais.
0: Non, mais c'est très important parce que les réseaux sociaux aujourd'hui, c'est aussi une manière de
1: ouais.
0: s'informer. Et tu as aussi un format imprimé aussi.
1: Ouais.
0: Et comment ça se passe la diffusion? Par exemple, tu concrètement, là, on est sur une saison estivale. Peut-être que ça bouge un petit peu plus que le reste de l'année.
1: Oui, exactement.
0: Et comment tu vas à la pêche aux infos? Comment tu sais qu'il y a des événements? Et après, comment tu fais pour les relayer, peut-être sur les réseaux sociaux et sur cette version imprimée?
1: Ok, normalement pour Pokin, on essaie de contacter les gens presque chaque mi-mois,
0: okay.
1: vers le 15, le 17. On
0: okay.
1: essaie d'envoyer des emails pour recevoir leur programmation.
0: Mmh.
1: Et même si on fait plusieurs rappels, mais bon. Donc après, lorsqu'on reçoit la programmation, on essaie de faire la conception, de faire l'impression et tout ça. Et parce que normalement, Pokin, il comporte 36 pages.
0: Okay.
1: Et on travaille en collaboration avec l'Institut français, avec Cervantes, avec la Légation américaine, avec les galeries d'art, les mmh. maisons d'hôte. Donc, lorsqu'on spatch Pokin, c'est qu'on fait la distribution sur ces endroits-là.
0: Okay.
1: Donc, chaque fois, il y a un touriste, il y a quelqu'un qui ne connaît pas Tanger, il voulait vraiment savoir les événements de ce mois-là. Donc, c'est facile à le récupérer soit dans les galeries, soit dans les cafés, soit dans les hôtels, les maisons d'hôtes. Donc, voilà.
0: Toutes les institutions, en fait, où on peut retrouver de la culture, notamment les institutions que tu viens de citer. Par exemple, s'il y a une organisation étrangère qui veut organiser un événement ici à Tanger, comment ça se passe pour toi? Est-ce qu'il faut, donc, il faut que je dois travailler, si par exemple, moi, je suis organisateur d'un événement qui suis en France, je veux organiser un événement ici à Tanger, est-ce que c'est mieux de passer par quelqu'un comme toi ou d'aller à l'abordage un petit peu, venir à Tanger, faire un peu... Comment ça se passe en fait, concrètement?
1: La plupart des clients qu'on travaille avec eux, c'est des recommandations.
0: Ok.
1: Donc voilà, tu travailles avec une personne et après tu reçois quelqu'un, peu importe, soit 2 ans, 3 ans, donc tu reçois une recommandation. Et ça me fait énormément plaisir lorsqu'il y a quelqu'un qui te contacte, qui te dit voilà, je viens de la part de X ou Y. Et voilà, mais en général, on a notre pouvoir quand même sur Tanger, sur la diffusion d'informations.
0: Mmh.
1: Et surtout dernièrement, on a changé un peu le concept.
0: Okay.
1: C'est qu'on a essayé de digitaliser un peu Pokin. Et puisque j'ai remarqué que même les catégories des gens qui demandent Pokin, c'est un peu... presque c'est toutes les catégories, oui, mais spécialement, c'est entre 45, 65, 75, tu vois. Donc, parfois, ils trouvent la quantité d'informations sur Pokin un peu grande. Donc, j'ai essayé de faire le concept de chaque semaine. Je partage que les événements de cette semaine. Et c'est plus facile pour les gens à suivre les...
0: Oui.
1: Et je trouve même au niveau des vues et tout ça, c'est très important. Donc voilà, pour faciliter la tâche aux interlocuteurs.
0: Donc concrètement tu fais un contenu réseaux sociaux.
1: Ouais.
0: Tu fais un contenu pour les réseaux sociaux qui va donner le planning de la semaine. Donc, tu envoies ça peut-être tous les week-ends ou une fois par début de semaine et tu t'échanges, tu donnes toutes les informations sur tous les événements de la semaine.
1: Exactement.
0: C'est vrai que c'est plus lisible peut-être pour les personnes qui sont intéressées. Tout à l'heure, tu disais que le public tangérois était, on va dire, un peu différent du reste du Maroc.
1: Ouais.
0: Moi, t'as attiré ma curiosité. J'aimerais bien savoir en quoi les tangérois ont une différence de consommation de ces événements culturels qu'on retrouve peut-être pas ailleurs, peut-être pas à Casa, à Marrakech ou encore à Rabat par exemple.
1: Ok, normalement la chose qui est un peu spéciale avec le public tangérois, c'est elles sont un peu sélectives.
0: Okay.
1: Donc si la chose vraiment elle n'est pas bien faite, elle n'est pas bien organisée, il n'y a pas vraiment une vraie communication, je crois qu'elle ne va pas partir.
0: Okay.
1: Donc c'est comme par exemple tu voulais inviter quelqu'un, donc si tu n'as pas essayé à l'inviter correctement, il ne va pas venir.
0: Ok, donc il y a un travail un peu marketing autour de l'événement.
1: Exactement.
0: Avant l'événement, ça veut
1: et
0: dire.
1: Et c'est ça le problème, c'est que la plupart, le problème c'est pas le festival ou peu importe l'événement. Peut-être que tu trouves que c'est un festival très important, mais Il n'a pas travaillé sur la communication. Et le public tangérois, donc, il ne va pas venir si, par exemple, il a reçu juste l'information que l'événement, par exemple, c'est pour demain. Il ne va pas venir.
0: Ok.
1: Donc, il faut avoir l'information à l'avance, les informations correctes. C'est la fluidité, tu vois, c'est la fluidité d'avoir l'information. Parfois, tu ne trouves pas les informations complètes, tu ne trouves pas où tu peux acheter les billets.
0: Ça arrive encore aujourd'hui, en 2026, même sur les réseaux sociaux et tout.
1: Oui, parfois, il y a des gens qui, par exemple, qui attendent des événements et en fin de compte, ils regardent, c'est qu'il est déjà...
0: Il est déjà passé, exactement. Ou les horaires ne sont pas les bons.
1: Exactement, exactement. Par exemple, il y a des gens qui essaient de faire des rencontres culturelles, par exemple, jeudi à 11h. Okay. Par exemple. Mais les gens, ils travaillent. Ils ne vont pas venir à
0: 11h. Ouais, ouais, ouais.
1: C'est juste un petit exemple. Donc, okay. Mais dernièrement, vraiment, le public tangérois, tu te sens qu'il y a vraiment un développement au niveau du choix culturel, du choix artistique. Elle a du goût. Avant, je ne crois pas que les gens ici s'intéressent au théâtre. Maintenant, non. Par exemple, lorsque tu parles de Riyad Sultan, tu trouves que vraiment, il est rempli quand même. Y a des jeunes, par exemple, qui font des pièces théâtrales, je crois, avec l'association d'Arna. Les gens, quand même, ils achètent le billet pour encourager ces jeunes. Donc, dernièrement, on regarde quand même un développement qui est vraiment bien. Ça fait, je crois, un an ou un an et demi qu'il y avait un concert de la musique italienne. Alors que lorsque tu fais la liaison entre le public tangérois et la musique italienne, par contre, la salle, elle était remplie.
0: Oh, c'est super intéressant. Et ça, ce développement, il se fait depuis combien de temps à peu près? C'est à partir de quand que tu as senti qu'il y avait peut-être un peu plus d'amour sur les événements culturels de la part des tangérois?
1: Presque 3 ans.
0: Ah, ça fait 3 ans que vraiment c'est une, il y a une lancée. Et c'est dû à quoi selon toi?
1: Je crois c'est là lorsque par exemple tu regardes par exemple les enfants, l'éducation, c'est que les parents ils s'intéressent maintenant aux activités culturelles parce que normalement lorsqu'on parle de développement d'un pays, peu importe, c'est pas juste les infrastructures, l'économie, l'industrie, mais le développement aussi il passe par la culture, l'art, parce que c'est l'identité. C'est l'héritage qu'on doit passer à nos enfants ou bien à la génération qui va venir après. Donc dernièrement, tu trouves que vraiment les parents ils s'intéressent à partager ou bien à faire des activités culturelles, artistiques avec leurs enfants. Donc même les organisateurs, ils doivent faire attention à la nature ou bien à la catégorie des événements parce que ici tu dois toucher une famille avec leur enfant, tu dois toucher des célibataires, tu dois toucher des amis, tu dois toucher peu importe. Donc il faut vraiment diversifier les activités culturelles. Mais dernièrement, vraiment, je suis très contente lorsque je vois une famille qui partage, par exemple, le plaisir de voir une pièce théâtrale, un concert musical, ou bien un enfant qui demande à leur papa c'est quoi cet instrument. Donc vraiment, ça me fait plaisir. Avant, je crois, non. Même si ça fait longtemps qu'on voit les artistes ou bien les écrivains ici, mais... avant, je crois que c'était un peu renfermé, tu vois.
0: C'était réservé une catégorie de personnes.
1: Exactement.
0: Là,
1: exactement.
0: Ça s'ouvre un petit peu plus aux familles, aux enfants, et ça lance aussi ce
1: développement. Et parfois, tu trouves même des activités qui sont très, très bien, et c'est à titre gratuit, par exemple. C'est pour encourager plus les gens.
0: Ah ouais, c'est top ça.
1: Ouais, vraiment. Et parfois, tu trouves qu'il y a des événements, un peu le prix, il est...
0: Mais pourquoi justement on a ces prix qui augmentent pour ces événements?
1: Parfois, c'est le coût, parfois c'est...
0: C'est des artistes aussi?
1: Oui.
0: Okay. Certains artistes qui ont une belle célébrité qui viennent et tout?
1: Oui. Oui, ça c'est sûr. Mais quand même, donc il faut voir que même la capacité des gens ici, il ne va pas dépasser par exemple 200-300 pour avoir un billet. Ici, par exemple, petite famille de 4-5.
0: Ça peut vite monter à 1000 dirhams.
1: Exactement.
0: C'est vrai que ça fait un peu cher l'événement. Mais si à côté de ça, il y a des événements qui sont qui sont gratuits, qui sont ouverts. Ouais. Des fois c'est pas gratuit, mais c'est peut-être gratuit pour les enfants, ces choses comme ça. Donc ça permet.
1: Ça c'est plus avec, par exemple, si je peux donner un exemple, c'est par exemple, j'aime bien les activités ou bien les événements avec l'Institut français.
0: Ok.
1: Ouais, mais j'aime bien parce que vraiment, lorsque je reçois la programmation pour la diffuser sur Pokin, je trouve que vraiment il y a des événements pour les enfants, il y a des événements pour les parents avec les enfants, il y a des événements pour les adolescents. Donc je trouve tout type d'événements avec eux. Donc j'aime bien cette programmation comme ça, elle est vraiment riche.
0: Elle est riche, elle est même distribuée à toutes les catégories de personnes. Tout à l'heure, tu parlais un peu de l'aspect de la culture sur le on va dire l'angle du patrimoine, parce que voilà, le Maroc a une culture juste incroyable. Est-ce que cette culture a réussi à s'exporter, on va dire, à l'international avec des événements marocains, mais à l'étranger? Ou peut-être des événements au Maroc, mais qui amènent des étrangers au Maroc?
1: Oui, ça c'est sûr. Normalement, il y a des événements, par exemple, qui ont commencé juste la première édition ici. Mm-hmm. Et après, ils reçoivent des collaborations avec des associations ou bien des entités étrangères. Et là, ils font, par exemple, la suite à l'étranger. Et ça c'est déjà bien. Et surtout pour les jeunes. Dernièrement, il y avait des collaborations entre des jeunes tangérois avec, je crois, une université ou une association à l'étranger. Et chaque été, il y a un échange entre eux, et c'est très bien. Et aussi, par exemple, il y a des étrangers qui viennent ici juste pour assister à Tanjaz.
0: Ah oui.
1: Ouais. Voilà, c'est vraiment c'est un échange. Et c'est la qualité, je crois, aussi. C'est la qualité des événements ici. Dernièrement, tu trouves que même l'État, il s'intéresse au développement culturel. Mmh. Lorsque tu vois, par exemple, les côtés subventions, côté
0: l'aide financière.
1: Exactement.
0: Globale,
1: ouais. Soit pour les jeunes, soit pour les associations, soit pour les organisateurs et tout ça des festivals. Donc, je trouve que c'est déjà pas mal.
0: Ça va de mieux en mieux et voit ça bien se développer. Pour parler de Tanger, notamment, on a pas mal de festivals au Maroc, de grands festivals qui amènent du monde chaque année. Par exemple,
1: Mawazine,
0: bien sûr, évidemment. Il y a aussi
1: Jazzablanca,
0: le festival Gnawa et Sawira qui s'est clôturé. Est-ce qu'il y a un big event là comme ça sur Tanger qui revient tous les ans et qui, j'ai envie de te dire, monopolise la scène culturelle peut-être de la région?
1: Pas à cette grandeur.
0: Pas à cette grandeur, pas encore.
1: Ouais, exactement, pas cette... Mais je crois, d'ici 2 ans, 3 ans, peut-être que tu peux trouver un ou deux festivals qui peuvent faire la même chose.
0: Mmh.
1: Ouais. Par exemple, dernièrement, moi j'aime bien un festival, c'était la 3e édition. C'est le Local Spring Festival.
0: Ok.
1: L'organisateur, il s'appelle Abdelrahman. Mm-hmm. Vraiment, la qualité des artistes qu'il ramène chaque fois, normalement, toujours, il le fait au Palais Molerfit, c'est le palais des institutions italiennes. Tu trouves la qualité des artistes, la qualité du public, la qualité des activités, les masterclass, les tables rondes et tout ça. Je vois ce festival-là d'ici 2 ans, 3 ans, il va prendre vraiment un chemin international. Parce que l'année dernière, il a ramené deux musiciens qui ont Grammy Award.
0: Ok.
1: Ouais. Donc voilà. Ça, c'est un festival que j'aime bien. Et aussi, les Tangérois, ils l'attendent impatiemment pour assister. Tanjaz.
0: Mm-hmm.
1: Aussi, Tanjaz. Vraiment, les gens, vraiment, ils attendent impatiemment le mois septembre pour assister. À part ça, ça va.
0: Oui, ça va venir au fur et à mesure, les festivals et surtout les événements vont prendre de plus en plus d'ampleur. Toi, quand tu aides à l'organisation ou que tu t'interviens pour diffuser les événements, c'est quoi, on va dire, les retours que tu as du public, à la fois du public, et surtout le retour qui peut-être va peut-être nous intéresser un petit peu plus, c'est les artistes étrangers, une fois qu'ils sont passés à Tanger, pour leur première fois ou peut-être pour leur premier événement. C'est quoi le retour, leur ressenti au sortir de leur événement ici à Tanger?
1: Et elle demande quand elle peut venir une autre fois. Ouais, c'est ça. Oui, franchement, c'est un plaisir de voir, par exemple, un artiste qui vient, par exemple, ici à Tanger pour assister à un événement ou à un concert ou peu importe l'événement. Et

0: tu vois cette ce regard un peu surpris de public, de l'organisation, comment les gens le traitent, comment les gens ils parlent avec lui, comment ils demandent, comment ils voulaient prendre les photos et tout ça. Donc vraiment c'est un plaisir pour lui. Quand même, nous les Marocains, on aime bien les concerts, on aime bien la musique, on on profite bien et tout ça. Donc, c'est un plaisir lorsqu'un étranger vient ici et il voit même la culture tangéroise. Aussi, sans oublier la gastronomie marocaine. Hein.
1: Bien sûr.
0: C'est la magie. Hein.
1: Bien sûr, c'est la magie.
0: C'est la magie. En commençant par les dattes et le lait, et on finit par le tagine. Donc, ça, c'est sûr.
1: Donc, ils sont bien choyés, les artistes, quand ils viennent ici.
0: Ah non, ça, c'est sûr. C'est sûr, on est des Marocains quand même.
1: Oh, c'est l'hospitalité marocaine.
0: Exactement. À part l'organisation, tu vois. Donc à part l'organisation, dernièrement, on regarde vraiment que les organisateurs et quand même ils font un travail. Mmh. Et ils essaient toujours que la programmation soit riche et soit vraiment, c'est pas ennuyeuse quand même. Hein.
1: Bien sûr, c'est quoi les prochains événements là qu'on peut avoir notamment sur cet été et peut-être une vision à la rentrée sur le mois de septembre.
0: Oui, on peut parler par exemple de Tanjaz. Mmh, on peut parler par exemple de les rencontres méditerranéennes. Mmh.
1: Là sur cet été, on a quoi comme événement qui pourrait
0: C'est normalement je dois recevoir la programmation à la fin du mois.
1: OK, bon, on la partagera. On la partagera bien sûr directement. Parce que toi, tu partages évidemment les événements à la semaine, comme tu nous disais tout à l'heure.
0: Exactement.
1: Toi, ton ressenti autour de la culture, pour terminer sur cette question, comment tu vois l'évolution de la culture en global? Donc, on a compris que ça se développait beaucoup ici à Tanger, mais comment tu vois son évolution? Qu'est-ce que on pourrait avoir de mieux, entre guillemets, en termes d'organisation, en termes d'événements ici à Tanger?
0: Ici à Tanger, normalement, on doit s'intéresser et on fait un peu le focus sur l'investissement.
1: Okay.
0: L'investissement pour soutenir les artistes, pour soutenir les associations qui s'intéressent à ce domaine. Et vraiment, c'est pour développer cette ville.
1: Ok, super. Merci beaucoup, Ouda Lourzal, qui nous a été. Tu nous as bien diffusé les informations, là, pour le coup. On a évidemment toute une vue d'ensemble de l'aspect culturel sur Tanger. On va rapidement rendre l'antenne, évidemment, puisque votre flash d'actualité arrive dans une poignée de secondes. Encore merci, Ouda. Et puis, évidemment, vous pouvez suivre l'actualité de Poukine et surtout l'agenda culturel de Poukine directement sur Instagram, les réseaux sociaux, bien sûr.
0: Exactement.
1: Merci beaucoup, Ouda. Et puis, un grand merci également à Mehdi pour la réalisation. Très belle journée à l'écoute de Média. Bye bye.

Vous êtes toujours sur les ondes de Média. Merci d'être avec nous en cette matinale, une matinale qui se fait également en musique. Nous allons d'ailleurs écouter tout de suite un son sélectionné avec attention et nous nous retrouvons juste après.

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Et où que vous soyez, nous sommes ravis de vous accompagner en cette matinale, toujours sur les ondes de Médias. Restez avec nous, nous revenons dans quelques minutes, juste après ce titre.

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1: Bonjour à toutes et à tous. À la une de l'actualité ce mercredi 1er juillet, des émissaires états-uniens et iraniens sont arrivés hier à Doha pour des discussions sous médiation du Qatar. Des échanges de frappes le week-end dernier faisaient craindre la fin de la fragile trêve entre Washington et Téhéran. Notez que l'Iran confirme l'envoi d'une délégation au Qatar cette semaine, mais exclut tout contact direct avec les responsables états-uniens. Côté Maison-Blanche, les émissaires envoyés sont les hommes de confiance du président Donald Trump, Steve Witkoff et Jared Kushner. La situation au Liban devrait également être abordée par chaque partie cette semaine. Les États-Unis, où la Cour suprême censure le gouvernement et confirme le droit du sol, grand revers infligé à Donald Trump par la plus haute instance judiciaire de son pays. Une mesure phare de sa politique anti-immigration, retoquée donc par les magistrats qui estiment que le 14e amendement de la Constitution américaine ne peut pas être remis en cause. Un amendement qui confère le droit du sol et donc la nationalité américaine à toute personne née sur le sol des États-Unis, même de parents en situation irrégulière, par exemple. Les États-Unis, enfin, qui saluent la victoire, je cite, importante de Fujimori à la présidentielle péruvienne. Keiko Fujimori, en politicienne conservatrice qui a officiellement été déclarée vainqueur hier du second tour de l'élection présidentielle au Pérou, au terme d'un scrutin très serré qui marque donc une nouvelle victoire pour la droite en Amérique latine. Au Maroc, la princesse Lalla Asma, présidente de la Fondation Lalla Asma, a présidé hier au siège de la Fondation Araba la cérémonie de fin d'année scolaire 2025-2026 de cette fondation qui s'affirme comme une référence nationale et internationale dans l'accompagnement des enfants sourds et malentendants. Maroc toujours, la Chambre des représentants a adopté ce lundi, à l'unanimité, une loi relative à la protection des animaux errants. L'objectif affiché est double, protéger à la fois ces animaux, mais aussi les humains des risques comme des maladies qu'ils peuvent engendrer. Notez que la société protectrice des animaux au Maroc s'est fermement opposée à ce projet de loi. Son président reconnaît tout de même une avancée importante, mais dénonce les nombreux manquements d'un texte jugé insuffisant. Maroc toujours, attention aux incendies. Aujourd'hui, l'Agence nationale des eaux et forêts, l'ANEF, a publié son bulletin de risque pour la semaine du 1er au 8 juillet. Le risque de feux de forêt est extrême dans 20 provinces du Royaume, notamment dans le Nord. Et puisque l'on parle du climat, notez ce chiffre, les océans ont enregistré un record de chaleur pour un mois de juin à près de 21 degrés. C'est le niveau le plus chaud jamais observé sous l'effet du phénomène naturel El Niño. Ajoutant au réchauffement climatique provoqué par les activités humaines. C'est ce qu'a annoncé en tout cas ce mercredi matin l'Observatoire européen Copernicus Marine. Voilà pour cette synthèse de l'actualité. Merci à vous de l'avoir suivi. Excellent début de journée à l'écoute de Médias.

Et comme toujours, nous sommes ravis de vous accompagner sur les ondes de Médias en cette matinale, une matinale qui se fait également évidemment en musique avec ce titre.

Nous arrivons bientôt à la fin de notre matinale, toujours sur les ondes de Média. Mais avant cela, écoutons un son sélectionné avec attention.

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2: Bonjour à toutes et à tous. À la une de l'actualité ce mercredi 1er juillet, des émissaires états-uniens et iraniens sont arrivés hier.

à Doha pour des discussions sous médiation du Qatar. Des échanges de frappes le week-end dernier faisaient craindre la fin de la fragile trêve entre Washington et Téhéran. Notez que l'Iran confirme l'envoi d'une délégation au Qatar cette semaine, mais exclut tout contact direct avec les responsables états-uniens. Côté Maison-Blanche, les émissaires envoyés sont les hommes de confiance du président Donald Trump, Steve Witkoff et Jared Kushner. La situation au Liban devrait également être abordée par chaque partie cette semaine. Les États-Unis, où la Cour suprême censure le gouvernement et confirme le droit du sol, grand revers infligé à Donald Trump par la plus haute instance judiciaire de son pays. Une mesure phare de sa politique anti-immigration, retoquée donc par les magistrats qui estiment que le 14e amendement de la Constitution américaine ne peut pas être remis en cause. Un amendement qui confère le droit du sol et donc la nationalité américaine à toute personne née sur le sol des États-Unis. Même de parents en situation irrégulière, par exemple. Les États-Unis, enfin, qui saluent la victoire, je cite, importante de Fujimori à la présidentielle péruvienne. Keiko Fujimori, en politicienne conservatrice qui a officiellement été déclarée vainqueur hier du second tour de l'élection présidentielle au Pérou, au terme d'un scrutin très serré qui marque donc une nouvelle victoire pour la droite en Amérique latine. Au Maroc, la princesse Lalla Asma, présidente de la Fondation Lalla Asma, a présidé hier au siège de la Fondation Araba la cérémonie de fin d'année scolaire 2025-2026 de cette fondation qui s'affirme comme une référence nationale et internationale dans l'accompagnement des enfants sourds et malentendants. Maroc toujours, la Chambre des représentants a adopté ce lundi, à l'unanimité, une loi relative à la protection des animaux errants. L'objectif affiché est double, protéger à la fois ces animaux, mais aussi les humains des risques comme des maladies qu'ils peuvent engendrer. Notez que la société protectrice des animaux au Maroc s'est fermement opposée à ce projet de loi. Son président reconnaît tout de même une avancée importante, mais dénonce les nombreux manquements d'un texte jugé insuffisant. Maroc toujours, attention aux incendies. Aujourd'hui, l'Agence nationale des eaux et forêts, l'ANEF, a publié son bulletin de risque pour la semaine du 1er au 8 juillet. Le risque de feux de forêt est extrême dans 20 provinces du Royaume, notamment dans le Nord. Et puisque l'on parle du climat, notez ce chiffre, les océans ont enregistré un record de chaleur pour un mois de juin à près de 21 degrés. C'est le niveau le plus chaud jamais observé sous l'effet du phénomène naturel El Niño. Ajoutant au réchauffement climatique provoqué par les activités humaines, c'est ce qu'a annoncé en tout cas ce mercredi matin l'Observatoire européen Copernicus Marine. Voilà pour cette synthèse de l'actualité, merci à vous de l'avoir suivi. Excellent début de journée à l'écoute de Média 1.

Nous arrivons déjà à la fin de cette matinale. Merci de nous avoir suivis sur les ondes de Média en vous souhaitant une très bonne suite des programmes toujours sur nos ondes.

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1: Bonjour à toutes et à tous et bienvenue. Si vous nous rejoignez sur Médien, merci d'être avec nous. En ce mercredi 1er juillet 2026, nous sommes ensemble dans Matin Info jusqu'à 9h. Et dans un instant, le retour de l'actualité, le journal de 6h30. On retrouvera Noah Perré. Avant ça, on jette un petit coup d'œil à la météo. Et on commence cette météo au Maroc avec des nuages, mais surtout du soleil prévu au nord de la ligne Figuig-Erfoud-Safi ainsi qu'au sud de Tarfaya. Prévoyez de la pluie avec probablement des orages sur la région de Figuig et sur Tafilelt ainsi que sur le Haut Atlas. Côté température, 27 degrés prévus à Essaouira et Agadir. Il fera 31 à Nador et Laayoun. Prévoyez 33 pour Tanger et Safi. 34 degrés à Casablanca et Oujda. 36 à Rabat. 36 degrés également pour Errachidia. Le mercure affichera 39 à Fès. Il fera 42 degrés à Marrakech, jusqu'à 43 à Beni Mellal. Du soleil à l'est de la ligne Alger-El Oued ainsi que sur la moitié sud-est de l'Algérie. Et puis de la pluie, des orages probablement même sur l'ouest de l'Atlas saharien et les zones proches ainsi que sur l'extrême sud du pays. Côté température, 28 degrés attendus à Béjaïa et Oran, 29 dans la capitale Alger. Il fera 30 à Naba, 32 pour Tiaret, prévoyez 33 à Constantine, 36 à Rardaya. Le mercure affichera 38 degrés à Chlef et Taman Rasset. Il fera 39 à Biskra jusqu'à 44 degrés pour Adrar. On termine en Tunisie avec du soleil sur le littoral nord, du soleil également entre Bizerte et Tunis. Il fera clair ailleurs. Le mercure affichera 29 degrés à Tabarka, 31 pour l'île de Djerba, 32 à Bizerte, 33 à Monastir, Sfax et Gabès. Prévoyez 34 degrés à Kasserine, Medine et Sousse, 37 degrés dans la capitale Tunis, 37 également à Gafsa. Il fera 40 degrés à Tozeur. h 30 sur Médien, bienvenue si vous nous rejoignez. Vous arrivez à temps pour le journal présenté ce matin par Noah Perré. Bonjour Noah.
2: Bonjour Lina, bonjour à tous.
1: C'est à la une ce matin. L'Espagne signe la fin de son plan massif de régularisation de sans-papiers.
2: Lancé en avril dernier, ce plan visait à donner des papiers espagnols à quelques 500 000 immigrés. Une mesure à contre-courant de la politique européenne. Nous y reviendrons dès le début de ce journal. Au Maroc, le statut des animaux errants au cœur d'une nouvelle loi votée ce lundi. L'objectif, protéger ces bêtes à la rue, mais aussi les humains qui les entourent. Une avancée majeure, même si des manquements sont notables, vous l'entendrez.
1: Dans l'actualité également, le Premier ministre qatari rencontre des émissaires américains.
2: Jared Kushner et Steve Witkoff sont à Doha pour des discussions sur l'Iran. Et au cœur de cette rencontre, la fâcheuse question du détroit d'Ormuz, classé hier comme zone de guerre. Et enfin, on fera un point sur les derniers matchs des 16e de finale de la Coupe du Monde en cours en Amérique du Nord après une victoire du Mexique face à l'Équateur il y a quelques heures à peine.
1: Et on ouvre cette édition en Espagne, Noah, où un plan massif de régularisation s'est achevé hier.
2: Lancé le 16 avril dernier, cette opération mise en place par le gouvernement de Pedro Sanchez visait à redynamiser l'économie du pays. Au total, c'est plus d'un million de demandes de permis de séjour qui ont été enregistrées. Un chiffre qui a dépassé toutes les prévisions et qui a donné du grain à moudre à l'opposition dans le pays. Les détails de notre correspondante en Espagne, Diane Cambon.
3: Le plan massif de régularisation prévoyait de donner des papiers à quelques 500 000 immigrés en situation irrégulière. Dans les faits, il y aura eu plus de 1 million de demandes. Parmi les personnes en situation irrégulière, près de 90% viennent d'Amérique latine. Cette mesure, qui a été largement critiquée par la droite, va également à contre-courant du reste de l'Europe. Mais le leader Pedro Sanchez a de nouveau défendu la régularisation, je cite, « nécessaire pour l'économie et la société espagnole ».
4: Es como queremos que el mundo vea España. C'est comme cela que l'on veut que le monde voit l'Espagne, comme un pays qui respecte, qui protège et qui applique les droits de l'homme. Un pays qui reconnaît la dignité de ceux qui déjà travaillent, vivent et construisent leur vie au milieu de nous. C'est la seule voie moralement acceptable que celle de donner la main et ne pas tourner le dos à la réalité migratoire de notre pays.
3: Le gouvernement vient d'approuver un plan d'intégration et de citoyenneté doté d'un budget de 500 millions d'euros qui devrait permettre de faciliter la cohésion sociale et le vivre ensemble. Diane Cambon à Madrid pour Média.
2: Et à noter que selon les données communiquées par la Fondation pour la citoyenneté mondiale, les Marocains représentent 14% des demandes déposées à ce jour, ce qui en fait la deuxième nationalité la plus représentée après les Colombiens et devant les Vénézuéliens.
1: Au Maroc, la princesse Lalla Asma, présidente de la Fondation Lalla Asma, a présidé hier à Rabat la cérémonie de fin d'année scolaire 2025-2026 de cette même fondation.
2: Une cérémonie qui traduit la volonté constante du roi Mohamed VI d'assurer l'égalité des chances pour tous les enfants, quel que soit leur handicap. Pour rappel, la Fondation est une référence nationale et internationale dans l'accompagnement des enfants sourds et malentendants.
1: Et toujours au Maroc, c'est un tournant majeur pour le statut des animaux dans la rue.
2: Une nouvelle loi a été votée ce lundi au Parlement pour améliorer la protection des animaux errants, mais aussi des humains, en éloignant les risques de maladies. Le texte pose également un cadre juridique sur ces animaux et prévoit par ailleurs la création de centres de soins et de refuges. Pourtant, la SPA, la Société protectrice des animaux, rejette fermement cette loi à cause de ses manquements. Écoutez à ce propos le président de l'association Alice Dean.
5: Selon nous, plusieurs éléments essentiels y manquent encore. Ce n'est ni un ni deux et tous sont importants. D'abord, l'intégration obligatoire et structurée des programmes TNVR. Pour vos auditeurs qui ne le savent pas, c'est capture, stérilisation, vaccination et retour sur le territoire d'origine de l'animal. Aujourd'hui, c'est la seule méthode qui est reconnue internationalement comme méthode efficace et durable. Il manque également une véritable stratégie nationale scientifique, des garanties claires contre l'abattage arbitraire, ce qui est toujours en cours au Maroc, des mécanismes solides de prévention de l'abandon, des campagnes nationales de sensibilisation et une meilleure protection des citoyens et des associations qui viennent en aide aux animaux. Donc nous pensons qu'il est important de reconnaître juridiquement les animaux comme des êtres sensibles et non simplement comme un problème à gérer.
2: Les explications d'Ali Isdin, président de la SPA au Maroc, il répondait aux questions de Cassandre Thomas.
1: L'actualité de ce mercredi nous emmène au Qatar, où des émissaires américains sont en discussion sur l'Iran.
2: Jared Kushner et Steve Witkoff sont, eux, bien entretenus avec le médiateur qatari concernant la pérennité du cessez-le-feu dans la région. Mais comme l'indiquait Téhéran ces derniers jours, et comme l'a confirmé aujourd'hui le ministre qatari des Affaires étrangères, aucune négociation directe n'aura lieu entre les deux parties en guerre. Mais alors, concernant cette venue des émissaires américains, il devrait notamment être question du détroit d'Ormuz, la levée du blocus naval américain déjà en cours et le passage gratuit des navires commerciaux pendant 60 jours seulement. Alors que le corridor a été classé en zone de guerre hier, on fait le point avec Marianne Garnier.
6: Le détroit d'Ormuz, un nœud géopolitique ultra-stratégique de la planète qui était encore inconnu du grand public il y a 4 mois. Depuis le déclenchement du conflit, il faut vivre dans une grotte pour l'ignorer. Après que l'Iran et les États-Unis ont tour à tour imposé des blocus navals, ces derniers sont officiellement levés et le trafic maritime a repris. Le vice-président américain J.D. Vance va jusqu'à affirmer que le détroit a atteint son niveau d'avant-guerre et que l'économie redémarre. Oui, mais pour combien de temps ? Alors que des attaques contre des navires commerciaux ont encore eu lieu la semaine dernière, impossible de le prévoir. Autre point d'interrogation, la question ultra-sensible du déminage. Alors que les Iraniens se sont engagés à détruire les mines posées dans un délai de 30 jours, Paris et Mascate ont proposé leur aide. Une proposition rejetée par Téhéran, qui souhaite garder cette carte en main dans les négociations.
2: Les détails de Marianne Garnier.
1: En direction le Soudan à présent, où la ville d'El Obeid au sud du pays risque de devenir le nouveau El Fasher.
2: C'est l'alerte qui a été lancée par le secrétaire général de l'ONU, Antonio Guterres, il y a quelques semaines, alors que la milice des forces de soutien rapide prévoit une offensive dans cette ville, capitale de l'État du Nord Kordofan et lieu stratégique dans le pays. Écoutez à ce propos Roland Marshall, membre du Centre de recherche internationale de Sciences Po et spécialiste des conflits armés en Afrique.
7: Le réseau routier permettrait, à partir de l'Obeid, d'avancer relativement rapidement, sans possibilité réellement de tenir une ville sur cette route, à la fois vers la capitale, Khartoum, qui est depuis plus d'un an maintenant sous le contrôle gouvernemental de l'armée régulière, et puis également d'aller vers le sud, le sud-est, et donc rejoindre, faire jonction avec des forces qui se battent déjà dans la région du Nil Bleu. Pour les autorités de Khartoum, c'est une inquiétude réelle, puisque ça réduirait en poussière tout la communication qu'ils ont depuis un an sur le fait qu'ils sont en train de regagner l'essentiel du pays. Pour les forces de soutien rapide, ça serait gagner une ville de plus de 500 000 habitants qui, sans doute, aujourd'hui est proche d'un million tellement les déplacés s'y sont installés. Et puis, ça serait un message disant que la guerre peut continuer en dépit de ce qui essaye de prendre forme au niveau international en termes de médiation.
2: Roland Marchal, membre du Centre de recherche internationale de Sciences Po et spécialiste des conflits armés en Afrique, il était au micro de Sophie Volatier. Et tout de suite, du sport avec Mohamed Amimi qui nous a rejoint en studio pour nous faire un point sur les dernières rencontres des 16e de finale de la Coupe du Monde. Bonjour Mohamed.
8: Bonjour Noah.
2: Et on commence par cette victoire du Mexique, l'un des trois pays hôtes de ce mondial.
8: Le Mexique, Noah, décroche son billet pour les 8e de finale où il retrouvera l'Angleterre. Les Mexicains ont parfaitement maîtrisé leur rencontre pour s'imposer 2-0 face à une équipe de l'Équateur peu inspirée. El Tri a ouvert le score grâce à Julián Quiñones avant que Raúl Jiménez ne fasse le break. Deux réalisations inscrites en première période. Le Mexique enchaîne une quatrième victoire consécutive lors de ce mondial sans encaisser le moindre but. Plus tôt dans la soirée, la France a confirmé son statut de sélection favorite de la compétition. Les Bleus se sont imposés 3-0 contre la Suède au terme d'un match largement maîtrisé. Kylian Mbappé, auteur d'un doublé, a une nouvelle fois montré la voie, bien servi par Olise qui s'est distingué avec deux passes décisives en huitième de finale. La France sera opposée au Paraguay. La Norvège sera également au rendez-vous des huitièmes de finale. Les Scandinaves se sont imposés 2-1 face à la Côte d'Ivoire. Évidemment, en termes d'une rencontre équilibrée, très disputée, les Norvégiens ont su faire la différence face à une Côte d'Ivoire qui n'a pas réussi à capitaliser sur son égalisation et n'a pas suffisamment exploité ses temps forts. La Norvège affrontera désormais le Brésil en huitièmes de finale.
2: Les détails de Mohamed Amimi. Merci beaucoup.
1: Et merci à vous, Noah Perret, pour ce journal. Vous revenez dans un peu moins d'une

0: toute l'actualité du jour dans vos journaux ce matin. Marfoudoul Tselek sera avec nous pour vos éditions à 7h et 8h. On retrouvera Noah Perret à 7h30 et à 8h30. À venir également, la Chine et l'Union européenne tentent de stabiliser leurs relations économiques avec notamment la mise en place d'un forum conjoint. L'ombre des États-Unis plane sur les deux puissances. Quels seront les enjeux de cette coopération renouvelée entre Bruxelles et Pékin? On en parle ce matin avec notre invité de la rédaction. Nous serons avec la chercheuse Françoise Nicolas. Ce sera à partir de 8h15. Dans la chronique d'actualité du jour, nous serons à Dakar. L'Assemblée nationale sénégalaise vient d'adopter une révision de la Constitution qui vient cristalliser un peu plus le bras de fer entre la majorité et l'opposition. On retrouvera notre correspondante sur place dans un peu moins de 20 minutes dans la chronique d'actualité. À venir comme tous les matins du sport, de l'économie, la story éco, ce sera juste après le journal de 8h30 du sport, de la culture. Vous avez le menu pour ce matin, bienvenue si vous nous rejoignez sur Midi. Hein.
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0: 6h, passé de 42 minutes sur Midi. Merci d'être avec nous en ce mercredi 1er juillet. C'était en début de semaine, ce lundi, le Pakistan a annoncé de nouvelles frappes sur l'Afghanistan, la frontière entre les deux pays. Islamabad, le Pakistan, affirme avoir ciblé des groupes armés responsables d'attaques meurtrières sur son territoire. L'Afghanistan, de son côté, dénonce une violation de sa souveraineté et affirme que des civils ont été touchés. Alors pourquoi comprendre cette flambée de violence, il faut revenir sur l'origine du conflit entre l'Afghanistan et le Pakistan. C'est Pierre Boussel qui nous explique dans cette chronique. Une minute pour comprendre.
2: Alors, les tensions entre l'Afghanistan et le Pakistan sont anciennes. Le point de cristallisation est la frontière qui a été dessinée par un Anglais au 19e siècle, Mortimer Durand. Et le tracé de cette frontière sépare donc les deux pays, Pakistan, Afghanistan, mais elle coupe aussi des zones qui sont habitées par l'ethnie Pashtun. Pour Islamabad, cette ligne, la ligne Durand, c'est une frontière internationale, mais pour beaucoup d'Afghans, cela reste une ligne frontalière imposée par les Anglais et elle n'est pas légitime du fait qu'elle coupe en deux des zones habitées par l'ethnie Pashtun. C'est donc un désaccord qui nourrit une tension permanente qui complique les passages frontières, qui alimente les discours nationalistes de part et d'autre. À cela s'ajoute la question des talibans pakistanais, qui sont connus sous le nom de TTP. Ce mouvement mène depuis des années une insurrection contre l'État pakistanais. Islamabad accuse Kaboul de les laisser utiliser le territoire afghan comme base arrière. Et les autorités talibanes afghanes rejettent cette accusation, affirmant n'avoir jamais abrité ce type de groupe hostile au Pakistan. Mais depuis le retour des talibans, c'était en août 2021, c'est vrai qu'Islamabad estime que la menace est considérablement aggravée. Les attaques dans ces provinces frontalières se sont multipliées. Les forces pakistanaises répondent, les forces talibanes répondent. On ne sait pas qui exactement est à l'origine des ouvertures de feu, mais c'est vrai que ces incidents se sont inscrits dans la banalité politique et géopolitique de ces deux nations qui n'arrivent pas à ouvrir des canaux de dialogue pour mettre tout le monde autour de la table et discuter de la paix. Aujourd'hui, on n'en est absolument pas là. Aujourd'hui, on en est encore à des incidents meurtriers de plus en plus récurrents à la frontière entre l'Afghanistan et le Pakistan.

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1: Merci d'être à l'écoute de Midi 1. Bienvenue si vous nous rejoignez. 6h passées de 51 minutes, la chronique d'actualité du jour nous emmène au Sénégal. Et à Dakar, l'actualité a été marquée ce lundi par l'adoption à l'Assemblée nationale d'une révision de la Constitution. Elle est portée, cette révision, par le parti d'opposition du PASTEF, parti de l'ancien Premier ministre Ousmane Sonko. Le vote de ce texte contre

0: controversée a tourné au bras de fer entre la majorité et l'opposition. Alison Fernandez, notre correspondante à Dakar, nous en dit plus dans cette chronique d'actualité.
1: L'Assemblée nationale sénégalaise sous haute tension. Ce lundi, quelques dizaines de manifestants rassemblés aux abords de l'institution ont été dispersés par des tirs de gaz lacrymogène. Quasiment au même moment, à l'intérieur de l'hémicycle, alors que les députés débattent depuis environ une heure, la séance plénière dégénère et tourne à la mêlée.
2: Rejoignez vos places.
1: Abdoumbo, député de l'opposition, refuse de quitter le pupitre malgré les injonctions du président de l'Assemblée. Plusieurs femmes députées de la majorité vont tenter de le déloger par la force, jusqu'à l'intervention dans l'hémicycle des forces de l'ordre. À l'origine de ces tensions, la proposition de révision constitutionnelle portée par le PASTEF. Pour certains membres de l'opposition qui ont quitté la séance après l'évacuation de leurs collègues, ce texte vise à restreindre les prérogatives du chef de l'État et à instaurer un régime parlementaire. Pape Djibril Fall, député non inscrit.
3: C'est un changement de régime parce qu'aujourd'hui, nous voulons tasser ce qui est le pouvoir. Comment voulez-vous qu'on demande à un président de la République qui a été légalement élu de partager son pouvoir avec le premier ministre qu'il a nommé, par exemple? Comment voulez-vous que l'Assemblée nationale puisse avoir la possibilité de convoquer même, dans le cadre d'une commission d'enquête, un magistrat? Où se trouve la séparation du pouvoir? Mais c'est inadmissible ce qui est en train de se passer dans ce pays.
1: Parmi les autres dispositions controversées, l'interdiction pour le président de la République de diriger un parti politique, mais aussi la limitation de la dissolution du Parlement à une seule fois par mandat. Mais pour les députés de la majorité, à l'initiative du texte, ces mesures reprennent les recommandations du dialogue national de 2025 et des assises de la justice l'année précédente et reflètent la volonté populaire. À la tribune, Mohamed Aïb Dafé, président du groupe parlementaire PASTEF.
4: On doit avancer, on doit aller de l'avant, on doit réformer. Parce que les Sénégalais nous ont élus pour ça. Les Sénégalais veulent des réformes dans leur écrasante majorité. C'est ce mandat qu'on va exercer en toute responsabilité, conformément à la Constitution.
5: Inscription 165.
1: Après plusieurs heures de débat, le texte a finalement été adopté par l'Assemblée nationale. Les 129 députés présents ont voté en sa faveur. Une adoption sans surprise dans un hémicycle largement dominé par le PASTEF. Les 4 amendements proposés par le gouvernement ont été rejetés par la majorité parlementaire, mais le bras de fer se poursuit par la voix du ministre de la Justice. Le président, Bassirou Diomaye Faye, a appelé à soumettre cette réforme à un référendum. Maître Moussa Sarr.
6: Il a tenu à informer le président de l'Assemblée nationale qu'il a décidé, en vertu de l'article 103 de la Constitution, de soumettre le texte adopté au référendum.
1: Le calendrier et les modalités de cette consultation populaire restent à préciser. À Dakar pour Média, Alison Fernandez.

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1: C'est à la une ce matin. L'Espagne signe la fin de son plan massif de régularisation de sans-papiers.
2: Lancé en avril dernier, ce plan visait à donner des papiers espagnols à quelques 500 000 immigrés. Une mesure à contre-courant de la politique européenne. Nous y reviendrons dès le début de ce journal. Au Maroc, le statut des animaux errants au cœur d'une nouvelle loi votée ce lundi. L'objectif, protéger ces bêtes à la rue, mais aussi les humains qui les entourent. Une avancée majeure, même si des manquements sont notables, vous l'entendrez.
1: Dans l'actualité également, le Premier ministre qatari rencontre des émissaires américains.
2: Jared Kushner et Steve Witkoff sont à Doha pour des discussions sur l'Iran. Et au cœur de cette rencontre, la fâcheuse question du détroit.

0: d'Ormuz classé hier comme zone de guerre. Et enfin, on fera un point sur les derniers matchs des 16e de finale de la Coupe du Monde en cours en Amérique du Nord après une victoire du Mexique face à l'Équateur il y a quelques heures à peine.
1: Et on ouvre cette édition en Espagne, Noah, où un plan massif de régularisation s'est achevé hier.
0: Lancé le 16 avril dernier, cette opération mise en place par le gouvernement de Pedro Sanchez visait à redynamiser l'économie du pays. Au total, c'est plus d'un million de demandes de permis de séjour qui ont été enregistrées. Un chiffre qui a dépassé toutes les prévisions et qui a donné du grain à moudre à l'opposition dans le pays. Les détails de notre correspondante en Espagne, Diane Cambon.
2: Le plan massif de régularisation prévoyait de donner des papiers à quelques 500 000 immigrés en situation irrégulière. Dans les faits, il y aura eu plus de 1 million de demandes. Parmi les personnes en situation irrégulière, près de 90% viennent d'Amérique latine. Cette mesure, qui a été largement critiquée par la droite, va également à contre-courant du reste de l'Europe. Mais le leader Pedro Sanchez a de nouveau défendu la régularisation, je cite, « nécessaire pour l'économie et la société espagnole ».
3: C'est comme cela que l'on veut que le monde voie l'Espagne, comme un pays qui respecte, qui protège et qui applique les droits de l'homme. Un pays qui reconnaît la dignité de ceux qui déjà travaillent, vivent et construisent leur vie au milieu de nous. C'est la seule voie moralement acceptable que celle de donner la main et ne pas tourner le dos à la réalité migratoire de notre pays.
2: Le gouvernement vient d'approuver un plan d'intégration et de citoyenneté doté d'un budget de 500 millions d'euros qui devrait permettre de faciliter la cohésion sociale et le vivre ensemble. Diane Cambon à Madrid pour Média.
0: Et à noter que selon les données communiquées par la Fondation pour la citoyenneté mondiale, les Marocains représentent 14% des demandes déposées à ce jour, ce qui en fait la deuxième nationalité la plus représentée après les Colombiens et devant les Vénézuéliens.
1: Au Maroc, la princesse Lalla Asma, présidente de la Fondation Lalla Asma, a présidé hier à Rabat la cérémonie de fin d'année scolaire 2025-2026 de cette même fondation.
0: Une cérémonie qui traduit la volonté constante du roi Mohamed VI d'assurer l'égalité des chances pour tous les enfants, quel que soit leur handicap. Pour rappel, la Fondation est une référence nationale et internationale dans l'accompagnement des enfants sourds et malentendants.
1: Et toujours au Maroc, c'est un tournant majeur pour le statut des animaux dans la rue.
0: Une nouvelle loi a été votée ce lundi au Parlement pour améliorer la protection des animaux errants, mais aussi des humains, en éloignant les risques de maladies. Le texte pose également un cadre juridique sur ces animaux et prévoit par ailleurs la création de centres de soins et de refuges. Pourtant, la SPA, la Société protectrice des animaux, rejette fermement cette loi à cause de ses manquements. Écoutez à ce propos le président de l'association Alice Dean.
4: Selon nous, plusieurs éléments essentiels y manquent encore. Ce n'est ni un ni deux et tous sont importants. D'abord, l'intégration obligatoire et structurée des programmes TNVR. Pour vos auditeurs qui ne le savent pas, c'est capture, stérilisation, vaccination et retour sur le territoire d'origine de l'animal. Aujourd'hui, c'est la seule méthode qui est reconnue internationalement comme méthode efficace et durable. Il manque également une véritable stratégie nationale scientifique, des garanties claires contre l'abattage arbitraire qui est toujours en cours au Maroc, des mécanismes solides de prévention de l'abandon, des campagnes nationales de sensibilisation et une meilleure protection des citoyens et des associations qui viennent en aide aux animaux. Donc nous pensons qu'il est important de reconnaître juridiquement les animaux comme des êtres sensibles et non simplement comme un problème à gérer.
0: Les explications d'Ali Isdine, président de la SPA au Maroc, il répondait aux questions de Cassandre Thomas.
1: L'actualité de ce mercredi nous emmène au Qatar, où des émissaires américains sont en discussion sur l'Iran.
0: Jared Kushner et Steve Witkoff sont, eux, bien entretenus avec le médiateur qatari concernant la pérennité du cessez-le-feu dans la région. Mais comme l'indiquait Téhéran ces derniers jours, et comme l'a confirmé aujourd'hui le ministre qatari des Affaires étrangères, aucune négociation directe n'aura lieu entre les deux parties en guerre. Mais alors, concernant cette venue des émissaires américains, il devrait notamment être question du détroit d'Ormuz, la levée du blocus naval américain déjà en cours et le passage gratuit des navires commerciaux pendant 60 jours seulement. Alors que le corridor a été classé en zone de guerre hier, on fait le point avec Marianne Garnier.
5: Le détroit d'Ormuz, un nœud géopolitique ultra-stratégique de la planète qui était encore inconnu du grand public il y a 4 mois. Depuis le déclenchement

0: Du conflit, il faut vivre dans une grotte pour l'ignorer. Après que l'Iran et les États-Unis ont tour à tour imposé des blocus navals, ces derniers sont officiellement levés et le trafic maritime a repris. Le vice-président américain J.D. Vance va jusqu'à affirmer que le détroit a atteint son niveau d'avant-guerre et que l'économie redémarre. Oui, mais pour combien de temps? Alors que des attaques contre des navires commerciaux ont encore eu lieu la semaine dernière, impossible de le prévoir. Autre point d'interrogation, la question ultra sensible du déminage. Alors que les Iraniens se sont engagés à détruire les mines posées dans un délai de 30 jours, Paris et Mascate ont proposé leur aide. Une proposition rejetée par Téhéran qui souhaite garder cette carte en main dans les négociations.
1: Les détails de Marianne Garnier.
2: En direction le Soudan à présent, où la ville d'El Obeid au sud du pays risque de devenir le nouveau El Fasher.
1: C'est l'alerte qui a été lancée par le secrétaire général de l'ONU, Antonio Guterres, il y a quelques semaines, alors que la milice des forces de soutien rapide prévoit une offensive dans cette ville, capitale de l'État du Nord Kordofan et lieu stratégique dans le pays. Écoutez à ce propos Roland Marshall, membre du Centre de recherche internationale de Sciences Po et spécialiste des conflits armés en Afrique.
3: Le réseau routier permettrait, à partir de l'Obeid, d'avancer relativement rapidement, sans possibilité réellement de tenir une ville sur cette route, à la fois vers la capitale, Khartoum, qui est depuis plus d'un an maintenant sous le contrôle gouvernemental de l'armée régulière, et puis également d'aller vers le sud, le sud-est, et donc rejoindre, faire jonction avec des forces qui se battent déjà dans la région du Nil Bleu. Pour les autorités de Khartoum, c'est une inquiétude réelle, puisque ça réduirait en poussière toute la communication qu'ils ont depuis un an sur le fait qu'ils sont en train de regagner l'essentiel du pays. Pour les forces de soutien rapide, ça serait gagner une ville de plus de 500 000 habitants qui, sans doute, aujourd'hui est proche d'un million tellement les déplacés s'y sont installés. Et puis, ça serait un message disant que la guerre peut continuer en dépit de ce qui essaye de prendre forme au niveau international en termes de médiation.
1: Roland Marshall, membre du Centre de recherche internationale de Sciences Po et spécialiste des conflits armés en Afrique, il était au micro de Sophie Volatier. Et tout de suite, du sport avec Mohamed Amimi qui nous a rejoint en studio pour nous faire un point sur les dernières rencontres des 16e de finale de la Coupe du Monde. Bonjour Mohamed.
4: Bonjour Noah.
1: Et on commence par cette victoire du Mexique, l'un des trois pays hôtes de ce mondial.
4: Le Mexique, Noah, décroche son billet pour les 8e de finale où il retrouvera l'Angleterre. Les Mexicains ont parfaitement maîtrisé leur rencontre pour s'imposer 2-0 face à une équipe de l'Équateur peu inspirée. El Tri a ouvert le score grâce à Julián Quiñones avant que Raúl Jiménez ne fasse le break. Deux réalisations inscrites en première période. Le Mexique enchaîne une 4e victoire consécutive lors de ce mondial sans encaisser le moindre but. Plus tôt dans la soirée, la France a confirmé son statut de sélection favorite de la compétition. Les Bleus se sont imposés 3-0 contre la Suède au terme d'un match largement maîtrisé. Kylian Mbappé, auteur d'un doublé, a une nouvelle fois montré la voie, bien servi par Olysée qui s'est distingué avec deux passes décisives en 8e de finale. France sera opposée au Paraguay. La Norvège sera également au rendez-vous des 8e de finale. Les Scandinaves se sont imposés 2-1 face à la Côte d'Ivoire. Évidemment, en termes d'une rencontre équilibrée, très disputée, les Norvégiens ont su faire la différence face à une Côte d'Ivoire qui n'a pas réussi à capitaliser sur son égalisation et n'a pas suffisamment exploité ses temps forts. La Norvège affrontera désormais le Brésil en 8e de finale.
1: Les détails de Mohamed Amimi. Merci beaucoup.
2: Et merci à vous Noah Perret pour ce journal. Vous revenez dans un peu moins d'une heure à 7h30 pour une nouvelle édition.
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1: Bienvenue si vous nous rejoignez sur Médien dans Matin Info. Tout de suite, on s'intéresse comme tous les mercredis à toute l'actualité de l'intelligence artificielle. Il est 7h20, vous l'aurez compris, c'est l'heure de votre magazine consacré à l'IA. Et à l'approche de l'été, on peut déjà dire c'est l'été, eh bien l'intelligence artificielle s'installe dans la préparation des vacances. Le changement est assez rapide, hein. De plus en plus de voyageurs utilisent des assistants d'intelligence artificielle pour choisir une destination, pour comparer les prix ou encore pour réserver un hôtel ou construire un itinéraire jour par jour. Ce mouvement, il touche directement les agences de voyage. Leur valeur reposait en partie sur ce travail, hein, de conseil, de recherche et de comparaison, mais ces services peuvent désormais être automatisés en quelques secondes. Le secteur ne disparaît pas pour autant, il se transforme tout simplement. C'est le thème de ce magazine de l'intelligence artificielle qui vous est présenté par Pierre Boussel.
2: Bonjour à tous, bienvenue dans ce magazine consacré à l'intelligence artificielle dont l'un des enjeux absolument centraux est celui de la souveraineté, notamment en Europe, précisément en France. La société Mistral a décidé de lancer un modèle qui est spécialisé dans l'extraction de documentaires, un rôle tout à fait précis qui permet de transformer des documents comme des PDF, des contrats, des archives ou des dossiers d'entreprise.

0: ont des données qui soient utilisables par des moteurs de recherche internes, des systèmes de génération augmentée par récupération. Tout ceci donc s'inscrit dans une démarche qui vise à réinvestir le leadership de la gestion de documents par intelligence artificielle de telle façon à ne plus être dépendant des Américains ou encore des Chinois. Rappelons que à compter de 2027, des efforts vont être faits également dans le système bancaire de telle façon à ce que les transactions financières ne soient plus gênées, ne soient plus déroutées par des passages sur des pays étrangers de telle façon à ce que l'Europe soit la maîtresse et que la France notamment soit maîtresse de ses transactions bancaires et qu'elle ne dépende plus physiquement de circuits internationaux pour pouvoir être réalisée. De leur côté, les agences cyber que l'on appelle les Five Eyes, les cinq grandes IA, à savoir États-Unis, Royaume-Uni, Canada, Australie et Nouvelle-Zélande, viennent de lancer un message. Elles estiment que l'intelligence artificielle change la nature du risque cyber. Elle peut rendre certaines attaques plus rapides, plus efficaces, plus difficiles aussi à anticiper. Ces cinq pays pensent que les règles de sécurité utilisées aujourd'hui peuvent être très rapidement dépassées par toute l'innovation qui est hélas portée par l'intelligence artificielle. On sait ô combien les tutoriels aident les hackers et les pirates dans leurs projets qui sont absolument malveillants. Et puis, autre impact de l'IA à l'approche de l'été, prendre une place d'avion, réserver un voyage, ça devient de plus en plus difficile de le faire sans passer par des assistants IA. Alors, heureusement, il reste encore des agences de voyage, mais c'est vrai que pour trouver une destination, comparer des prix, un hôtel, construire un itinéraire au jour le jour, et ben aujourd'hui, les agences traditionnelles de voyage, Damien Bancal, et bien aujourd'hui, elles sont confrontées à une véritable concurrence pour les vacances avant l'été. C'est la concurrence de l'intelligence artificielle.
1: Alors, ce qui est intéressant, c'est qu'aujourd'hui, avec les vacances, le tourisme, les agences de voyage n'ont plus le choix de faire avec l'intelligence artificielle. D'abord, de leur côté, elles s'en servent comme un outil, un allié, on va l'appeler comme ça, parce qu'il va permettre d'agréger toutes les possibilités d'avis. Un avis sur un hôtel, sur un séjour, voire potentiellement une balade, un musée à visiter, ça c'est déjà un outil qui, clairement, pour elles, est un élément qui est devenu indispensable. Deuxième élément, c'est quand je vais acheter un billet aujourd'hui, l'intelligence artificielle, et quel que soit ce billet, qui peut être justement pour les vacances au long cours ou tout simplement la visite d'une ville, voire d'une location d'une chambre d'hôte, eh bien, ça va me permettre, normalement, de trouver les meilleurs coûts. Et troisième élément, là par contre, c'est plus dramatique pour les agences de voyage, mais qu'aujourd'hui, n'importe quelle intelligence artificielle aujourd'hui un peu avancée, je lui dis, je souhaite partir dans tel lieu, que me proposes-tu? Et là, ça remplace clairement l'humain, en tout cas sur le papier, sur « voici ce que je vous propose en tourisme, le voyage à prendre, quel moyen de transport, combien de temps vous pouvez y rester, est-ce que ça vous coûtera ?»
0: Mais comment font pour s'adapter les agences de voyage ?
1: Les agences de voyage, aujourd'hui, pour s'adapter, elles ne peuvent réfléchir que comme leurs clients. Comment le client souhaite avoir, la correspondance pour tel train, telle voiture, tel avion ? Est-ce qu'il y a des croisières ? Est-ce qu'il y a des logements ? Est-ce que c'est un voyage lointain ? Elle doit faire exactement pareil. Alors déjà, les agences de voyage, on sait qu'elles ont déjà leur propre catalogue, leur propre partenaire. Mais l'IA va leur permettre de faire, on va dire, d'affiner la recherche qu'un touriste futur souhaite mettre en place. Sauf qu'il y a un petit problème, on ne va pas nous voiler la face. Une agence de voyage, elle est quand même beaucoup plus fiable. L'humain, le contact, parce que certes, le voyageur va gagner du temps avec l'intelligence artificielle, mais alors, côté fiabilité, soyons très clairs, et je l'ai vécu pas plus tard qu'il y a un mois, on peut clairement dire que l'IA est dans une ambiance bancale, si jamais on la suit à la lettre.
0: Une petite question, je suis désolé, la formulation est un petit peu brutale, Damien, mais je vous pose la question cash, comme on dit. Est-ce que oui ou non, le secteur risquerait de disparaître, celui des agences de voyage, ou est-ce que ma formulation est trop caricaturale ?
1: Elle n'est pas fausse. Non, les agences ne disparaissent pas. Ça, on va être très clair. Par contre, elles doivent changer de rôle. L'agence de voyage, on sait, elle garde une vraie valeur dès que le voyage devient un peu trop complexe. Famille nombreuse, des groupes, voyages lointains, etc., etc. Mais là où l'IA va donner une réponse, l'agence engage, elle, quelque chose de très important. C'est sa responsabilité. C'est là la différence majeure. En quelle veulent annuler, par exemple, un hôtel introuvable, imaginez.

0: L'IA, c'est ce qui s'est passé il y a un mois pour les tests que nous on a pu pratiquer. Hein. Au lieu de se retrouver devant un camping, on s'est retrouvé devant une décharge. Je vais être honnête avec vous. Moi, vous, le touriste, si jamais on est dans cette situation-là, on aura beau se plaindre auprès de l'IA, il n'y aura pas véritablement de responsabilité en fait. C'est pour ça que la force de l'agence de voyage, c'est justement l'humain. Donc, comme je disais tout à l'heure, on va gagner du temps, certes avec l'IA, mais c'est clairement un gage de fiabilité.
1: Merci Damien pour cette analyse. On aura le plaisir de vous retrouver la semaine prochaine. D'ici là, excellente semaine à tous à l'écoute de Radio Méditerranée Internationale.

0: Would you still love me, Cameron Whitcomb, Diplo sur Medium. Bienvenue si vous nous rejoignez. Merci d'être avec nous en ce mercredi 1er juillet. Dans un instant, le retour de l'actualité. Juste avant ça, la météo. Et on commence au Maroc avec du soleil au nord de la ligne Figuig-Foudsafi ainsi qu'au sud de Tarfaya, de la pluie à prévoir avec probablement des orages sur la région de Figuig, sur Tafilalt ainsi que sur le Haut Atlas. Côté température, 27 degrés pour Essaouira et Agadir, 31 à Nador et Laayoune. Il fera 33 à Tanger et Safi, 34 pour Casablanca et Oujda, prévoyez 36 à Rabat et Rachidia, 39 degrés à Fès. Il fera 42 à Marrakech et jusqu'à 43 degrés à Benimelal. De la pluie à prévoir sur l'ouest de l'Atlas saharien en Algérie et sur les zones proches ainsi que sur l'extrême sud du pays. Côté température, 28 degrés pour Béjaïa et Oran, 29 attendus dans la capitale Alger. Il fera 30 à Annaba, 32 à Tiaret, 33 à Constantine, prévoyez 36 pour Ardaïa, 38 degrés à Chlef et Tamanrasset, 39 à Biskra. Le thermomètre enregistrera jusqu'à 44 degrés à Adrar. Du soleil sur une grande partie de la Tunisie aujourd'hui et un mercure qui affichera 29 degrés à Tabarka. Il fera 31 sur l'île de Djerba, prévoyez 32 pour Bizerte, 33 à Monastir, Sfax et Gabès, 34 à Kasserine, Medine et Sousse, 37 degrés dans la capitale Tunis, 37 également à Gafsa. Il fera jusqu'à 40 degrés à Tozeur. (7h30) sur Midi 1, Noah Perret de retour en studio pour une nouvelle édition du journal. Rebonjour Noah.
1: Rebonjour Lina et bonjour à tous.
0: C'est à la une au Maroc à partir d'aujourd'hui. Haute vigilance en ce qui concerne les incendies.
1: L'Agence nationale des eaux et des forêts alerte sur le risque extrême de feu dans 20 provinces du royaume. Les détails dès le début de ce journal. Faciliter l'insertion professionnelle des jeunes en Mauritanie, c'est l'objectif d'une nouvelle plateforme numérique mise en place par le gouvernement. Alors que les jeunes mauritaniens font face à un fort taux de chômage dans le pays, nous y reviendrons.
0: Et puis le nucléaire iranien est-il toujours au cœur des négociations entre Téhéran et Washington ?
1: Il semble en tout cas relégué au second plan alors que des

0: Les émissaires américains sont au Qatar pour discuter de la réouverture du détroit d'Ormuz. Un expert nous expliquera ce qu'il en est du nucléaire. Et enfin, on sera en France à la fin de ce journal où les députés ont adopté hier une proposition de loi pour le droit à l'aide à mourir, un sujet qui fait grandement débat dans la société. Correspondance à venir.
1: Avant de développer ces titres, la princesse Lala Asma, présidente de la Fondation Lala Asma, a présidé hier à Rabat la cérémonie de fin d'année scolaire 2025-2026 de cette même fondation.
0: Une cérémonie qui traduit la volonté constante du roi Mohamed VI d'assurer l'égalité des chances pour tous les enfants, quel que soit leur handicap. Et pour rappel, la Fondation est une référence nationale et internationale dans l'accompagnement des enfants sourds et malentendants.
1: Toujours au Maroc, la vigilance doit être de mise face au risque d'incendie.
0: À partir d'aujourd'hui et jusqu'à mercredi prochain, le territoire sera confronté à un risque élevé de feux de forêt. C'est justement l'Agence nationale des eaux et des forêts qui a lancé l'alerte, appelant les citoyens à alerter rapidement les autorités locales en cas d'observation de fumée ou de tout comportement suspect. Et cela concerne 20 provinces du royaume, principalement dans le nord, mais pas que, Sophie Volatier.
2: Fas, Andra, Larache, Ouezan, Tanger, Assila, Meknes, El Hajeb, Ifran, Sefrou, Taounat, Taza, Kenitra, Sidi Kassem, Sidi Slimane, Rémisset, Rabat, Salé, Skirat, Temara, mais aussi Essaouira, Agadir, Idaoutanan et Taroudante. Ce sont les 20 provinces concernées par un risque extrême d'incendie entre le 1er et le 8 juillet prochain. Mais ce n'est pas tout. Le risque est élevé dans les provinces d'Al-Hoceima, Chefchaouen, Tetouan, Mdikfnidek, Berkane, Nador, Azilal, Beni Mellal, Renifra, Ben Slimane, Casablanca ou encore Mohamedia. Et la nef d'ajouter que les provinces de Driouche, Gerada, Oujda Engad, Taourirt et Guersif sont quant à elles visées par un risque moyen. Dans toutes ces localités, habitants comme touristes sont appelés à faire preuve de la plus grande prudence et à contacter les autorités locales en cas de fumée suspecte.
0: Les détails de Sophie Volatier. Toujours au Maghreb, direction la Mauritanie, où une nouvelle plateforme numérique a été mise en place par le gouvernement pour accompagner les jeunes vers une insertion professionnelle. Dans un pays où le taux de chômage chez les 18-35 ans est relativement élevé, l'application Mourchid vise à centraliser les programmes d'emploi, de formation et d'accompagnement entrepreneurial. Les détails avec Constantin Jallot.
3: 24 heures sur 24, la plateforme est en ligne et accessible depuis tout appareil connecté. Présentée le 26 juin dernier par le ministre de l'Emploi, son principe est de regrouper des informations sur les financements, les offres de formation et d'emploi, les concours ainsi que les dispositifs d'accès à la fonction publique. Cette plateforme Mourchid est présentée comme davantage qu'un simple portail administratif. Le gouvernement a cherché à développer un outil d'orientation pour aider les jeunes à construire leur parcours professionnel et social. Cette initiative intervient alors que le chômage des 15-24 ans en Mauritanie atteignait 22,9% en 2025 selon les données compilées par la Banque mondiale. Pour comparer, le taux de chômage global est estimé à 14,7%. Avec Mourchid, les autorités mauritaniennes disent espérer qu'en améliorant la visibilité et l'accès aux opportunités, le passage au digital favorisera l'insertion et l'inclusion des jeunes, notamment dans les zones rurales. La plateforme sera enrichie progressivement en vue de devenir le point d'entrée unique pour l'ensemble des dispositifs destinés à la jeunesse mauritanienne.
0: Constantin Jallot pour les explications de cette nouvelle plateforme numérique.
1: Direction le Proche-Orient à présent, où une délégation du Hamas a tenu des discussions au Caire, en Égypte.
0: La délégation s'est affichée aux côtés des chefs des services de renseignement égyptiens et turcs. L'objectif affiché de cette rencontre, faire progresser l'accord de cessez-le-feu négocié par les États-Unis avec Israël en octobre dernier. Et dans ce contexte, le Premier ministre israélien Benjamin Netanyahou est apparu aujourd'hui sur la chaîne de télévision Channel 14 pour défendre le bilan de son mandat et rappeler que l'expulsion des Palestiniens de Gaza restait à l'ordre du jour.
1: Benjamin Netanyahou, qui était également en visite hier dans les zones occupées par Tel Aviv au sud du Liban.
0: Il a réaffirmé que son armée resterait sur place tant que le Hezbollah pro-iranien menace Israël. Et malgré l'accord cadre convenu vendredi dernier avec Beyrouth, l'armée israélienne poursuit ses frappes au sud Liban, selon le journal local L'Orient le Jour.
1: Concernant un autre front, notamment cette fois en Iran. Les négociations avec Washington doivent se poursuivre, mais chacun de son côté.

0: Les émissaires américains Steve Witkoff et Jared Kushner sont arrivés hier à Doha pour des discussions sur l'Iran. De son côté, Téhéran a également envoyé une délégation qui traitera uniquement avec les médiateurs qataris concernant les avoirs gelés iraniens, un sujet qui sera au cœur de la prochaine session de négociation, tout comme la question du détroit d'Ormuz. Mais qu'en est-il du nucléaire iranien, le point de bascule des précédentes discussions? Michel Duclos, conseiller spécial géopolitique et diplomatie à l'Institut Montaigne, nous explique pourquoi cette question a été reléguée au second plan.
1: Les négociateurs iraniens ont été capables d'imposer leur rythme et pour eux, la priorité, c'est quand même de récupérer de l'argent. Parce que certes, les Iraniens ont été très bons pour faire reculer les Américains. Certes, Trump n'a aucune envie de reprendre les hostilités à une grande échelle. Donc ça, les Iraniens le sentent ou le savent et ils cherchent à tirer sur la corde autant qu'ils peuvent. Et en face de cela, vous avez une situation économique iranienne qui est quand même désastreuse. L'Iran est très affaibli et donc la direction iranienne a besoin de faire rentrer des fonds. Donc je pense que pour les dirigeants iraniens, la priorité, c'est quand même le dégel d'un certain nombre d'avoirs. Et pour cela, comme pour les Américains, la priorité, c'est la réouverture de la circulation dans le détroit d'Ormuz. C'est là-dessus que se noue la négociation. Et effectivement, ça ne veut pas dire que le nucléaire est oublié, mais c'est secondaire dans la priorité.
0: Michel Duclos, conseiller spécial géopolitique et diplomatie à l'Institut Montaigne. Il était au micro de Cassandre Thomas.
2: Et Noah, on prend maintenant la direction de la France.
0: Les députés ont adopté hier la proposition de loi créant un droit à l'aide à mourir pour des patients atteints d'une affection grave et incurable. Une promesse phare du deuxième quinquennat du président Emmanuel Macron. Et ce vote, Fanny Baye, s'est déroulé dans un contexte très tendu.
3: Pour 295 contre 232, l'Assemblée nationale a adopté.
4: C'est sous les yeux de l'ancien député Olivier Falorni, auteur de la proposition de loi sur l'aide à mourir, que la Chambre basse a adopté à nouveau ce texte. Sur les quelques 1800 amendements examinés, une vingtaine seulement adoptés par les députés. Une proposition quasi à l'identique à laquelle s'est farouchement opposé Christophe Benz, député du parti d'extrême droite, le Rassemblement national.
5: Cette proposition de loi questionne fondamentalement notre rapport à la vie et la capacité de notre pays à prendre en charge la douleur et les souffrances naturel au cours de la vie. C'est une loi qui acte l'échec des politiques d'accès aux soins. Pourquoi ne pas consulter les Français par référendum ? Faire confiance à l'intelligence collective.
4: Parmi les mesures revues, la suppression du délit d'entrave et du délit d'incitation souhaitée par les opposants au texte, des mesures polémiques qui prévoyaient de punir pénalement quiconque empêcherait ou inciterait un patient à recourir à l'aide à mourir. Daniel Simonet, député écologiste et social, s'est-elle réjouie de l'adoption prochaine de ce qu'elle a nommé une grande loi de liberté.
6: L'aide à mourir que nous allons voter signifie le libre choix de sa fin de vie. La reconnaissance du fait que chacune et chacun a droit de disposer de son corps, de sa vie, de sa mort. C'est une loi qui n'impose à personne d'y recourir, mais permet à celles et ceux qui le souhaitent de décider ou non d'éteindre la lumière. C'est une grande loi laïque qui garantit une clause de conscience pour les professionnels de santé.
4: Par ailleurs, l'Assemblée nationale a également confirmé que l'auto-administration du produit doit rester la règle et l'intervention d'un soignant possible seulement si le patient n'est pas en mesure physiquement de le faire. À Paris, Fanny Baye pour Médien.
0: Et à noter que la réforme va refaire un dernier tour au Sénat où elle devrait être à nouveau rejetée. Mais le gouvernement a décidé de donner le dernier mot à l'Assemblée nationale. Vote final fixé au 15 juillet prochain.
2: Concernant la France, Noah, un petit mot de football pour clôturer cette édition.
0: Et je dirais même un petit chiffre, 3-0. C'est le score du match qui a opposé les Bleus à la Suède hier soir en 16e de finale de la Coupe du Monde. Prochain rendez-vous samedi pour faire face à l'équipe du Paraguay.
2: L'équipe du Paraguay, surprise de ce mondial 2026. Merci beaucoup Noah Perret pour ce journal. On vous retrouve dans un peu moins d'une heure pour une nouvelle édition. Bienvenue si vous nous rejoignez sur Médien. Restez avec nous. Matin Info continue.
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2: Bonjour Tarek Lahabi.
3: Bonjour Lina, bonjour à tous.
2: C'est à la une de la presse internationale ce matin. Volkswagen engage une restructuration sans précédent. C'est un tournant majeur pour l'industrie automobile européenne.
3: Oui, la suppression de près de 100 000 emplois chez Volkswagen, le plus vaste plan de restructuration de l'histoire du constructeur allemand pour le Frankfurter Allgemeine Zeitung. Le groupe paie finalement plusieurs années de retard dans sa transition vers le véhicule électrique et estime que la restructuration est devenue inévitable pour préserver la position industrielle. Le Wall Street Journal estime pour sa part que ce plan marque un tournant stratégique pour le premier constructeur européen, confronté à une baisse de sa rentabilité et aussi à la montée en puissance des constructeurs chinois. Il souligne que Volkswagen cherche avant tout à restaurer sa compétitivité sur un marché mondial devenu beaucoup plus exigeant. Enfin, en Suisse, le Temps considère que cette restructuration dépasse le seul cas Volkswagen et reflète en réalité toutes les difficultés structurelles de toute l'industrie automobile européenne.
2: Maghreb, au Maroc, la presse s'attarde sur le lancement de la production locale de munitions de gros calibre.
3: Oui, industrie de défense, le Maroc lance la production locale de munitions de gros calibre, écrit H24, en lançant la production locale de munitions à Sidi Ihya. Le Maroc franchit un cap en historique. L'ambition du royaume est de sécuriser ses approvisionnements et de bâtir une industrie de défense souveraine, commente le site. Et puis, Yabla dit titre, des munitions pour l'OTAN fabriquées au Maroc, et souligne que cette initiative confirme l'intégration croissante de l'industrie marocaine aux standards internationaux de défense. Et cette avancée, en tout cas, est le fruit d'une transformation profonde du cadre juridique marocain. Depuis l'adoption de la loi 10-20, le royaume s'est doté d'un dispositif inédit qui autorise, sous contrôle strict, l'intervention d'opérateurs privés dans la fabrication, l'importation et aussi l'exportation de matériel de défense.
2: Les incendies en Algérie, une saison estivale qui s'annonce sous haute tension pour la protection civile.
3: Oui, tout à fait, Lina. Les pompiers sur plusieurs fronts, titre le quotidien d'Oran. Les unités de la protection civile ont enregistré 39 incendies de récoltes agricoles, de palmeraies, d'arbres fruitiers à travers plusieurs wilayas. 39 incendies en une seule journée qui s'inscrivent dans une tendance préoccupante. Et la saison estivale s'annonce particulièrement difficile pour les services de secours, commente la Nouvelle République. Et puis pour Al-Watan, on adopte un ton plus critique en rappelant que malgré les dispositifs mis en place après les incendies, on le sait, meurtriers des dernières années, les départs de feu continuent de se multiplier et le journal estime que la prévention sur le terrain reste encore et toujours le principal défi.
2: En Tunisie, enfin, les établissements de restauration soumis à une nouvelle obligation fiscale.
3: Oui, information dans le journal La Presse qui titre « Restaurants, salons de thé, café, les caisses enregistreuses digitales obligatoires dès ce 1er juillet ». Le quotidien souligne que cette mesure s'inscrit dans la stratégie de modernisation de l'administration fiscale et de digitalisation des transactions commerciales. Une réforme qui vise à renforcer la transparence, améliorer la traçabilité des recettes et réduire les possibilités de fraude fiscale. Alors que pour Tunisie Numérique, cela constitue une étape majeure dans la lutte contre l'économie informelle. Et puis, Capitalis rappelle dans le même temps que l'obligation des caisses enregistreuses en Tunisie avait déjà été prévue il y a plusieurs années, mais que son application avait été retardée et que la réforme arrive tardivement par rapport aux standards internationaux.
2: Tarek Lahabi pour la revue de presse. Merci beaucoup Tarek. On vous retrouve dès ce midi dans le Grand Journal et tout au long de la semaine, du lundi au vendredi. Vous faites pour nous le tour de la presse maghrébine et internationale.
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2: Merci d'être avec nous sur Midi 1, 7 heures passées de 45 minutes. C'est un nouveau camouflé infligé à Donald Trump par la Cour suprême des États-Unis. La plus haute instance juridique du pays a invalidé le décret présidentiel visant à supprimer le droit du sol. C'est l'image du jour. La Birthright Citizenship, littéralement la citoyenneté de droit de naissance, était dans le viseur du président américain dès son retour à la Maison Blanche, le premier jour même de son second mandat. En janvier 2025, Donald Trump avait signé un décret présidentiel qui prévoyait de refuser la nationalité américaine automatique aux enfants nés sur le territoire des États-Unis si leurs parents étaient en situation irrégulière ou sous visa temporaire. Comprenez, fini le droit du sol aux États-Unis. Par une décision votée à 6 contre 3, la Cour suprême a jugé cette mesure anticonstitutionnelle et s'est empressée de rappeler qu'aucune action de l'exécutif ne peut réécrire une règle ancrée dans l'histoire de

0: la nation, car le droit du sol, la Birthright Citizenship, est inscrite dans la Constitution américaine. Alors pour rejeter le décret de Donald Trump, les juges se sont appuyés sur le 14e amendement et sa clause de citoyenneté. Adopté en 1868, juste après la guerre de sécession, cet amendement historique avait pour but premier de garantir la citoyenneté et l'égalité des droits aux anciens esclaves afro-américains libérés. Dans le texte, on peut lire « Toute personne née ou naturalisée aux États-Unis est soumise à leur juridiction et citoyenne des États-Unis et de l'État dans lequel elle réside. » Difficile de faire plus clair, l'administration Trump avançait comme argument que les parents sans papier n'étaient pas pleinement soumis à la juridiction du pays, mais la Cour suprême a balayé cette interprétation et confirme qu'en dehors du personnel diplomatique étranger, toute personne physique naissant aux États-Unis bénéficie inconditionnellement du droit du sol.
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0: 7h, tout juste passé de 48 minutes. Mohamed Amimi est en studio pour une nouvelle édition de Sport Matin. Bonjour Mohamed.
3: Bonjour Lina.
0: C'est à la une de l'actualité footballistique. Après leur qualification pour les huitièmes de finale aux dépens des Pays-Bas, les Lions de l'Atlas sont de retour aux États-Unis, plus précisément à Houston, au Texas.
3: Exactement, Lina. Les hommes de Mohamed, ou les préparatifs, justement, commencent déjà pour les hommes de Mohamed Ouabi en prévision de leur match contre le Canada. Avant de prendre leur vol, les hommes de Mohamed Ouabi ont suivi un programme allégé. L'objectif est favoriser la récupération après un match très intense physiquement contre les Pays-Bas. Aux États-Unis, les Lions de l'Atlas disposeront de 3 jours de préparation avant leur 8e de finale, au programme des séances axées sur le renforcement des automatismes de jeu afin de mieux répondre aux défis proposés par le Canada, une équipe qui devrait évoluer avec un bloc bas. Mohamed Ouabi aura ainsi l'occasion de peaufiner son plan de jeu avec un seul objectif, s'imposer pour suivre l'aventure dans cette Coupe du Monde. Le coup d'envoi de cette rencontre est prévu samedi à 18h au Energy Stadium de Houston, avec une place en quart de finale à la clé. L'élimination des Pays-Bas, Lina, par le Maroc a eu des conséquences sur l'avenir de Ronald Koeman. Le coach des Oranges a présenté sa démission de son poste de sélectionneur au lendemain de l'élimination face au Maroc. Nommé une deuxième fois à la tête des Oranges en janvier 2023, Koeman a annoncé sa décision sur son compte Instagram. Hier soir, j'ai pris la décision de mettre un terme à mon mandat à la tête de la sélection néerlandaise. Il a ajouté « Je pars avec des sentiments mitigés. Bien sûr, j'aurais aimé conclure cette aventure par un titre de champion du monde, mais ce rêve ne s'est pas réalisé. » Ce sont les mots évidemment de Ronald Koeman, l'ex-entraîneur des Pays-Bas.
0: Allez, retour sur le match des 16e de finale disputé donc entre la nuit de mardi à mercredi, avec notamment la qualification du Mexique, l'un des 3 pays hôtes qui poursuit donc l'aventure.
3: Le Mexique décroche son billet pour les 8e de finale où il retrouvera l'Angleterre lors du prochain tour face à une équipe d'Équateur peu inspirée. Les Mexicains ont parfaitement maîtrisé leur rencontre pour s'imposer 2-0. El Tri a ouvert le score grâce à Julián Quiñones avant que Raúl Jiménez ne fasse le break. 2 réalisations inscrites en première période. Le Mexique enchaîne une 4e victoire consécutive sans encaisser le moindre but. Plus tôt dans la soirée, la France a confirmé son statut de sélection favorite de la compétition. Les Bleus se sont imposés 3-0 face à la Suède au terme d'un match largement maîtrisé. Kylian Mbappé, auteur d'un doublé, a une nouvelle fois montré la voie, bien servi par Olysée qui s'est distingué avec 2 passes décisives. Le capitaine des Bleus a réagi après la qualification de son équipe. Il est également revenu sur le lien qui s'est renforcé entre les joueurs et Didier Deschamps, marqué ces derniers jours par une épreuve personnelle difficile avec évidemment le décès de sa mère. On écoute Kylian Mbappé.
4: On est satisfait. On a passé une nouvelle étape dans la compétition. Je savais que c'était une nouvelle compétition qui commençait, la phase d'élimination directe, donc c'est sûr que c'est bien de commencer de cette manière. Je pense que toute l'équipe était là avec lui. Je pense que c'est important. Il y a des choses qui sont plus importantes qu'une Coupe du Monde, plus importantes que le foot. Mais comme je l'ai dit, c'est l'ADN de ce groupe, d'être tous ensemble, de vraiment être soudés et on est tous derrière le coach, peu importe ce qui se passe, peu importe ce qui va se passer, on est tous derrière lui. Et...
3: Le capitaine des Bleus, c'est aussi des chiffres à retenir. L'attaquant français devient avec 10 buts le meilleur buteur de l'histoire de la compétition. En phase à élimination directe, Mbappé dépasse les Brésiliens Leonidas et Ronaldo, tous deux auteurs de 8 réalisations. Mais pas seulement, Kylian Mbappé a dépassé Miroslav Klose avec désormais 18 buts à son compteur. Il est le deuxième meilleur buteur de l'histoire du tournoi à une longueur de Lionel Messi qui jouera vendredi soir avec l'Argentine. On rappelle aussi qu'en huitième de finale, la France sera opposée au Paraguay. La Norvège sera également au rendez-vous des huitièmes de finale. Les Scandinaves se sont imposés 2-1 face à la Côte d'Ivoire. Des buts signés Nusa et le géant Erling Haaland dans le rôle du sauveur des Vikings. Au terme d'une rencontre équilibrée et très disputée, les Norvégiens ont su faire la différence face à une Côte d'Ivoire qui n'a pas réussi à capitaliser sur son égalisation et n'a pas suffisamment exploité ses temps forts. Réaction d'après-match de l'un des joueurs clés de la formation ivoirienne, Amad Diallo.
5: C'est un apprentissage pour nous. Comme je l'ai dit, c'est une Coupe du Monde que nous tous on participe. Donc on jouait en face de nous, il y avait une équipe qui avait des énormes qualités dans l'équipe. Donc on savait dès le début que ça allait être un match difficile. Mais voilà, on est aussi fiers du peu qu'on a accompli. On va apprendre de cet erreur et voilà, revenir plus fort.
3: Déclaration d'Amad Diallo. La Côte d'Ivoire quitte le mondial après avoir atteint pour la première fois de son histoire le tour éliminatoire d'une Coupe du Monde. La Norvège poursuit l'aventure et affrontera désormais le Brésil. Un remake évidemment d'un match de phase de poule lors du mondial 98. Lina.
0: Alors Mohamed, dites-nous quel est le programme de ce mercredi, toujours dans le cadre de ces 16e de finale qui se poursuivent.
3: Eh bien à partir de 17h, l'Angleterre part favorite de ce 16e de finale face à la République démocratique du Congo. Les True Lions, premier de leur groupe, s'appuient sur une défense solide, un milieu équilibré et une attaque emmenée par Jude Bellingham et Harry Kane. En face, la RDC dispute la première phase à élimination directe de son histoire, déjà auteur d'un parcours remarqué et n'a rien à perdre et misera sur un bloc compact et des contre-attaques rapides pour tenter de créer l'exploit face à l'un des favoris du tournoi. À 21h, un choc entre la Belgique et le Sénégal. Les Diables Rouges, après un début de tournoi poussif, ont repris confiance grâce à leur large victoire 5-1 face à la Nouvelle-Zélande. De son côté, le Sénégal, qualifié parmi les meilleurs troisièmes, s'est relancé en écrasant l'Irak 5-0 et espère désormais poursuivre son parcours dans ce mondial. Un match difficile sur le papier, selon Rudy Garcia, le coach de la Belgique. On l'écoute.
6: Maintenant, on sait que c'est élimination directe. On sait qu'on joue la meilleure équipe des troisièmes de toute cette Coupe du Monde. Je vous rappelle que le Sénégal était avec la Norvège et la France et l'Irak, mais donc avec deux grosses équipes. Pourquoi certainement ils auront aussi fini troisième. Mais bon, je dirais que peu importe, parce que pour aller loin dans une Coupe du Monde, il faut battre des bonnes équipes, voire des très bonnes équipes. Donc voilà, Sénégal se présente à nous, on veut être en huitième de finale et on fera tout pour.
3: Voilà, donc l'ambition est affichée du côté de la Belgique. C'est évidemment la déclaration de Rudy et Garcia, le sélectionneur de la Belgique. Puis à 1h du matin, on fait le rappel évidemment, les États-Unis, l'un des pays hôtes de ce mondial, affrontent la Bosnie avec l'objectif de se qualifier évidemment pour les huitièmes de finale. Retour à vous, Lina.
0: Merci beaucoup Mohamed Amimi pour ce point complet sur l'actualité footballistique, hein, principalement avec ce Mondial 2026 qui se joue en ce moment. On vous retrouve Mohamed dans un peu moins d'une heure. Restez avec nous si vous nous rejoignez sur Média. Matin Info continue.

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1: On commence cette météo en Afrique de l'Ouest et dans le golfe de Guinée avec un thermomètre qui affichera 28 degrés à Abidjan. Prévoyez des nuages, 28 degrés également pour Lagos avec des orages. Il fera 29 à Dakar avec un temps plutôt nuageux, 29 degrés et des orages sur Conakry ce matin. Prévoyez 33 degrés pour Bamako avec des nuages, 34 à Ouagadougou avec un temps souvent ensoleillé. En Afrique centrale et à l'intérieur des terres, 28 degrés, ce sera la température affichée à Yaoundé avec des orages prévus dans l'après-midi, 29 degrés et des orages également sur Douala. Il fera 30 à Bangui avec quelques orages dispersés. Prévoyez des nuages sur Kinshasa, 30 degrés également. Et puis le mercure affichera 34 à Libreville avec du soleil, 37 degrés et un temps plutôt nuageux pour N'Djamena. On termine en Afrique australe et en Afrique de l'Est. 18 degrés pour Johannesburg avec des nuages. Il fera 22 à Addis Abeba avec un temps plutôt nuageux. Des nuages également au-dessus de Nairobi. Il fera 24 degrés.
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1: C'est à la une au Maroc. À partir d'aujourd'hui, haute vigilance en ce qui concerne les incendies.
3: L'Agence nationale des eaux et des forêts alerte sur le risque extrême de feu dans 20 provinces du royaume. Les détails dès le début de ce journal. Faciliter l'insertion professionnelle des jeunes en Mauritanie, c'est l'objectif d'une nouvelle plateforme numérique mise en place par le gouvernement. Alors que les jeunes mauritaniens font face à un fort taux de chômage dans le pays, nous y reviendrons.
1: Et puis le nucléaire iranien est-il toujours au cœur des négociations entre Téhéran et Washington ?
3: Il semble en tout cas relégué au second plan alors que des émissaires américains sont au Qatar pour discuter de la réouverture du détroit d'Ormuz. Un expert nous expliquera ce qu'il en est du nucléaire. Et enfin, on sera en France à la fin de ce journal où les députés ont adopté hier une proposition de loi pour le droit à l'aide à mourir, un sujet qui fait grandement débat dans la société. Correspondance à venir.
1: Avant de développer ces titres, la princesse Lala Asma, présidente de la fondation Lala Asma, a présidé hier à Rabat la cérémonie de fin d'année scolaire 2025-2026 de cette même fondation.
3: Une cérémonie qui traduit la volonté constante du roi Mohamed VI d'assurer l'égalité des chances pour tous les enfants, quel que soit leur handicap. Et pour rappel, la fondation est une référence nationale et internationale dans l'accompagnement des enfants sourds et malentendants.
1: Toujours au Maroc, la vigilance doit être de mise face au risque d'incendie.
3: À partir d'aujourd'hui jusqu'à mercredi prochain, le territoire sera confronté à un risque élevé de feux de forêt. C'est justement l'Agence nationale des eaux et des forêts qui a lancé l'alerte, appelant les citoyens à alerter rapidement les autorités locales en cas d'observation de fumée ou de tout comportement suspect. Et cela concerne 20 provinces du royaume, principalement dans le nord, mais pas que, Sophie Volatier.
4: Fas, Andra, Larraj, Ouezan, Tanger, Assila, Meknes, El Hajeb, Ifran, Sefrou, Taounat, Taza, Kenitra, Sidi Kassem, Sidi Slimane, Rémisset, Rabat, Salé, Skirat, Temara, mais aussi Essaouira, Agadir, Idaoutanane et Taroudante. Ce sont les 20 provinces concernées par un risque extrême d'incendie entre le 1er et le 8 juillet prochain. Mais ce n'est pas tout. Le risque est élevé dans les provinces d'Al-Hoseima, Chefchaouen, Tetouan, Mdikfnidek, Berkane, Nador, Azilal, Beni Mellal, Renifra, Ben Slimane, Casablanca ou encore Mohamedia. Et la nef d'ajouter que les provinces de Driouche, Gerada, Oujda Engad, Taourirt et Guersif sont quant à elles visées par un risque moyen. Dans toutes ces localités, habitants comme touristes sont appelés à faire preuve de la plus grande prudence et à contacter les autorités locales en cas de fumée suspecte.
3: Les détails de Sophie Volatier. Toujours au Maghreb, direction la Mauritanie où une nouvelle plateforme numérique a été mise en place par le gouvernement pour accompagner les jeunes vers une insertion professionnelle. Dans un pays où le taux de chômage chez les 18-35 ans est relativement élevé, l'application Mourchid vise à centraliser les programmes d'emploi, de formation et d'accompagnement entrepreneurial. Les détails avec Constantin Jallot.
5: 24 heures sur 24, la plateforme est en ligne et accessible depuis tout appareil connecté. Présentée le 26 juin dernier par le ministre de l'Emploi, son principe est de regrouper des informations sur les financements, les offres de formation et d'emploi, les concours ainsi que les dispositifs d'accès à la fonction publique. Cette plateforme Mourchid est présentée comme davantage qu'un simple portail administratif. Le gouvernement a cherché à développer un outil d'orientation pour aider les jeunes à construire leur parcours professionnel et social. Cette initiative intervient alors que le chômage des 15-24 ans en Mauritanie atteignait 22,9% en 2025 selon les données compilées par la Banque mondiale. Pour comparer, le taux de chômage global est estimé à 14,7%. Avec Mourchid, les autorités mauritaniennes disent espérer qu'en améliorant la visibilité et l'accès aux opportunités, le passage au digital favorisera l'insertion et l'inclusion des jeunes, notamment dans les zones rurales. La plateforme sera enrichie progressivement en vue de devenir le point d'entrée unique pour l'ensemble des dispositifs destinés à la jeunesse mauritanienne.
3: Constantin Jalot pour les explications de cette nouvelle plateforme numérique.
0: Direction le Proche-Orient à présent, où une délégation du Hamas a tenu des discussions au Caire, en Égypte.
3: La délégation s'est affichée aux côtés des chefs des services de renseignement égyptiens et turcs. L'objectif affiché de cette rencontre, faire progresser l'accord de cessez-le-feu négocié par les États-Unis avec Israël en octobre dernier. Et dans ce contexte, le Premier ministre israélien Benjamin Netanyahou est apparu aujourd'hui sur la chaîne de télévision Channel 14 pour défendre le bilan de son mandat et rappeler que l'expulsion des Palestiniens de Gaza restait à l'ordre du jour.
0: Benjamin Netanyahou, qui était également en visite hier dans les zones occupées par Tel Aviv au sud du Liban.
3: Il a réaffirmé que son armée resterait sur place tant que le Hezbollah pro-iranien menace Israël. Et malgré l'accord cadre convenu vendredi dernier avec Beyrouth, l'armée israélienne poursuit ses frappes au sud Liban, selon le journal local L'Orient Le Jour.
0: Concernant un autre front, cette fois en Iran, les négociations avec Washington doivent se poursuivre, mais chacun de son côté.
3: Les émissaires américains Steve Witkoff et Jared Kushner sont arrivés hier à Doha pour des discussions sur l'Iran. De son côté, Téhéran a également envoyé une délégation qui traitera uniquement avec les médiateurs qataris concernant les avoirs gelés iraniens, un sujet qui sera au cœur de la prochaine session de négociations, tout comme la question du détroit d'Hormuz. Mais qu'en est-il du nucléaire iranien? Le point de bascule des précédentes discussions. Michel Duclos, conseiller spécial géopolitique et diplomatie à l'Institut Montaigne, nous explique pourquoi cette question a été reléguée au second plan.
6: Les négociations iraniennes

0: Européens ont été capables d'imposer leur rythme et pour eux, la priorité, c'est quand même de récupérer de l'argent. Parce que certes, les Iraniens ont été très bons pour faire reculer les Américains. Certes, Trump n'a aucune envie de reprendre les hostilités à une grande échelle. Donc ça, les Iraniens le sentent ou le savent et ils cherchent à tirer sur la corde autant qu'ils peuvent. Et en face de cela, ils avaient une situation économique iranienne qui est quand même désastreuse. L'Iran est très affaibli et donc la direction iranienne a besoin de faire rentrer des fonds. Donc je pense que pour les dirigeants iraniens, la priorité, c'est quand même le dégel d'un certain nombre d'avoirs. Et pour cela, comme pour les Américains, la priorité, c'est la réouverture de la circulation dans le détroit d'Ormuz. C'est là-dessus que se noue la négociation. Et effectivement, ça ne veut pas dire que le nucléaire est oublié. Mais c'est secondaire dans la priorité.
1: Michel Duclos, conseiller spécial géopolitique et diplomatie à l'Institut Montaigne, il était au micro de Cassandre Thomas.
2: Et Noah, on prend maintenant la direction de la France.
1: Les députés ont adopté hier la proposition de loi créant un droit à l'aide à mourir pour des patients atteints d'une affection grave et incurable, une promesse phare du deuxième quinquennat du président Emmanuel Macron. Et ce vote, Fanny Bay, s'est déroulé dans un contexte très tendu.
3: Pour 295 contre 232, l'Assemblée nationale a adopté.
4: C'est sous les yeux de l'ancien député Olivier Falorni, auteur de la proposition de loi sur l'aide à mourir, que la Chambre basse a adopté à nouveau ce texte. Sur les quelques 1800 amendements examinés, une vingtaine seulement adoptés par les députés. Une proposition quasi à l'identique à laquelle s'est farouchement opposé Christophe Benz, député du parti d'extrême droite, le Rassemblement national.
5: Cette proposition de loi questionne fondamentalement notre rapport à la vie et la capacité de notre pays à prendre en charge la douleur et les souffrances naturel au cours de la vie. C'est une loi qui acte l'échec des politiques d'accès aux soins. Pourquoi ne pas consulter les Français par référendum ? Faire confiance à l'intelligence collective.
4: Parmi les mesures revues, la suppression du délit d'entrave et du délit d'incitation souhaitée par les opposants au texte, des mesures polémiques qui prévoyaient de punir pénalement quiconque empêcherait ou inciterait un patient à recourir à l'aide à mourir. Danielle Simonet, députée écologiste et sociale, s'est-elle réjouie de l'adoption prochaine de ce qu'elle a nommé une grande loi de liberté.
6: L'aide à mourir que nous allons voter signifie le libre choix de sa fin de vie. La reconnaissance du fait que chacune et chacun a droit de disposer de son corps, de sa vie, de sa mort. C'est une loi qui n'impose à personne d'y recourir, mais permet à celles et ceux qui le souhaitent de décider ou non d'éteindre la lumière. C'est une grande loi laïque qui garantit une clause de conscience pour les professionnels de santé.
4: Par ailleurs, l'Assemblée nationale a également confirmé que l'auto-administration du produit doit rester la règle et l'intervention d'un soignant possible seulement si le patient n'est pas en mesure physiquement de le faire. À Paris, Fanny Bay pour Médien.
1: Et à noter que la réforme va refaire un dernier tour au Sénat où elle devrait être à nouveau rejetée. Mais le gouvernement a décidé de donner le dernier mot à l'Assemblée nationale. Vote final fixé au 15 juillet prochain.
2: Concernant la France, Noah, un petit mot de football pour clôturer cette édition.
1: Et je dirais même un petit chiffre, 3-0. C'est le score du match qui a opposé les Bleus à la Suède hier soir en 16e de finale de la Coupe du Monde. Prochain rendez-vous samedi pour faire face à l'équipe du Paraguay.
2: L'équipe du Paraguay, surprise de ce mondial 2026. Merci beaucoup Noah Perret pour ce journal. On vous retrouve dans un peu moins d'une heure pour une nouvelle édition.
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1: Bienvenue si vous nous rejoignez sur un Média, 8h passées de 17 minutes, l'heure pour nous de nous intéresser à un sujet de l'actualité. L'Union européenne et la Chine sont-elles à l'heure de la coopération? Des responsables du commerce européen et chinois se sont rencontrés il y a deux jours, ce lundi, pour tenter de régler leurs différends commerciaux. Pour en parler ce matin, nous recevons Françoise Nicolas, elle est notre invitée de la rédaction. Françoise Nicolas, conseillère au Centre Asie de l'Institut français des relations internationales. Bonjour Françoise Nicolas.
2: Bonjour.
1: Et merci d'être avec nous sur Médias pour discuter donc de cette réunion entre les responsables du commerce européen et chinois. C'était donc lundi, je le disais, le but, régler les différends commerciaux qui existent entre l'Union européenne et la Chine. Les deux partenaires ont donc convenu d'un mécanisme de concertation qui doit durer 3 mois. La date butoir est pour octobre prochain. Rappelez un chiffre impressionnant, le déficit commercial de l'Union européenne avec la Chine qui se creuse de plus en plus, 360 milliards d'euros en 2025, c'est presque 1 milliard par jour. Françoise Nicolas, une première question peut-être, comment va fonctionner ce forum commun?
2: Alors ça, je ne sais pas exactement comment il fonctionnera, espérons qu'il fonctionnera correctement. Bon, il s'agit de, en réalité de garder le contact entre les deux parties. Il me semble que cette tentative montre que l'approche de l'Union européenne est assez fondamentalement différente de celle des États-Unis, par exemple. Il s'agit d'apaiser les relations, il s'agit de faire un peu baisser la température. Donc l'Union européenne ne veut pas se lancer dans une confrontation directe avec la Chine. Elle veut maintenir le dialogue. Alors, pour ce faire, ils ont identifié en tout cas 4 grandes problématiques sur lesquelles les deux parties sont censées discuter. La première, qui est la problématique essentielle, c'est le rééquilibrage de la relation bilatérale, tant en matière commerciale qu'en matière d'investissement. Donc là, autour de cette question du rééquilibrage, il va s'agir d'essayer d'identifier quels sont vraiment les points de friction et comment s'adresser, enfin comment s'occuper de ces points de friction. Le deuxième grand axe, c'est le contrôle des exportations, qui est aussi une question très importante parce que ce contrôle des exportations, c'est un des instruments majeurs utilisés par la Chine, notamment en limitant les exportations, par exemple, de terres rares à destination de ses partenaires et notamment des partenaires européens. Le troisième domaine, ce sont les droits de la propriété intellectuelle, pas toujours très bien respectés par la Chine, comme chacun sait. Et le quatrième axe, c'est la réforme de l'OMC. Bon, sur ces deux derniers axes, il me semble que ça sera un peu plus facile de trouver éventuellement des points de convergence. Là où vraiment ça sera compliqué, c'est sur les deux grandes premières questions. Mais de manière générale, ce qui me paraît important de souligner, c'est la volonté de l'Union européenne de maintenir des canaux de communication avec la Chine et de ne pas s'engager dans exclusivement un rapport de force violent. Ça ne veut pas dire que l'Union européenne refuse le rapport de force, mais il faut que tout ça se passe de manière, comment dire, courtoise. Je crois que c'est un peu ça la volonté. Alors c'est important parce que cette déclaration commune, c'est la première depuis 7 ans, je crois. Donc là, il y a une vraie volonté d'apaisement, de dialogue entre les deux parties. Alors comment ça va se passer? Bon, c'est assez ouvert. Hein. Ils se sont fixés effectivement un point d'étape à faire à l'automne et l'Union européenne insiste bien, il faut qu'il y ait des résultats tangibles à l'automne. Donc a priori, là, il y a quand même un espoir très très fort qui est placé dans ce mécanisme. Mais là, tout est ouvert maintenant pour savoir comment concrètement ça va se passer.
1: Via ces discussions, l'Europe espère réguler, voire lutter contre les pratiques commerciales chinoises qui sont jugées néfastes souvent pour l'économie du vieux continent. Mais toute mesure punitive entraînerait aussi des représailles compromettantes pour l'accès des entreprises européennes au marché chinois. C'est ce que vous expliquiez un petit peu, essayer d'amener le dialogue pour ne pas se fermer complètement les portes. Quelle est la stratégie européenne? Est-ce que l'Union européenne essaye aussi de se défaire quelque part de l'hégémonie des États-Unis?
2: Je ne pense pas que ce soit exactement la volonté. Là, vraiment, on est sur une problématique bilatérale, sinon européenne. L'Union européenne jongle de manière très, très, très complexe entre deux deux pôles, si vous voulez. Elle veut malgré tout maintenir de bonnes relations avec la Chine, parce que la Chine, c'est un grand marché, parce que la Chine, c'est un fournisseur de toute une série de produits dont l'Union européenne a besoin. Donc, il ne s'agit pas de se désengager de la Chine. C'est pour ça, d'ailleurs, qu'on a une stratégie de dérisquage, hein, donc limitation du risque chinois, mais pas de désengagement. Cela étant, l'Union européenne veut aussi, et je pense que là c'est un petit peu l'évolution de sa position, elle veut aussi montrer qu'elle est un partenaire indispensable pour la Chine. Donc elle jongle entre ces deux volontés, de la bonne volonté à l'égard de la Chine, mais aussi un durcissement du ton en montrant qu'il y a un rapport de force, elle est consciente qu'il y a un rapport de force avec la Chine, et elle peut faire valoir elle peut utiliser certains instruments qui peuvent être aussi des instruments coercitifs à l'égard de la Chine. Mais c'est très, très, très difficile de maintenir l'équilibre entre ces deux positions. D'autant plus que l'Union européenne n'a pas habitué la Chine à parler de manière vraiment dure, de parler avec de grosses dents, si vous voulez. La Chine n'est pas habituée à cela de la part de l'Union européenne. Et ce que tout le défi pour l'Union européenne, c'est de montrer qu'elle a aussi des instruments qui peuvent être des instruments de coercition à l'égard de la Chine. C'est très compliqué, très complexe comme équilibre à maintenir.
1: Alors, comme instrument de coercition envers la Chine, hein, on peut par exemple citer la taxe à 50% sur l'acier chinois ou encore les franchises douanières qui vont appliquer aux petits colis venus des entreprises comme Chine ou Temu. La taxe sur les véhicules hybrides.
2: On a une foultitude.
1: Voilà, il y a beaucoup
2: d'instruments de la part de l'Union européenne, il y a une foultitude d'instruments. La boîte à outils, elle n'est pas vide. Hein.
1: Alors,
2: L'acte industriel d'accélération industrielle qui est mis en place depuis quelques mois maintenant et qui consiste à prioriser le Made in Europe, si vous voulez, notamment dans les marchés publics, donc pour essayer de maintenir à distance les concurrents chinois. Il y a aussi l'acte de cybersécurité qui aussi veut interdire l'accès des Chinois à certaines infrastructures critiques. Vous avez des instruments comme ceux que vous avez cités, la taxe sur les petits colis qui est en place depuis aujourd'hui même. Vous avez toute une foultitude d'instruments. Bon, et le fameux instrument anti-coercition dont on parle beaucoup, qui serait l'arme nucléaire de l'Union européenne à l'égard de la Chine, mais qui n'a pour l'instant jamais été utilisé, bon, comme l'arme nucléaire par parenthèse. Mais ça, c'est censé être vraiment un instrument qui ferait beaucoup de mal à la Chine. Bon, reste à savoir comment il pourrait vraiment être mis en œuvre de manière concrète. Ça, c'est ouvert.
1: Alors,
2: c'est ça la nouveauté, à mon avis, de la part de l'Union européenne, c'est qu'elle veut montrer qu'elle a elle aussi des instruments qui peuvent faire mal à la Chine.
1: Bon, alors,
2: est-ce que c'est crédible ou pas? Ça, c'est toute la question.
1: Ça, on verra au cours des trois mois. Voilà, si ces outils sont vraiment coercitifs pour la Chine. Justement, du côté de la Chine, quel est l'intérêt pour Pékin dans ces discussions? Est-ce que c'est de retenir son marché européen alors que le marché états-unien, lui, devient inaccessible en une minute, Françoise Nicolas, car nous arrivons déjà à la fin de cet entretien.
2: Je pense qu'effectivement, c'est ça la grande question. Le marché européen, c'est quand même un marché essentiel pour la Chine, d'autant plus que la Chine pourrait effectivement s'appuyer sur son propre marché intérieur, mais son propre marché intérieur, tout le monde le sait, il n'est pas en très très grande forme. On sait qu'il y a une consommation intérieure qui est assez faible. Hein. Bon, l'épargne est toujours très élevée en Chine. Donc la Chine a vraiment besoin du marché européen, d'autant plus, comme vous le disiez, que le marché américain a tendance, lui, à se fermer. Donc ça, c'est quand même un des instruments que l'Union européenne peut faire valoir, c'est l'ouverture de son marché. Mais en échange de l'ouverture de son marché, elle voudrait que la Chine elle-même ouvre son marché aussi, que la Chine cesse de se soutenir de manière déloyale ces entreprises par des subventions ou autres supports de soutien d'État. Je pense que c'est le seul instrument véritable qu'a l'Union européenne, c'est son marché. Jusqu'à présent, elle ne l'a pas utilisé de manière très, très efficace, en tout cas. Elle n'a certainement pas fait valoir ce marché comme elle aurait dû le faire jusqu'à présent. Et c'est pourtant une arme qui est intéressante et importante.
1: On verra donc si cet outil sera utilisé au cours donc de ce mécanisme de concertation qui doit durer trois mois, je le rappelle, date butoir en octobre prochain. Merci beaucoup Françoise Nicolas. Je le rappelle, vous êtes conseillère au Centre Asie de l'Institut français des relations internationales. Merci d'avoir été avec nous sur Medi1 ce matin.
2: Je vous en prie.
1: Excellente journée à vous. Bienvenue si vous nous rejoignez sur Média. Restez avec nous. Matin Info continue.
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1: Bienvenue si vous nous rejoignez sur Média 1, dans un instant le retour de l'actualité. Juste avant ça, on jette un petit coup d'œil à la météo au Maroc. Et du soleil prévu aujourd'hui au nord de la ligne Figuier Foud Safi ainsi qu'au sud de Tarfaya. Il fera clair ailleurs, potentiellement quelques nuages à retrouver dans le ciel marocain. De la pluie, ça c'est sûr, avec probablement des orages sur la région de Figuig, sur Tafilalt ainsi que sur le Haut Atlas. Côté température, prévoyez 27 degrés pour Essaouira et Agadir. Il fera 31 à Nador et Laayoun, 33 à Tanger et Safi, 34 degrés pour Casablanca et Oujda, 36 à Rabat et Rachidia. Prévoyez 39 à Fès. Il fera 42 degrés à Marrakech, 43 à Beni Mellal. h 30 tout pile sur Média 1, bienvenue. Si vous nous rejoignez, Noah Perret est en studio pour une nouvelle édition du journal. Rebonjour Noah.
2: Rebonjour Lina et bonjour à tous.
1: Et l'actualité de ce mercredi nous emmène, Noah, au Qatar, où des délégations iraniennes et américaines sont présentes, mais chacune de leur côté.
2: Des négociations indirectes sont prévues avec le médiateur qatari. Deux grandes questions discutées, celle des avoirs gelés iraniens, mais surtout celle du détroit d'Ormuz, vous l'entendrez. Et c'est un revers majeur pour Donald Trump. La Cour suprême américaine a rejeté hier la remise en cause du droit du sol par le président américain. Les détails à venir.
1: Au Maroc, le statut des animaux errants au cœur d'une nouvelle loi votée ce lundi.
2: L'objectif, protéger ces bêtes à la rue, mais aussi les humains qui les entourent. Une avancée majeure, même si un manque de transparence a déjà été noté. Et enfin, on clôturera ce journal en Afrique du Sud, où des milliers de manifestants sont descendus dans les rues pour protester contre l'immigration dans le pays. Tous les détails dans cette édition.
1: C'est à la une de l'actualité ce mercredi. Téhéran et Washington sont bel et bien présents au Qatar, mais ne se croiseront pas.
2: Jared Kushner et Steve Witkoff se sont entretenus avec le médiateur qatari concernant la pérennité du cessez-le-feu dans la région. Mais comme l'indiquait Téhéran ces derniers jours, et comme l'a confirmé aujourd'hui le ministre qatari des Affaires étrangères, aucune négociation directe n'aura lieu entre les deux parties en guerre. De son côté, Téhéran a également envoyé une délégation qui discutera des avoirs gelés iraniens, un sujet qui sera au cœur de la prochaine session de négociation, tout comme la question du détroit d'Ormuz. Et à ce propos, le principal négociateur iranien, Mohammad Ghalibaf, a affirmé aujourd'hui que le détroit d'Ormuz était le plus grand instrument de puissance de Téhéran. Et même si accord avec Washington il y a, rien ne prédit qu'un retour à la situation d'avant-guerre ne soit possible. Écoutez à ce propos Michel Duclos, conseiller spécial géopolitique et diplomatie à l'Institut Montaigne.
3: Si vous lisez le texte du mémorandum, en 14 points, vous avez une phrase qui dit « Il n'y aura pas de droit de péage pendant les 60 jours que dureront les négociations ». Et donc, il est clair que le projet américain disait « Il n'y aura pas de droit de péage » et que Araxi, en vrai négociateur, a ajouté « Pendant 60 jours ». Et quand vous dites « Il n'y aura pas de droit de péage pendant 60 jours », vous dites implicitement qu'après 60 jours, la question est ouverte. Et comme un peu plus bas dans le texte, il est indiqué que la circulation sera organisée entre Oman et l'Iran et en consultation avec les États régionaux, avec un système de remboursement ou de service, je ne sais plus exactement l'expression, pour les travaux menés par ces pays. Ça veut dire que ça ne s'appellera pas des droits de péage, mais ce sera des remboursements, des services que rendront Oman à l'Iran. Et l'Iran a eu l'habitude de mettre Oman dans le coup, qui fait qu'on ne peut pas dire que c'est l'Iran qui impose sa volonté. C'est un accord régional. Il me semble que ça va être ça le point d'aboutissement de la négociation.
2: Michel Duclos, conseiller spécial géopolitique et diplomatie à l'Institut Montaigne. À noter que le premier ministre indien Narendra Modi a déclaré avoir discuté avec le président iranien Massoud Pezeshkian des récents développements au Moyen-Orient. Il a ajouté qu'il réaffirmait l'importance de la liberté de navigation dans le détroit Strait d'Ormuz pour l'Inde et pour le monde, sachant que l'Inde importe environ 40% de son pétrole et environ la moitié de son gaz via ce détroit.
1: Et Noah, de l'autre côté de l'Atlantique, c'est une décision de la Cour suprême américaine qui sonne comme un camouflet pour Donald Trump.
2: Le président américain a vu hier le sommet du pouvoir judiciaire annuler un de ses décrets phares portant sur le droit du sol aux États-Unis. Paul-Lionel Kivigère, bonjour.
4: Bonjour Noah et bonjour à tous.
2: Il s'agit là d'un texte porté par Donald Trump dès le premier jour de son mandat.
4: Exactement, Noah. C'est un décret qui supprimait le droit du sol pour les enfants d'immigrés en situation irrégulière. Comprendre, réserver la citoyenneté américaine aux personnes issues de familles en règle sur le territoire. Mais ce décret n'est plus maintenant. 6 des 9 juges de la Cour suprême l'ont annulé en vertu du 14e amendement de la Constitution qui établit le droit du sol dans le pays, et ce de manière automatique, indépendamment de la situation des parents.
2: Et une annulation de ce décret qui évite paradoxalement un scénario d'augmentation de la population clandestine aux États-Unis.
4: Et oui, Noah, d'après des projections d'une université américaine, cette révocation du droit du sol ciblé aurait pu accroître leur nombre de 2,7 millions d'ici 2045 et de 5,4 millions d'ici 2075 dans l'hypothèse où ces enfants illégaux, dès leur naissance, seraient restés aux États-Unis. Mais rien n'est moins sûr dans la mesure où actuellement l'administration Trump multiplie les expulsions de personnes en situation irrégulière, une politique soutenue par une grande partie du camp républicain.
2: Paul-Lionel Kivigère pour les explications. Merci beaucoup et je rappelle, Lina, que c'était le sujet de votre image du jour aujourd'hui.
1: Tout à fait, à retrouver sur notre site medien.com. Mais direction le Maroc, retour au Maroc plutôt, où la princesse Lalla Asma, présidente de la fondation Lalla Asma, a présidé hier à Rabat la cérémonie de fin d'année scolaire 2025-2026 de la dite fondation.
2: Une cérémonie qui traduit la volonté constante du roi Mohamed VI d'assurer l'égalité des chances pour tous les enfants, quel que soit leur handicap. Et pour rappel, la fondation est une référence nationale et internationale dans l'accompagnement des enfants sourds et malentendants.
1: On reste au Maroc, c'est un tournant majeur pour le statut des animaux dans la rue.
2: Une nouvelle loi a été votée ce lundi au Parlement pour améliorer la protection des animaux errants mais aussi des humains en éloignant les risques de maladies. On rappelle que dans le Royaume, selon les derniers chiffres publiés par le ministère de la Santé, 400 cas de rage animale sont signalés chaque année. Et justement, au cœur de cette nouvelle loi, il y a la création de centres de soins et de refuges pour animaux errants. Mais leur fonctionnement reste assez flou, déplore à notre micro Ali Isdine, président de la société protectrice des animaux. Écoutez-le.
5: Alors aujourd'hui, il existe encore beaucoup d'interrogations sur le fonctionnement.

0: fonctionnement concret de ces centres, le texte il reste relativement flou concernant les conditions de détention, les méthodes de capture, les capacités d'accueil, les protocoles vétérinaires qui y sont appliqués, les mécanismes de contrôle indépendants et surtout les garanties contre les dérives ou les abus. C'est un sujet qui est extrêmement sensible parce qu'un centre de protection animale ou un centre animalier, comme ils sont appelés, il ne doit jamais devenir un simple lieu de stockage ou de disparition des animaux. Nous, au sein de l'ASPA, nous demandons des garanties claires en matière de transparence, de contrôle vétérinaire, de bien-être animal et une supervision indépendante.
1: Ali Izzedine, président de la SPA au Maroc.
2: Et enfin, Noah, c'est une date qui marquera l'histoire de l'Afrique du Sud.
1: Hier, le 30 juin 2026, marquait la fin de l'ultimatum posé par les mouvements xénophobes anti-immigration. Alors, dans les grandes villes sud-africaines, des milliers de manifestants sont descendus dans les rues. Cassandre Thomas, bonjour.
3: Bonjour Noah et bonjour à toutes et à tous.
1: Ces activistes réclament le départ des étrangers d'Afrique du Sud.
3: C'est la revendication du mouvement March and March, principal groupe de citoyens à l'origine de cette vaste campagne anti-étranger. Car si le mouvement s'est cristallisé hier, en réalité cela fait des semaines, voire des mois, que des manifestations xénophobes s'enchaînent. Et ça n'est pas prêt de s'arrêter, ont déjà fait savoir les organisateurs. Des groupes anti-migrants accusent les étrangers de leur voler leur travail et de profiter des pouvoirs publics, à commencer par le système de santé. Finalement, des revendications assez classiques pour un mouvement de ce genre qui sont également étroitement lié au contexte économique. Écoutez la spécialiste de l'Afrique du Sud, Judith Ayem.
4: Toute une partie de la colère et de la frustration s'accroche à l'étranger et en fait le principal responsable d'une situation économique effectivement de plus en plus désastreuse.
3: Et oui, près de 32% de chômage dans le pays, ce n'est pas rien. Alors hier, de nombreux magasins sont restés fermés, le trafic était ralenti et cela témoigne de l'inquiétude d'une population habituée à ce genre de manifestations et qui attend de voir la tournure que les événements vont prendre. Dans l'ensemble, les manifestations se sont déroulées dans un cadre pacifique hier, selon les journalistes sur place. Mais à noter quand même quelques débordements, des voitures et poubelles brûlées, des agressions verbales et physiques à l'encontre des étrangers croisés sur le passage des manifestants, et gourdin en main. Alors on a peut-être évité le pire, c'est-à-dire le scénario meurtrier de 2021 qui avait coûté la vie à plus de 330 personnes, grâce notamment, il faut le dire, à la forte mobilisation des forces de l'ordre. Mais la peur chez les étrangers, elle, s'est bien installée.
4: Il y a ce qu'on pourrait appeler une matérialité de la violence, puisque toute une partie des gens en Afrique du Sud vivent dans des bidonvilles, dans ce qu'on appelle les townships, et que donc annoncer qu'on va brutaliser des gens ou les chasser quand ils vivent dans des maisons de tôle, c'est beaucoup plus réel et tangible que si vous êtes abrité derrière des murs épais et des portes bien fermées.
3: Et résultat, ils sont 25 000 à avoir déjà quitté le pays, seuls ou aidés par leur pays d'origine. Et ça, c'est inédit.
1: Les précisions de Cassandre Thomas, merci beaucoup. Et on rappelle que le mouvement actuel s'inscrit aussi dans le cadre des élections municipales le 4 novembre prochain. Et un dernier mot de football. Dans cette période de mondial, la France a battu la Suède hier soir 3-0. Le Mexique a battu l'Équateur 2-0. Et la Norvège a battu la Côte d'Ivoire 2-1.
5: Merci beaucoup Noah Perret pour ce point complet sur l'information. 8h40 sur Midi 1, restez avec nous. Matin Info continue.
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5: 8h passées de 41 minutes, vous êtes bien sur Midi 1, merci d'être avec nous en ce mercredi 1er juillet 2026. Mohamed Amimi est de retour en studio et c'est à la une de l'actualité sportive, le Mondial 2026 qui bat son plein. Rebonjour Mohamed.
8: Rebonjour Lina Tech.
5: Et après leur qualification pour les huitièmes de finale aux dépens des Pays-Bas, les Lions de l'Atlas sont de retour aux États-Unis, Mohamed plus précisément à Houston au Texas.
8: Et il faut savoir aussi, Lina, qu'avant de prendre leur vol, les hommes de Mohamed Ouébi ont suivi un programme allégé. L'objectif est favoriser la récupération après un match très intense

0: objectif s'imposer, poursuivre l'aventure dans cette Coupe du Monde. Le coup d'envoi de cette rencontre est prévu le samedi 4 juillet à 18h au Energy Stadium de Houston, avec une place en quart de finale à la clé, évidemment. On fera le suivi sur Média. L'élimination des Pays-Bas par le Maroc a eu des conséquences sur l'avenir de Ronald Koeman. Le coach des Oranges a présenté sa démission de son poste de sélectionneur au lendemain de l'élimination face au Maroc. Nommé une deuxième fois à la tête des Oranges en janvier 2023, Koeman a annoncé sa décision sur son compte Instagram. « J'ai pris la décision de mettre un terme à mon mandat à la tête de la sélection néerlandaise. Je pars avec des sentiments mitigés. Bien sûr, j'aurais aimé conclure cette aventure par un titre de champion du monde, mais ce rêve ne s'est pas réalisé. C'est les Marocains qui ont brisé ce rêve, évidemment, de voir cette équipe des Pays-Bas remporter cette Coupe du Monde, Lina.
1: Allez, retour à présent sur les matchs des 16e de finale disputés cette nuit, entre la nuit donc de mardi à mercredi, avec notamment la qualification de la France.
0: Face à une équipe, ou plutôt donc la France, évidemment, qui a confirmé son statut de sélection favorite de la compétition. Les Bleus se sont imposés 3-0 face à la Suède au terme d'un match largement maîtrisé. Kylian Mbappé, auteur d'un doublé, a une nouvelle fois montré la voie, bien servi par Olysée, qui s'est distingué lui aussi avec de passes décisives. Le capitaine des Bleus a réagi après la qualification de son équipe. Il est également revenu sur le lien qui s'est renforcé entre les joueurs et Didier Deschamps, le sélectionneur, marqué ces derniers jours par une épreuve personnelle difficile avec le décès de sa mère. On écoute Kylian Mbappé.
2: Oui, on est satisfait. On a passé une nouvelle étape dans la compétition. Je savais que c'était une nouvelle compétition qui commençait, la phase d'élimination directe. Donc c'est sûr que c'est bien de commencer de cette manière. Je pense que toute l'équipe était là avec lui. Je pense que c'est important, il y a des choses qui sont plus importantes qu'une Coupe du Monde, plus importantes que le foot. Mais comme je l'ai dit, c'est l'ADN de ce groupe, d'être tous ensemble, de vraiment être soudés. Et on est tous derrière le coach, peu importe ce qui se passe, peu importe ce qui va se passer, on est tous derrière lui.
0: Et le capitaine des Bleus, c'est aussi des chiffres à retenir. L'attaquant français devient avec 10 buts le meilleur buteur de l'histoire de la compétition en phase à élimination directe, évidemment. Mbappé dépasse les Brésiliens, Leonidas et Ronaldo, tous deux auteurs de 8 réalisations. Mais pas seulement, Mbappé a dépassé Miroslav Klose avec désormais 18 buts à son compteur.
1: Et j'ai envie de dire, je crois que c'est Lionel Messi qui détient le record en Coupe du Monde, non, c'est ça?
0: Pour le moment, exactement, parce que Kylian Mbappé à une seule longueur de Messi. Évidemment, vous avez raison. Messi qui jouera vendredi soir avec l'Argentine. On rappelle aussi qu'en 8e de finale, la France sera opposée au Paraguay. La Norvège sera également rendez-vous des 8e de finale. Les Scandinaves se sont imposés 2-1 face à la Côte d'Ivoire. Des buts signés Noussa et le géant Erling Haaland dans le rôle du sauveur des Vikings. Au terme d'une rencontre équilibrée et très disputée, les Norvégiens ont su faire la différence face à une Côte d'Ivoire qui n'a pas réussi à capitaliser sur son égalisation et n'a pas suffisamment exploité ses temps forts. Réaction d'après-match de l'un des joueurs clés de la formation ivoirienne, Amad Diallo.
3: C'est un apprentissage pour nous. Comme je l'ai dit, c'est une Coupe du Monde que nous tous on participe. Donc on jouait en face de nous, il y avait une équipe qui avait des énormes qualités dans l'équipe. Donc on savait dès le début que ça allait être un match difficile. Mais voilà, on est aussi fiers du peu qu'on a accompli. On va apprendre de cette erreur et voilà, revenir plus fort.
0: La Côte d'Ivoire quitte le mondial après avoir atteint pour la première fois de son histoire le tour éliminatoire d'une Coupe du Monde. La Norvège poursuit donc l'aventure et affrontera désormais le Brésil, un remake du mondial 98. Le Mexique, évidemment, s'est imposé face à l'Équateur, score final 2-0. El Tri a ouvert le score grâce à Julián Quiñones avant que Raúl Jiménez ne fasse le break. Deux réalisations inscrites en première période. Les Mexiques enchaîne une 4e victoire consécutive sans encaisser le moindre but lors de ce mondial. Le Mexique retrouvera peut-être l'Angleterre lors du prochain tour, évidemment. Et vous allez annoncer, évidemment, le programme
1: et
0: de
1: oui,
0: ce mercredi.
1: Puisqu'il reste, hein, il reste des matchs de 16e de finale à jouer, Mohamed, aujourd'hui. Alors dites-nous, quel est le programme de ce mercredi?
0: Et à 17h, évidemment, l'Angleterre part favorite de ce 16e de finale face à la RDC, la République démocratique démocratique du Congo. Évidemment, les True Lions, premiers de leur groupe, s'appuient sur une défense solide, un milieu équilibré et une attaque emmenée par Jude Bellingham et Harry Kane.

0: En face, la République démocratique du Congo dispute la première phase à élimination directe de son histoire pour Sébastien de Sabre, le sélectionneur de la RDC. Son équipe jouera sans complexe puisqu'elle n'a rien à perdre. On écoute de Sabre.
1: Quoi qu'il arrive, notre Coupe du Monde est une réussite par rapport à nos objectifs, mais on est des challengers, comme vous l'avez dit, puisqu'on n'est pas favoris. La pression, bien sûr, c'est les Anglais qui, l'équipe d'Angleterre qui l'a, puisqu'elle doit. Elle doit continuer la route par rapport à ses objectifs, mais en tout cas, nous, on va tout faire pour se qualifier et c'est ce que j'ai dit aux joueurs et les joueurs se le disent. Pour nous, on voit ça une très belle opportunité de encore créer un exploit plutôt que simplement venir découvrir ses 16e de finale.
0: Voilà, c'est les mots de Sébastien de Sabre, le sélectionneur de la République démocratique du Congo. Déjà auteur d'un parcours remarqué, la RDC misera sur un bloc compact et des contre-attaques rapides pour tenter de créer l'exploit face aux géants anglais. À 21h, un choc entre la Belgique et le Sénégal, évidemment, en présence de M. Omar Baldé. Les Diables Rouges, après un début de tournoi poussif, ils ont repris confiance, évidemment, grâce à leur large victoire 5-1 face à la Nouvelle-Zélande. De son côté, le Sénégal, qualifié parmi les meilleurs troisièmes, s'est relancé en écrasant l'Irak 5-0 et espère désormais poursuivre son parcours dans ce mondial. Un match difficile sur le papier, selon Rudy Garcia, le coach de la Belgique. On l'écoute.
2: Maintenant, on sait que c'est élimination directe. On sait qu'on joue la meilleure équipe des troisièmes de toute cette Coupe du Monde. Je vous rappelle que le Sénégal était avec la Norvège et la France et l'Irak, mais donc avec deux grosses équipes. Pourquoi certainement ils auront aussi fini troisième. Mais bon, je dirais que peu importe, parce que pour aller loin dans une Coupe du Monde, il faut battre des bonnes équipes, voire des très bonnes équipes. Donc voilà, le Sénégal se présente à nous. On veut être en huitième de finale et on fera tout pour.
3: Et je vous vois hocher la tête, Omar Baldé. Quel est votre pronostic pour ce match du Sénégal?
4: J'ai l'impression que les Lions Rouges du Sénégal vont chasser les Diables Rouges de la Belgique.
3: Ah, beau pronostic. Ah,
0: exactement, hein. Exactement. Et sur Omar qui joue avec les mots, évidemment. Alors, à 1h du matin, évidemment, le programme se poursuit. Les États-Unis affrontent la Bosnie. Les États-Unis, évidemment, l'un des trois pays hôtes de ce mondial. Allez, on oublie un peu le football pour parler tennis. Évidemment, à présent, pour changer de discipline, le rendez-vous phare de la journée à Wimbledon opposera Novak Djokovic à Stefanos Tsitsipas, un duel entre deux anciens membres du top 10 mondial avec un enjeu de taille, une place au deuxième tour. Djokovic fait figure de favori grâce à son immense expérience sur le gazon face. Tsitsipas tentera de créer la surprise en s'appuyant sur son jeu offensif pour bousculer le Serbe. Parmi les autres affiches de la journée, le numéro 1 mondial, Yannick Sinner, sera opposé au Portugais Nuno Borges, tandis que le Français Arthur Rinderknecht défiera l'Américain Martin Dam. Le Canadien Félix Aliassime affrontera le Croate Dino Prismic, alors que Brandon Nakashima sera aux prises avec l'Allemand Jean Lennard Struff. Voilà donc pour le programme de ce premier tour de Wimbledon. Retour à vous, Lina.
3: Merci beaucoup, Mohamed Amimi, pour toutes ces précisions sportives. 8h passées de 51 minutes. Restez avec nous sur Médien. Dans un instant, on retrouve Omar Baldé et la Story Echo, c'est juste après ça.
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3: 8h passées de 52 minutes sur Médien. Bienvenue si vous nous rejoignez. Omar Baldé est en studio pour une nouvelle édition de la Story Echo. Bonjour Omar.
4: Très chère Lina Tagui, bonjour.

0: Un plaisir hein, toujours de vous retrouver à l'antenne pour parler économie.
1: Partager, Lina.
0: Et nous parlons ce matin de cette rencontre des ministres africains du commerce à propos de la zone africaine de libre-échange continental, la ZLECAF, 5 ans après son entrée en vigueur, Omar.
1: Oui, une réunion à Abuja, au Nigeria, avec la participation du Maroc. Eh bien, l'objectif, c'est de faire le point sur l'évolution de ce chantier majeur d'intégration économique en Afrique et de voir comment avancer. Mais 5 ans après son entrée en vigueur, le constat est plutôt décevant. Le taux du commerce intra-africain tourne toujours autour de 15%, soit quasiment le même que ce qu'il était avant l'entrée en vigueur de cette zone de libre-échange continentale africaine. Ce qui veut tout simplement dire qu'au-delà des discours et des décisions sur le papier, eh bien, la ZLECAF est très loin d'être une réalité sur le terrain.
0: Alors, malgré cette ZLECAF, cette zone africaine de libre-échange continentale, le taux du commerce, vous le disiez Omar, le taux du commerce intra-africain reste encore très faible. Pourquoi ça bloque?
1: Eh bien, ça bloque parce que les économies africaines exportent principalement des matières premières et ces matières premières sont toujours transformées hors du continent. Vous l'aurez compris donc, là où le bât blesse, c'est au niveau de l'industrialisation de ces économies. Si les pays africains réussissaient à se doter de véritables industries, ils pourraient exporter davantage vers l'Afrique, transformer en Afrique, puis réexporter et vendre en Afrique, c'est ce qui aurait permis de rehausser le niveau du commerce intra-africain. Mais tant que le modèle actuel demeure, à savoir exporter des matières premières hors du continent, eh bien, on risque encore d'assister à de longues années de faible commerce intra-africain.
0: Alors, dans ce contexte, quel rôle peut jouer le Maroc pour aider à concrétiser cette ZLECAF?
1: Justement, le Maroc, désormais considéré comme la première industrie du continent, est un bel exemple de pays qui peuvent donner du sens à la ZLECAF. Certes, les échanges du royaume avec le reste du continent demeurent encore marginaux par rapport à l'Europe, par exemple, mais le Maroc peut aujourd'hui exporter énormément vers ses partenaires africains. Eh bien, cela va au-delà des engrais phosphatés et des produits agricoles vers l'Afrique de l'Ouest. Après l'Europe, c'est le temps de se tourner encore une fois vers les marchés africains pour contribuer à rehausser le taux du commerce intra-africain parce que dans plusieurs secteurs vitaux, eh bien, le Maroc dispose d'une industrie capable d'exporter massivement à travers le monde.
0: Omar Baldé pour la Story Eco. Merci beaucoup, Omar, pour toutes ces précisions sur la zone africaine de libre-échange continental. Bienvenue si vous nous rejoignez sur Média. Restez avec nous. Matin Info continue.

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1: Bonjour à toutes et à tous, Cassandre Thomas avec vous pour la synthèse. En Afrique du Sud, des milliers de manifestants demandaient hier le départ des étrangers. En dehors de tout cadre légal, ils avaient imposé la date du 30 juin comme ultimatum pour que les étrangers présentés comme illégaux partent du pays. Ils sont déjà 25 000 à avoir quitté l'Afrique du Sud par peur de la violence de ces manifestants. Et hier, on a vu cette violence malgré que les manifestations se soient déroulées dans un cadre globalement pacifique. Dans les rues des grandes villes comme Johannesburg ou Durban, il y avait quand même des voitures et poubelles brûlées, des pillages, des agressions verbales et physiques à l'encontre des étrangers croisés sur le passage des manifestants, bâtons et gourdins en main. Les forces de l'ordre particulièrement mobilisées ont évité de graves débordements. En 2008 et en 2015, l'Afrique du Sud avait déjà connu des mouvements similaires et c'est toujours à la même période que cela se passe. Écoutez l'explication de Judith Ayem, professeure d'anthropologie à l'université de l'INA et spécialiste de l'Afrique du Sud.
2: Il faut avoir conscience qu'à l'heure actuelle, c'est l'hiver en Afrique du Sud et que l'hiver sud-africain, il peut être rigoureux, qu'il fait froid, que c'est la période où les problèmes d'électricité qui ne permettent pas de se chauffer, d'eau qui n'arrive plus en raison de la défaillance des institutions publiques, de chômage qui s'élève jusqu'à 30% pour la part la plus jeune de la population, voire peut-être même plus encore dans certaines régions, se fait le plus durement sentir. Les émeutes xénophobes qui n'en sont pas à leur premier épisode, malheureusement, ont toujours eu lieu pendant ces périodes de notre été qui est leur hiver. Il faut aussi voir que dans le contexte sud-africain, quand il y a des menaces de faire partir les étrangers, il y a ce qu'on pourrait appeler une matérialité de la violence, puisque toute une partie des gens en Afrique du Sud vivent dans des bidonvilles, dans ce qu'on appelle les townships, et que donc annoncer qu'on va brutaliser des gens ou les chasser quand ils vivent dans des maisons de tôle, c'est beaucoup plus réel et tangible que si vous êtes abrité derrière des murs épais et des portes bien fermées.
1: Judith Ayem, spécialiste de l'Afrique du Sud pour Médien. A noter également que le mouvement March and March, principal organisateur de ces manifestations, a déjà fait savoir que le mouvement continuerait au-delà du 30 juin. Au Sénégal, à présent, au lendemain de l'adoption d'une réforme constitutionnelle très controversée qui limite les pouvoirs présidentiels notamment, la société civile s'est exprimée hier à son sujet. Le collectif Y en a marre soutient la volonté du chef de l'État qui souhaite soumettre ce texte à un référendum pour son adoption définitive. Mais le mouvement citoyen appelle aussi à une consultation sincère et déplore la poursuite du face-à-face entre Bassirou Diomaye Faye, le président, et Ousmane Sonko dans ce dossier. Nous ne devons pas permettre que les horreurs d'El Fachar se répètent à El Obeid. Les mots, il y a deux semaines, du secrétaire général de l'ONU, Antonio Guterres, sur les réseaux sociaux. El Obeid, c'est le nom de cette ville du sud du Soudan où les paramilitaires prévoiraient de lancer une offensive. Car d'un côté, il y a la milice des forces de soutien rapide, les FSR, dirigées par le général Hemeti. Et de l'autre, il y a l'armée régulière du général Abdel Fattah al-Burhan, en guerre depuis plus de 3 ans. Alors de quoi parle-t-on quand on dit qu'El Obeid sera le nouveau El Fachar? Difficile de connaître l'ampleur des massacres commis. El Fachar, c'est ce chef milicien qui tire dans le ventre d'une femme enceinte de 7 mois. Et ce n'est qu'un exemple parmi d'autres dans un rapport des Nations Unies de février dernier. Et l'ONU de pointer, je cite, des signes distinctifs d'un génocide. Alors cette ville, El Obeid, capitale de l'État du Nord Kordofan, la ville est stratégique et ce à plusieurs niveaux. Écoutez donc Roland Marchal, membre du Centre de Recherche International de Sciences Po et spécialiste des conflits armés en Afrique.
3: Le réseau routier permettrait, à partir d'El Obeid, d'avancer relativement rapidement, sans possibilité réellement de tenir une ville sur cette route, à la fois vers la capitale, Khartoum, qui est depuis plus d'un an maintenant sous le contrôle gouvernemental de l'armée régulière, et puis également d'aller vers le sud, le sud-est, et donc rejoindre, faire jonction avec des forces qui se battent déjà dans la région du Nil Bleu. Pour les autorités de Khartoum, c'est une inquiétude réelle, puisque ça réduirait en poussière toute la communication qu'ils ont depuis un an sur le fait qu'ils sont en train de regagner l'essentiel du pays. Pour les forces de soutien rapide, ça serait gagner une ville de plus de 500 000 habitants qui, sans doute, aujourd'hui est proche d'un million tellement les déplacés s'y sont installés. Et puis, ça serait un message disant que la guerre peut continuer en dépit de ce qui essaye de prendre forme au niveau international en termes de médiation.
1: C'était Roland Marchal, membre du Centre de recherche internationale de Sciences Po et spécialiste des conflits armés en Afrique, au micro de Sophie Volatier. Allez, on termine au Bénin où la saison des pluies fait des ravages. Dans la nuit de lundi à mardi, d'importantes précipitations se sont déversées sur Abomey-Calavi, la capitale économique du pays. Plusieurs quartiers ont été inondés et certains axes routiers paralysés. Des centaines d'automobilistes se sont retrouvés piégés dans les embouteillages. Météo Bénin annonce encore des tendances pluvieuses dans les prochains jours. C'est la fin de cette synthèse. Merci de l'avoir suivi et bonne suite des programmes sur Média.
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1: Bonjour à toutes et à tous, Cassandre Thomas avec vous pour la synthèse. Des discussions indirectes attendues aujourd'hui à Doha entre représentants américains et iraniens, d'après les informations recueillies par l'AFP. D'après cette même source, les émissaires de Donald Trump, Jared Kushner et Steve Witkoff, qui ont rencontré hier le Premier ministre qatari, ne participeront pas assez pour parler technique. Et en raison des tensions au Moyen-Orient et faute d'accord définitif trouvé pour le moment, le transport maritime choisit de considérer le détroit d'Ormuz comme une zone de guerre jusqu'au 9 juillet au moins. C'est ce qu'indique un communiqué conjoint de la Fédération internationale des ouvriers du transport, l'ITF, et du Joint Negotiating Group, le JNG, qui représente les employeurs de l'industrie du transport maritime. Le personnel couvert par cet accord, qui travaille sur des navires dans cette zone de guerre, donc, perçoivent un double salaire avec le droit de refuser d'y travailler et de demander le rapatriement aux frais de l'armateur. Cela concerne 15 000 navires dans le monde. En Espagne, à présent, c'est un nouveau record de température. Le premier semestre 2026 a été le plus chaud jamais enregistré, avec une température moyenne de 1,6 degré au-dessus de la normale, annonce ce mercredi l'Agence météorologique nationale. A noter également que plus de 1000 morts sont attribuables à la chaleur au mois de juin dans le pays, un chiffre de l'Institut de santé Carlos III à Madrid. Et puisque l'on parle de climat, les océans ont enregistré un record de chaleur pour un mois de juin à près de 21 degrés. Cela s'explique par le phénomène naturel El Niño, combiné au réchauffement climatique provoqué par les activités humaines, d'après l'Observatoire européen Copernicus. Dans le reste de l'actualité, en Birmanie, le bilan de la guerre civile dépasse les 100 000 morts, d'après une ONG américaine spécialisée dans les conflits armés. Ce bilan prend en compte les personnes tuées tout camp confondu. Et on rappelle que la guerre civile qui fait rage dans le pays depuis le coup d'État militaire de 2021. Pour finir, un mot sur le mondial de football. Après la qualification du Mexique pour les huitièmes de finale, deux personnes sont mortes dans les célébrations à Mexico cette nuit. Une jeune femme de 19 ans et un homme de 44 ans sont décédés par asphyxie, a indiqué la municipalité. La presse locale fait état d'une troisième victime qui n'a

0: ce qui n'a toutefois pas encore été confirmé par les autorités. C'est la fin de cette synthèse. Merci de l'avoir suivi. Tout de suite, retrouvez Dossier Extraordinaire sur notre antenne Afrique et la deuxième partie de Podium sur notre antenne Maghreb.
1: Le dossier que nous ouvrons aujourd'hui pourrait servir de scénario à un film pour Jean Gabin. Un Jean Gabin en vieux paysan toscan qui s'appellerait Giuseppe Battistini et qui aurait eu deux fils. Le fils aîné s'appelait Silvano. C'était un garçon sec, robuste, au visage osseux et simple. En 1952, il en eut assez de l'existence terne et dure dans les collines. Il embrassa son père et sa mère et s'embarqua pour l'Australie. Si j'ai de la chance, je vous appellerai. Sinon, je vous enverrai ce que je pourrai de temps en temps. Il faut que je fasse ma vie et que je pense aussi à mon petit frère Pietro. 4 ans plus tard, Silvano donne de bonnes nouvelles. Il gagne bien sa vie comme chauffeur de camion et il a rencontré une fille, Luisa de Jono, et il va peut-être l'épouser. Hélas, une autre lettre sèche et officielle, celle-là, parvient peu après au village. Elle annonce que Silvano a disparu. Sans doute est-il mort. Un mystère entoure sa fin. Le dossier de ce que l'on appellera l'affaire Jono-Battistini est ouvert. Il est ouvert, mais bien maigre. Le corps de Silvano n'a jamais été retrouvé. Luisa de Jono ne peut donner aucun renseignement. En Toscane, le vieux père Giuseppe et le jeune frère discutent interminablement. L'un et l'autre sentent que derrière les communiqués laconiques de l'ambassade et de la police internationale, il y a une sombre histoire. Ils pensent que leur devoir est de la découvrir. Alors Pietro, le jeune frère, trouve à s'embaucher là-bas et part à son tour. Il entre dans la communauté fermée et hostile des Italiens de la petite ville australienne où son frère s'était fixé. Il prend contact prudemment avec les parents de Luisa de Jono, les amis et les camarades de Silvano. Mais son histoire s'achève tragiquement. On découvre un jour son cadavre dans le port de McDonald. C'est là que le dossier de l'affaire Jono-Battistini va mériter d'être choisi par Jacques-Antoine pour figurer parmi les dossiers extraordinaires de la police. Mais pour une raison tout à fait inattendue. C'est que ce dossier, une fois ouvert, ce n'est pas la police qui va le refermer, mais le vieux père Giuseppe Battistini, et vous allez le voir de quelle manière.

Donc, chers amis, les deux fils Battistini sont morts en Australie. Le premier, alors qu'il tentait avec succès d'y faire sa vie. Le second, alors qu'il cherchait à connaître le secret de la disparition du premier. Bien sûr, l'ambassade d'Italie en Australie, stimulée par le vieux Battistini, harcèle la police australienne. Mais les indices sont maigres. En ce qui concerne le premier fils, Silvano, elle retrouve, bien entendu, la plupart des gens qu'il a connus, notamment les membres de la petite colonie italienne de McDonald's, mais se heurte à une véritable conspiration du silence. Le corps de Silvano ne sera jamais découvert, et au début de l'affaire, sa mort n'est qu'une supposition. On a découvert, un matin, sa voiture, près d'une plage. La clé de contact y était encore. Dans la boîte à gants, un paquet de cigarettes entamé, les papiers de la voiture et des bricoles sans intérêt. Sur le siège arrière, son imperméable. Impossible d'imaginer qu'il se soit noyé en se baignant ou qu'il ait été surpris par la marée, car il faisait trop froid pour se baigner, et il est fort douteux qu'il se soit promené sur la plage sans son imperméable, car il pleuvait. Par contre, il se pourrait qu'il ait emmené une autre personne avec lui, et peut-être une femme, car on a trouvé des cendres qui ne provenaient pas des cigarettes de Silvano et un mégot, tout près de la voiture, qui portait des traces de rouge à lèvres. Enfin, il semble bien qu'une voiture se soit arrêtée quelque temps derrière la voiture de Silvano. On aurait sans doute pu en apprendre beaucoup plus si la pluie et les badauds qui ont

On rôdait autour de la voiture avant l'arrivée de la police, n'avait pas complètement brouillé les traces des pas dans le sable. En ce qui concerne la mort tragique de Pietro, elle est à la fois beaucoup plus claire, bien que tout aussi mystérieuse. Le corps a été découvert par hasard. Une dragueuse suceuse qui aspirait la vase dans le port a révélé sa présence. Il était ficelé comme un saucisson et alourdi de deux grosses pierres. L'autopsie a révélé qu'il avait été tué de plusieurs coups de couteau avant d'être immergé. L'assassinat était très récent et on a même pu déterminer le type d'arme dont s'étaient servis les meurtriers, car il semblerait bien qu'il y ait eu au moins deux assassins d'après la direction et la hauteur des coups qui lui ont été portés. Il s'agit de lames minces et longues, probablement de ces couteaux à cran d'arrêt à la mode sicilienne. Mais je vous l'ai dit, il y a un McDonald's, une petite colonie italienne et beaucoup d'autres Italiens dans toute la région. Est-ce par solidarité, est-ce par peur ? Peut-être pour les deux raisons à la fois, personne ne parle, et bien que la police australienne dispose d'un moyen de contrainte assez puissant, le non-renouvellement des permis de travail, l'enquête piétine. On propose au vieux père Giuseppe Battistini de rapatrier le corps de Pietro, son plus jeune fils. Il refuse. Le rapatriement se ferait à ses frais et le vieux Battistini a besoin d'argent. C'est qu'en effet, tout en pleurant ses deux fils disparus, pesant un à un les maigres résultats de l'enquête que lui communique l'ambassade, le vieux Giuseppe passe ses longues soirées d'hiver dans sa ferme misérable à préparer minutieusement une expédition en Australie. Vous allez voir, chers amis, que c'est une étonnante histoire. Imaginez ce vieillard de 66 ans, grand, massif, noueux, toujours silencieux, au visage dur. Je vous le redis, en voyant sa photo, on pense à Jean Gabin. Ce sera son premier voyage, non seulement à l'étranger, mais même en dehors de sa province où les 12 collines sont couronnées de bosquets de cyprès. Il a déjà renoncé au cigare toscan, ce redoutable et odorant luxe des pauvres. Il a écourté les séances dans l'auberge du village. Je ne mangerai pas s'il le faut pour ramasser l'argent dont j'ai besoin. Je chercherai un bateau, je travaillerai à bord s'il le faut, mais j'irai. Je veux voir en face les gens qui étaient autour de mes fils. Je découvrirai leurs assassins. Une vieille femme, toute ridée, écoute craintivement ces paroles. C'est l'épouse du vieux Giuseppe Battistini. Il ne connaît pas le fin fond de l'histoire, mais il sait que désormais, son devoir est net. Puisque les deux garçons sont morts, il faut qu'il prenne la relève. Qu'il tourne le dos à la maison de toujours au milieu des cyprès. Qu'il s'embarque vers le continent inconnu et qu'il aille, lui, découvrir la vérité et, s'il le faut, venger son sang. Déjà curieusement rassemblés dans un coin de la pièce, trois éléments que le vieux semble considérer comme indispensables pour cette expédition. Une bicyclette, une paire de bottes, vieux souvenir volé à l'armée allemande, et un mystérieux petit paquet soigneusement enveloppé dans du papier sombre.

Au printemps 1958, à la nuit tombante, paraît donc sur la route qui traverse la plaine en direction d'un faubourg de McDonald's en Australie, un vieillard à bicyclette. Un pareil équipage est plutôt exceptionnel dans ce pays et il fait se retourner les rares gens qu'il croise. Cet homme, bien entendu, c'est Battistini. Sur le porte-bagages de sa bicyclette, une grosse valise indique qu'il vient de fort loin. Et son équipement est des plus singuliers, avec son béret délavé, son blouson usé, son pantalon gris rayé comme on porte au mariage, et ses bottes allemandes. Méticuleusement, il appuie sa bicyclette contre le premier mur. Il entre dans la première maison pour en ressortir presque aussitôt et demande en italien aux gens qui le regardent comme une bête curieuse, « Luisa Giono. » Où est Luisa Giono ? Giuseppe n'est pas arrivé là par hasard. Il a soigneusement épluché les rapports de police et il est convaincu que Luisa De Giono, dont Silvano,

lui avait parlé dans ses lettres en termes chaleureux et la cheville de toute l'affaire. D'ailleurs, la police australienne l'a pensé aussi, et si elle a apparemment abandonné cette piste, faute de preuves, elle n'en continue pas moins à exercer sur Louisa et ses proches une surveillance

contact avec la police de la région. Louisa Desgenaux. Où est Louisa Desgenaux ? Répète le vieux Giuseppe. Dans ce faubourg, tout le monde ou presque est italien, donc tout le monde a compris. Mais les gens se détournent au lieu de lui répondre. On voit même un jeune homme s'éloigner discrètement, disparaître dans l'ombre en courant vers la maison du vieux et farouche Desgenaux. Desgenaux est né, frère de cette Louisa que cherche le vieillard. De porte en porte, Giuseppe Battistini, fatigué, misérable, son vélo à la main, cherche la maison de Louisa car elle a déménagé. Mais à chaque porte, c'est un visage fermé, un dos qui se tourne. Autant avoir commerce avec un spectre plutôt qu'avec cet homme-là. Enfin, lorsque la nuit tombe, le vieillard pense avoir trouvé la maison de Louisa. Il frappe à la porte et attend. Louisa semble habiter l'unique étage de cette maison isolée, entretenue dans un état de propreté rigoureuse. Il a parcouru 20 000 kilomètres, traversé en bicyclette un quart de l'Australie. Il a rusé avec tous les douaniers pour passer son mystérieux petit paquet enveloppé de papier sombre. Tout ceci pour enfin frapper à cette porte. Louisa, surprise d'une visite aussi tardive, demande avant d'ouvrir « Qui est là ?» C'est le père de Silvano. Il y a un long silence. Giuseppe frappe encore. Alors, tremblante sans doute, Louisa tourne la poignée de la porte. Mais pendant ce temps, à la sortie de la ville, Desgenaux aîné, le plus vieux des frères Desgenaux, propriétaire d'un grand bazar, fait débarrasser la table, sortir sa vieille et l'un de ses vendeurs qui demeure chez lui, puis il décroche le téléphone. Dans un appartement de McDonald's, à 40 km de là, le plus jeune des frères Desgenaux se lève du fauteuil où il écoutait la radio pour répondre au téléphone. Après avoir entendu quelques mots seulement, il salue sa femme et s'en va. Desgenaux aîné raccroche aussi. Il est arrivé en Australie bien avant la guerre. Il a fait venir successivement ses deux frères et sa jeune sœur Louisa. Celle-ci, qui est arrivée en 1952, presque en même temps que Silvano, ne s'est pas encore assimilée. Malgré le tablier à fleurs, elle est encore une paysanne italienne pauvre et digne. D'ailleurs, elle parle trop mal l'anglais pour tenir la caisse du bazar de son frère aîné. Elle a 34 ans, et sans être vraiment jolie, elle est encore fraîche et brune, sans un cheveu gris. Le vieux Giuseppe et la jeune femme sont restés quelques instants face à face, puis il est entré dans la maison. Ils n'ont rien osé se dire tout d'abord. Le premier mot vient de Louisa, qui offre une chaise et du café. Pendant ce temps, Desgenaux aîné attend ses frères, les sourcils froncés, bourrant lentement sa pipe, ramassant de ses gros doigts les bras de tabac qui tombent sur la table, levant le nez vers la fenêtre chaque fois qu'une voiture approche sur la route. Dans la maison de Louisa, le vieux Giuseppe a regardé autour de lui. Un enfant vit dans cette maison, qui peut avoir 5 ou 6 ans, si l'on en croit quelques jouets qui traînent et quelques vêtements qui sèchent. Vous avez aimé mon fils ? Demande le vieux. Comme la jeune femme hésite à répondre, il répète. Répondez-moi. Je suis sûr que vous l'avez aimé. Louisa, pâle, presque terrorisée, acquiesce d'un signe de tête. Est-ce que vous l'aimez encore ? Louisa répond encore affirmativement d'un signe de tête. Le vieux regarde autour de lui encore une fois. C'est votre enfant ? Demande-t-il en montrant les vêtements qui sèchent. Oui, répond Louisa. Fille ou garçon ? Garçon. En vérité, tout cela, le vieux Giuseppe le sait par les rapports de police. De même qu'il sait que l'enfant serait né d'un père également italien, maçon à McDonald's, en 1952, aujourd'hui établi à Sydney. Mais il a vu l'homme. Et bien que celui-ci ait confirmé les faits, Giuseppe n'a pas été convaincu. Et voilà pourquoi il a préféré poser les questions lui-même à Louisa. Il voulait savoir comment elle répondrait. « Je peux voir l'enfant ?» Louisa esquisse un geste, comme si elle voulait barrer la porte de la chambre. Mais Giuseppe s'approche, décidé à l'écarter. Elle renonce, avec un soupir de résignation.
Le vieux...

entre donc dans la chambre. Mais pendant ce temps, une voiture à toute vitesse saute sur les cailloux et fait siffler ses pneus dans les ornières durcies sur la petite route qui vient de McDonald's. Le vieux Giuseppe s'est penché sur le lit du petit garçon. Il le regarde longuement et murmure « Silvano ». Quand il se redresse pour regarder Louisa, son visage est encore plus sombre et plus dur. C'est son fils, n'est-ce pas ? Louisa fait de la tête des signes de dénégation, mais Giuseppe devine en elle plus que de l'inquiétude, presque de l'affolement. Alors il insiste. « Si, c'est son fils. Je le reconnais bien. Non, non, je vous assure. Pourquoi Silvano ne vous a pas épousé ? Il est parti. Une autre femme ? Oui. Alors le vieux s'assoit pesamment sur une chaise. Il a tout compris. Louisa, debout devant lui, se tait quelques secondes, puis demande « On vous a vu entrer ici ?»« Oui. » »« Alors il faut partir. » Le vieux têtu fait « Non » de la tête. « Si, il faut partir, je vous en supplie, partez. Il n'y a plus rien à faire, partez. Vous ne pouvez plus rien changer, alors partez !» Pendant ce temps, dans la rue, où la nuit est maintenant tombée, trois hommes marchent vers la maison de Louisa. Ce sont les trois frères de Jauneau, le plus vieux marche en tête. Le vieux Giuseppe Battistini est toujours assis sur sa chaise. Je vous l'ai dit, il a tout compris. Oh, ce n'était pas difficile. Son fils s'est mal conduit, c'est sûr. Il a fait un enfant à cette Louisa, puis il est parti. Alors les frères de Jauneau, chatouilleux sur le terrain de l'honneur, et qu'on lui a dépeint comme des hommes farouches, sinon des brutes, l'ont tué. Pour détourner les soupçons de la police, ils ont supprimé le mobile de l'assassinat en payant ce maçon italien pour qu'il se déclare être le père de l'enfant. Lorsque Pietro est venu en Australie, il a bien fallu le tuer aussi lorsqu'il découvrit la vérité. Maintenant, ce devrait être le tour de Giuseppe. C'est sans doute pour cela que la pauvre Louisa répète « Je vous en supplie, partez !» Le vieux qui tourne le dos à la porte répond toujours « Non » de la tête. Alors la porte s'ouvre. Les trois frères de Jauneau pénètrent en silence pour la refermer derrière eux. Louisa voit ses frères avec des yeux agrandis d'épouvante et sans dire un mot d'un mouvement imperceptible de la tête. Elle fait comprendre au vieux Giuseppe le danger qui le menace. Puis, elle le prend par le bras et le force à se lever pour le conduire à la porte. Mais les trois frères de Jauneau s'interposent. Giuseppe Battistini, debout, ne bouge pas. Louisa demande à ses frères de sortir. Mais ceux-ci se sont concertés, ils savaient qu'elle essaierait d'intervenir. Ils pensent que c'est de la faiblesse, que ce n'est qu'une femme, et qu'il faut agir malgré elle. C'est grâce au compte-rendu du retentissant procès qui suivit et aux journaux de l'époque que nous avons pu reconstituer les éléments de cette affaire. Nous laissons donc aux journalistes la responsabilité du dialogue mélodramatique qui, selon eux, s'instaure entre Louisa, la pauvre femme paisible et digne, devenue subitement méconnaissable, écarlate, les yeux durs, la voix sourde, et les trois frères de Jauneau. « Laissez-le, dit-elle, je vous hais. Ce sont des chiens, dit le plus jeune des frères de Jauneau. « Et vous êtes des loups, répond Louisa. « On ne peut pas faire autrement, répond l'autre jeune frère de Jauneau. » Puis, furieux à son tour, de Jauneau aîné intime à Louisa l'ordre de se taire en lui rappelant que c'est le seul droit qui lui reste. C'était le devoir des hommes de venger son honneur et maintenant, c'est leur devoir de préserver l'avenir de la famille par tous les moyens, comme c'est son devoir à elle d'élever son enfant. Mais pour que cet enfant, justement, ne soit pas témoin de ce qui va se passer, le vieux fait ouvrir par le plus jeune des trois frères la porte de la cave et l'on jette sur les marches le vieux Giuseppe Battistini qui n'a même pas esquissé un geste de défense. La porte s'est refermée sur Giuseppe qui se relève faiblement dans l'obscurité sur les marches de l'escalier. Au moment où il tombait, il a entendu crier Louisa et comprend qu'elle se jetait sur l'un de ses frères. Mais maintenant que la porte s'est refermée, il n'entend plus que les éclats confus d'une violente discussion. Sans doute, les trois hommes essaient-ils de convaincre leur sœur, à moins qu'ils ne tiennent

une sorte de conseil, ou qu'ils éloignent l'enfant qui a dû se réveiller. Le vieux descend les marches et va s'asseoir sur une caisse. Soudain, il entend un bruit étrange. Dans la nuit, sur sa droite, il devine un soupirail. Et devant ce soupirail, on jette des fagots et des pelletées de terre pour l'obstruer. Pour étouffer ses cris, sans doute. Aucun doute. Ces hommes sont décidés à lui faire payer de sa vie le crime de son fils et sa curiosité à lui. Alors le vieux met la main dans une poche intérieure et sort le petit paquet de papier sombre. Soudain, la lumière s'allume. La clé tourne dans la serrure. La porte de la cave s'ouvre en raclant le sol. Le vieux voit d'abord l'ombre de leurs jambes bouger sur le mur blanchi à la chaux. Puis, ses jambes s'agitent, font bientôt un petit balai sur les marches de l'escalier. Enfin, précédant ses deux frères, le vieux Dejonneau apparaît tout entier, la tête baissée pour passer sous la voûte. Giuseppe Battistini, qui recule jusqu'au mur, semble arracher quelque chose à l'objet sorti du papier sombre qu'on distingue mal dans l'obscurité. Les trois hommes sont maintenant groupés au bas des marches. Le vieux Dejonneau s'est figé en voyant Battistini. Puis, il a un geste de recul, mais ses frères, derrière lui, n'ont pas tout de suite compris et lui barrent involontairement la route. Quand ils veulent s'enfuir, il est trop tard. Le vieux Battistini a lancé sa grenade, et comme il l'a tenue en main jusqu'à la dernière seconde, elle explose dans l'escalier avant d'avoir touché les marches. Lorsque la fumée est dissipée, Giuseppe Battistini quitte le fond de la cave, passe devant le vieux Dejonneau inerte et monte les marches sans même jeter un regard sur les deux frères blessés qui le regardent passer avec des yeux agrandis de stupeur. Giuseppe ayant succombé à un cancer pendant sa détention préventive, il n'y aura qu'un procès d'assises, encore n'aura-t-il pas le retentissement qu'on pouvait en attendre, car il y manquera les deux vedettes, Dejonneau aîné étant mort sur les marches de l'escalier de la cave. Luisa Dejonneau, d'abord inquiétée pour complicité et non dénonciation d'assassinat, fera l'objet d'un non-lieu grâce aux déclarations que fera Giuseppe avant de mourir et au témoignage de ses frères qui permirent d'établir que Dejonneau aîné avait exercé sur elle une terrifiante contrainte. Quant aux deux frères Dejonneau, après avoir avoué leur participation au crime, ils essayèrent par la suite de se décharger le plus possible sur leur aîné, mais on saura par eux comment est mort Silvano. Ils réussirent à convaincre Luisa de l'emmener auprès de cette plage. Là, ils le tuèrent et l'emmenèrent dans la malle arrière de leur voiture jusqu'à une falaise où ils le jetèrent à la mer. On ne retrouva jamais le corps, sans doute les requins se chargèrent-ils de le faire disparaître. Leurs avocats n'auront aucune peine à obtenir les circonstances atténuantes en démontrant d'abord qu'ils étaient deux êtres faibles, complètement dominés par la terrible personnalité de Dejonneau aîné. Il y eut ensuite des couplets délirants sur le code de l'honneur propre à certaines populations de l'Italie du Sud, qui constituent en soi une loi très ancienne qu'il est difficile pour des gens d'intelligence médiocre de concilier avec nos lois modernes. Mais le plus émouvant de cette histoire, c'est que Luisa, fâchée avec ses frères, vit maintenant en Italie, dans le village même de Giuseppe Battistini. Car c'est auprès de la vieille Madame Battistini qu'elle choisit d'élever son fils, qui, ainsi, faute d'avoir un père, eut au moins une grand-mère.

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1: Bonjour à toutes et à tous, Cassandre Thomas avec vous pour la synthèse. Des discussions indirectes attendues aujourd'hui à Doha entre représentants américains et iraniens, d'après les informations recueillies par l'AFP. D'après cette même source, les émissaires de Donald Trump, Jared Kushner et Steve Witkoff, qui ont rencontré hier le Premier ministre qatari, ne participeront pas assez pour parler technique. Et en raison des tensions au Moyen-Orient et faute d'accord définitif trouvé pour le moment, le transport maritime choisit de considérer le détroit d'Ormuz comme une zone de guerre jusqu'au 9 juillet au moins. C'est ce qu'indique un communiqué conjoint de la Fédération internationale des ouvriers du transport, l'ITF, et du Joint Negotiating Group, le JNG, qui représente les employeurs de l'industrie du transport maritime. Le personnel couvert par cet accord, qui travaille sur des navires dans cette zone de guerre, donc, perçoivent un double salaire avec le droit de refuser d'y travailler et de demander le rapatriement aux frais de l'armateur. Cela concerne 15 000 navires dans le monde. En Espagne, à présent, c'est un nouveau record de température. Le premier semestre 2026 a été le plus chaud jamais enregistré, avec une température moyenne de 1,6 degré au-dessus de la normale, annonce ce mercredi l'Agence météorologique nationale. A noter également que plus de 1000 morts sont attribuables à la chaleur au mois de juin dans le pays, un chiffre de l'Institut de santé Carlos III à Madrid. Et puisque l'on parle de climat, les océans ont enregistré un record de chaleur pour un mois de juin à près de 21 degrés. Cela s'explique par le phénomène naturel El Niño, combiné au réchauffement climatique provoqué par les activités humaines, d'après l'Observatoire européen Copernicus. Dans le reste de l'actualité, en Birmanie, le bilan de la guerre civile dépasse les 100 000 morts, d'après une ONG américaine spécialisée dans les conflits armés. Ce bilan prend en compte les personnes tuées tout camp confondu. Et on rappelle que la guerre civile qui fait rage dans le pays depuis le coup, depuis le coup d'État militaire de 2021. Pour finir, un mot sur le mondial de football. Après la qualification du Mexique pour les huitièmes de finale, deux personnes sont mortes dans les célébrations à Mexico cette nuit. Une jeune femme de 19 ans et un homme de 44 ans sont décédés par asphyxie, a indiqué la municipalité. La presse locale fait état d'une troisième victime, ce qui n'a toutefois pas encore été confirmé par les autorités.
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0: cinéma.
1: Et c'est un plaisir de vous retrouver pour On en parle en ce début de journée. J'espère que tout se passe à merveille pour vous. Notre ami Jamel à la réalisation. Restez avec nous, je vous donne le petit programme du jour juste après une petite pause musicale qu'on démarre avec Magic System. Bougez, bougez, très belle écoute.
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thème bouger sur Média au programme aujourd'hui dans N'en parle. On parlera tout d'abord K-Beauty et plus précisément d'une tendance, puisque la K-Beauty s'adonne désormais au skip care. De quoi s'agit-il exactement? C'est ce qu'on verra ensemble dans un tout petit moment. On parlera également un peu plus tard et dans un tout autre registre, on parlera tendance beauté mais également alimentation. Cette fois pour la troisième et dernière partie d'On en parle avec notre invitée du jour, une habituée de l'émission, Nouhaïla Kharrat, elle est nutritionniste diététicienne. On parle aujourd'hui de l'alimentation végétale. Qu'en pense la science? Elle nous en parlera dans un instant, ça sera à partir de 11h. Voilà donc pour le programme du jour. Restez avec nous, on se retrouve dans un tout petit moment. Daddy Yankee pour Rompe, excellente écoute.

Daddy Yankee rompé sur Média. Ensuite, dans l'en parle, si vous venez à peine de nous rejoindre, comme convenu, on parle de K-Beauty. La K-Beauty qui s'adonne désormais au Skip Care. Alors, on le sait, à l'ère de la K-Beauty, prendre soin de sa peau implique parfois de suivre une routine en 10 ou 12 étapes lors d'un rituel très complet. On enchaîne donc les soins, double nettoyage, exfoliation, application de lotion tonique, essence, sérum, masque, crème hydratante, un véritable festival de produits. Mais voilà, entre les étagères de la salle de bain qui déborde et un vague sentiment de découragement au niveau collectif, la lassitude s'est installée. Non seulement ces routines coûtent cher et demandent du temps et de l'énergie, mais elles étaient également trop agressives pour la barrière cutanée. Et aujourd'hui, une culture beauté qui prenait autrefois le maximalisme prend le contre-pied avec le concept du skip care. Il s'agit essentiellement d'une évolution plus minimaliste, on va dire, de la K-Beauty axée sur des produits moins nombreux mais plus ciblés, multifonctionnels. C'est en tout cas ce qu'expliquent les dermatologues. Alors que les routines K-Beauty traditionnelles privilégiaient l'application de nombreux soins hydratants et traitants, le Skip Care met l'accent sur la protection de la barrière cutanée et la réduction de la surcharge d'ingrédients superflus. Donc voilà, le concept Skip Care simplifie l'approche en se demandant si chaque étape est réellement nécessaire. Alors pourquoi pratiquer le Skip Care maintenant? Les soins privilégient désormais la santé de la peau plutôt que les tendances. Et le concept de Skip Care trouve parfaitement sa place dans cette évolution. C'est parce que les consommateurs sont de plus en plus informés et attentifs à leur santé cutanée. Pendant des années, on a adopté, on va dire, une approche maximaliste en superposant acides, rétinoïdes, vitamine C, exfoliants, essence, brume et masque, le tout simultanément. Aujourd'hui, beaucoup de personnes souffrent d'une peau sensibilisée et réactive. Paradoxalement, certaines personnes donc disent également que leur peau est plus belle lorsqu'elle cesse temporairement tout soin, à l'exception d'un nettoyant doux et d'une protection solaire. Une fois l'irritation apaisée, on peut enfin apprécier l'efficacité des actifs qui agissent sous l'inflammation et la perturbation de la barrière cutanée. Alors, les experts soulignent également que les produits multifonctionnels sont essentiels à la routine de soins minimalistes, car en fait, ce qui se passe, c'est qu'ils la simplifient sans compromettre les résultats. Les formules modernes combinent donc hydratation, protection, antioxydante et renforcement de la barrière cutanée en une seule étape. Une crème hydratante

par exemple, peut également contenir des céramides, de la niacinamide, des peptides et des antioxydants. Ça réduit le besoin d'appliquer plusieurs couches de produits tout en ciblant de multiples mécanismes impliqués dans le vieillissement et l'inflammation de la peau. Il faut privilégier également les produits composés ou multifonctionnels bien formulés car ils s'inscrivent naturellement dans cette philosophie de soins minimalistes. Lorsque des ingrédients agissent en synergie, sont judicieusement associés dans une formule, les utilisateurs, on va dire, et utilisatrices sont beaucoup moins susceptibles d'appliquer plusieurs couches de produits et d'altérer donc par conséquent leur barrière cutanée. En gardant le concept de less is more, une routine plus simple peut améliorer le grain de peau et réduire les irritations, notamment chez les personnes qui utilisent trop d'actifs concurrents. La peau fonctionne de façon optimale quand sa barrière cutanée reste intacte. La surcharge d'acides, de rétinoïdes et d'exfoliants peut perturber le microbiome, augmenter la perte insensible en eau et à terme nuire à sa santé de façon générale. Il faut rappeler également que les personnes qui utilisent et qui sont plutôt bien enclines à suivre un protocole simple en 3 étapes qu'un protocole complexe en 12 temps. Donc on peut dire également que les essentiels sont incontournables. On rappelle un nettoyant doux, une crème hydratante, une protection solaire et un soin ciblé en fonction de vos objectifs cutanés. Ce sont vos 4 produits de base. Vous pouvez en revanche vous passer des lotions toniques redondantes et des sérums multiples qui se ressemblent ou des exfoliants trop nombreux qui font essentiellement la même chose. Voilà ce qu'on pouvait dire de la Skip Care qui connaît un énorme succès ces derniers temps. Restez avec nous, on se retrouve dans un tout petit moment. Je vous propose Bob Sinclair, The Beat Goes On. Très belle écoute.

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1: Shakira, Wyclef Jean, Hips Don't Lie sur Mehdi. Ensuite, on en parle. Si vous venez à peine de nous rejoindre, bienvenue à vous. On parle désormais de cette étude, une récente étude menée par la chercheuse australienne Fangli Hu. Selon ses travaux, voyager ne serait pas seulement un moyen de s'évader ou de découvrir le monde. Le tourisme pourrait également avoir des effets positifs sur notre santé physique et mentale, au point de contribuer à ralentir certains mécanismes liés au vieillissement. Alors, l'idée peut surprendre, mais elle repose sur un constat assez simple. Lorsque nous voyageons, nous sortons de notre routine, nous quittons nos habitudes, nos repères et parfois même notre zone de confort. Nous découvrons de nouveaux paysages, de nouvelles cultures, de nouvelles saveurs et faisons des rencontres inédites. Toutes ces expériences stimulent notre cerveau, l'obligent à s'adapter et entretiennent sa capacité à créer de nouvelles connexions. Or, les spécialistes le rappellent régulièrement, garder un cerveau actif est l'un des facteurs essentiels du bien vieillir. Voyager nous pousse donc à observer, apprendre, à communiquer et parfois même à pratiquer une langue étrangère. Autant d'exercices qui entretiennent notre curiosité et notre agilité mentale. Le voyage favorise également les interactions sociales, que ce soit lors d'une excursion dans un restaurant, à l'hôtel ou au détour d'une conversation avec un habitant. Nous sommes amenés à échanger davantage avec les autres et l'on sait aujourd'hui qu'une vie sociale riche et stimulante est étroitement liée à une meilleure santé physique et psychologique. Mais les bénéfices ne s'arrêtent pas là. Voyager, c'est aussi bouger. Même sans pratiquer de sport à proprement parler, nous marchons davantage, nous explorons de nouveaux lieux et passons généralement moins de temps assis que dans notre

0: quotidien. Cette activité physique régulière contribue à préserver la masse musculaire, à améliorer la circulation sanguine et surtout à maintenir l'organisme en bonne santé. Cependant, le principal atout du voyage est peut-être ailleurs, sa capacité à réduire le stress. Dans nos vies souvent rythmées par les obligations professionnelles, les écrans, les notifications, les contraintes du quotidien, partir quelques jours permet de prendre du recul, changer d'environnement aide à relâcher la pression et à rompre avec certaines sources de tension. Les chercheurs soulignent d'ailleurs que le stress chronique est aujourd'hui considéré comme l'un des facteurs qui accélère le vieillissement de l'organisme. En voyage, nous ralentissons, nous prenons davantage le temps d'observer, de profiter du moment présent et de nous reconnecter à notre environnement. Cette parenthèse favorise le bien-être et permet au corps comme à l'esprit, de récupérer. Et ça ne signifie évidemment pas qu'il faille prendre l'avion tous les mois pour rester jeune. L'esprit du voyage compte souvent autant que la destination elle-même. Une escapade de quelques jours, la découverte d'une région voisine ou même un week-end loin de ses habitudes peuvent déjà produire cet effet de déconnexion et de renouveau. Et finalement, cette étude nous rappelle une chose essentielle. Bien vieillir ne dépend pas uniquement de notre alimentation ou de notre activité physique. La curiosité, les rencontres, les découvertes et les expériences nouvelles joue elle aussi un rôle important dans notre équilibre. Alors la prochaine fois que vous préparez une valise, dites-vous que vous ne partez peut-être pas seulement en vacances, vous investissez aussi d'une certaine manière dans votre bien-être et votre santé. Si voyager nous faisait pas réellement gagner des années de vie, ça permet sans doute d'ajouter davantage de vie à nos années. Voilà ce qu'on pouvait dire de cette récente étude, puisqu'apparemment le voyage serait la meilleure arme contre le vieillissement. Restez avec nous, on se retrouve dans un tout petit moment pour la suite d'On en parle. Je vous propose à Beyoncé, Bonnie and Clyde. Très belle écoute.
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1: Bonjour à toutes et à tous, Cassandre Thomas avec vous pour la synthèse. À la une, des pourparlers techniques entre l'Iran et les États-Unis actuellement en cours au Qatar. D'après les informations recueillies par Al Jazeera, la chaîne qatari précise qu'au moins trois groupes planchent actuellement sur la question du nucléaire, de la diplomatie et du financement et du déblocage des fonds gelés. Un peu plus tôt, l'AFP annonçait la tenue aujourd'hui de ces négociations indirectes sans la présence des émissaires américains Jared Kushner et Steve Witkoff. Au Liban, en Syrie et à Gaza, l'armée israélienne restera indéfiniment, affirme le ministre de la Défense israélienne dans ce qu'il qualifie de zone de sécurité. Au pays du Cèdre, l'armée israélienne a installé ce jour de nouveaux portiques de sécurité dans la zone tampon qu'elle occupe au sud du pays. L'actualité ce mercredi, c'est aussi la vague de chaleur qui continue de toucher durement l'Europe. Les régions de Lisbonne et de Setúbal, dans le sud du Portugal, seront placées demain et vendredi en alerte rouge en raison des prévisions de températures élevées. C'est ce qu'annonce aujourd'hui l'Agence météorologique nationale et toujours dans la péninsule ibérique. C'est un nouveau record de température en Espagne. Le premier semestre 2026 a été le plus chaud jamais enregistré dans le pays, avec une température moyenne de 1,6 degrés au-dessus de la normale. De l'autre côté du détroit de Gibraltar au Maroc, la Banque européenne d'investissement finance les infrastructures de transport. 365 millions d'euros, soit 4 milliards de dirhams environ, pour renforcer la résilience et la sécurité des réseaux routiers et ferroviaires. Un accord a été conclu entre les autorités marocaines et la BEI hier à Rabat. Dans le reste de l'actualité, en Chine, on célèbre aujourd'hui le 105e anniversaire du PCC, le Parti communiste chinois. Et à cette occasion, le président Xi Jinping s'est engagé à renforcer et à moderniser l'armée, ainsi qu'à éradiquer la corruption au sein de ce parti. Il a également réaffirmé sa volonté de voir la Chine prendre le contrôle de Taïwan, île démocratique dont Pékin revendique la souveraineté. C'est dans ce contexte qu'entre aujourd'hui en vigueur la loi sur l'unité ethnique, toujours en Chine. Objectif, forger une identité nationale partagée entre groupes ethniques et renforcer la cohésion du pays, je cite. Il s'agit également de promouvoir le mandarin comme langue commune nationale, mais les ONG tirent la sonnette d'alarme. Les défenseurs des droits humains estiment que cette loi vise à fournir une couverture légale aux politiques d'assimilation forcée des minorités au bénéfice de la majorité Han. Parmi les minorités ethniques visées, d'après Amnesty International, les Ouïghours, les Tibétains et les Mongols. Un mot sur la Coupe du Monde de football pour finir au lendemain de l'élimination des Pays-Bas par le Mexique. Ronald Koeman a annoncé

0: hier soir quitté son poste de sélectionneur néerlandais. Dans un post sur Instagram, le technicien dit quitter ses fonctions avec des sentiments mitigés et ajoute « Nous rêvions tous d'écrire l'histoire dans cette Coupe du Monde. Personne n'est plus déçu que moi. » C'est la fin de cette synthèse. Merci de l'avoir suivi. Tout de suite, retrouvez Sabahiyat Saïfa sur notre antenne Maghreb avec Saïda et on en parle avec Karima sur notre antenne Afrique.
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1: Suite d'On en parle, si vous venez à peine de nous rejoindre, on parle désormais d'aspect peau de fraise sur les jambes et les bras. Et surtout, comment s'en débarrasser grâce au conseil des experts. Alors, on l'appelle peau de fraise ou peau de poulet, mais c'est moins mignon. Ça apparaît souvent après le rasage ou l'épilation à la cire quand les pores et les follicules pileux sont obstrués par du sébum, des cellules.

mortes ou des poils incarnés. L'expression peau de fraise décrit donc ces petits points rouges ou foncés qui apparaissent souvent sur les jambes et les bras. Le terme le plus concret est kératose pilaire ou kératose folliculaire. D'après les experts, il s'agit d'une affection cutanée bénigne, mais qui n'en est pas moins gênante, surtout parce qu'elle peut provoquer des démangeaisons, car elle rend l'épiderme presque rugueux. C'est très courant, ce n'est pas contagieux, bien sûr. Et si elle est traitée correctement avec régularité, elle peut disparaître en laissant la peau lisse et douce. À la base des remèdes contre la peau de fraise, où on trouve l'exfoliation, essentielle pour prévenir l'accumulation de kératine et pour l'éliminer, aidant ainsi l'épiderme, on va dire, à retrouver douceur et souplesse. La peau de fraise est le terme courant utilisé pour désigner donc, rappelons-le, la kératose pilaire, une affection bénigne dans laquelle la kératine s'accumule à l'intérieur du follicule pileux, formant de petits bouchons qui en obstruent l'ouverture. Elle se manifeste par des petites papules dures, de la même couleur que la peau, légèrement rougeâtre, regroupées dans des zones typiques comme la face postérieure des bras, les cuisses, ce qui donne à la peau l'aspect d'une fraise. Elle touche aussi bien les adultes que les adolescents et tend à s'atténuer avec l'âge, mais elle est d'origine génétique. On peut la considérer comme une variante de la kératinisation normale dans laquelle la peau a tendance à produire un excès de kératine qui s'accumule dans le follicule au lieu de s'exfolier régulièrement. Alors pour prévenir l'apparition de la peau de fraise, l'essentiel est d'adopter de bonnes habitudes. Déjà, si vous êtes adepte du rasage, si vous utilisez un rasoir, choisissez-en un de bonne qualité. Veillez à ce que la lame soit toujours neuve et bien affûtée. Avant le rasage, il est également conseillé d'utiliser une mousse ou un gel adoucissant pour assouplir la peau et à éviter de raser à contresens. Si le problème est très prononcé, on peut envisager des méthodes alternatives comme le laser ou la lumière pulsée. Les bons vêtements aussi, c'est très important. Il faut privilégier des vêtements souples, confortables, en tissu naturel. Les vêtements serrés et les fibres synthétiques peuvent créer des frottements et irriter les follicules, aggravant ainsi l'aspect de la peau de fraise. Sous la douche, il vaut mieux utiliser de l'eau tiède plutôt que chaude et prendre des douches rapides afin d'éviter de dessécher excessivement la peau et d'aggraver les symptômes de la kératose pilaire. L'exfoliation, bien sûr, très très important. Pour garder une peau lisse, éviter l'effet peau de fraise, il est essentiel de maintenir un renouvellement cellulaire actif. La meilleure méthode, c'est l'exfoliation, qui ne doit pas être agressive. Il suffit d'utiliser un gommage corporel doux, une à deux fois par semaine, ou d'utiliser régulièrement des exfoliants chimiques, comme les acides alpha hydroxylés à faible concentration. Voilà, on pense donc à l'hydratation. On applique une crème hydratante pour le corps immédiatement après la douche. Sur une peau encore humide, ça maximise son absorption, ce qui réduit l'accumulation de kératine dans le follicule et par conséquent l'effet peau de fraise. Côté remède, il y a plein de produits qui peuvent aider justement à venir à bout, on va dire, de cette peau de fraise. On retrouve également les acides exfoliants, une autre catégorie de substances utiles, les acides alpha hydroxy, tels que l'acide glycolique, l'acide lactique, qui agissent en rompant les liaisons entre les cornéocytes de la couche cornée, favorisant ainsi la désquamation naturelle et libérant les follicules obstrués. L'acide lactique en particulier se révèle excellent pour traiter la peau de fraise car il possède une action hydratante marquée, ce qui le rend particulièrement adapté aux zones cutanées sèches et rugueuses. Des concentrations comprises entre 5 et on va dire 10 et 15% dans une formulation sans rinçage, donc lotion ou crème, utilisées quotidiennement permettent d'obtenir une amélioration notable en quelques semaines. Il y a l'exfoliation mécanique aussi, comme les gants ou les éponges exfoliantes, les brosses pour le body brushing et les gommages physiques sont très utiles pour favoriser l'élimination des cellules mortes et lisser la peau. Et on fait attention, bien évidemment, à ne pas, si elles sont utilisées, on va dire, de façon trop agressive, elles irritent la peau et aggravent l'inflammation. Voilà ce qu'on pouvait dire de cet aspect peau de fraise et surtout comment s'en débarrasser. Restez avec nous, on se retrouve dans un tout petit moment. Busta Rhymes prend la relève. Excellente écoute. Yeah. Shorty,

Maria Carré, I know what you want sur Midi. Ensuite, dans on parle désormais tendance pédicure, puisque les ongles de pied sans vernis s'imposent de plus en plus cet été. Côté pédicure, les ongles sans vernis sont devenus l'une des façons les plus simples et les plus élégantes de mettre ses pieds en valeur en été. Car des ongles naturels, sains et bien entretenus parlent d'eux-mêmes et ne mentent pas quand dans leurs sandales ils sont exposés aux yeux de tous. Dans le cadre d'une approche, on va dire, plus consciente des soins des pieds, voilà, plusieurs experts donc recommandent quelques étapes à suivre. Alors la première étape, c'est le nettoyage et la mise en forme de l'ongle. Avant la couleur, il y a bien sûr la finition. Une bonne pédicure commence par une base bien entretenue, car c'est ce qui permet d'obtenir un résultat net et soigné. L'idée, c'est de travailler avec ce que vous avez déjà, des ongles propres, bien coupés et d'une forme naturelle qui ne les fragilise pas. L'idéal est de les garder courts ou de longueur moyenne, de les limer toujours dans le même sens et d'éviter les changements brusques de forme qui peuvent les rendre plus fragiles. Ensuite vient l'étape de l'exfoliation et l'hydratation. C'est souvent là que l'on remarque la différence entre des pieds corrects et des pieds véritablement soignée. La peau des pieds a besoin de soins réguliers. Une exfoliation douce, une ou deux fois par semaine, aidera à maintenir une texture uniforme, en particulier au niveau des talons. Ensuite, l'hydratation quotidienne, bien sûr, devient le geste le plus important. C'est ce qui permet à la peau de rester souple et douce. Une bonne astuce consiste à appliquer de la crème le soir et à laisser agir pendant votre sommeil. Cette idée est top, puisque les huiles nourrissantes déjà aident à maintenir la peau et les cuticules en meilleur état et qu'elles favorisent des ongles plus solides et plus souples au fil du temps. Grâce à ce geste simple, vos pieds se transformeront considérablement sans avoir recours à des étapes compliquées. Troisième étape, et pas des moindres, la couleur parfaite ou, en l'occurrence, l'absence de couleur. De plus en plus, la pédicure s'oriente vers quelque chose de très simple.

des ongles sains, naturels et sans vernis. Loin d'être un renoncement, on va dire, la tendance sans vernis commence à être perçue comme une forme de repos pour l'ongle, surtout en été, lorsque les pieds sont davantage exposés et que l'on porte constamment des sandales. On retrouve également plein de petites astuces pour garder, on va dire, des pieds en bonne santé et surtout hydratés et exfoliés. Donc, il n'y a rien de plus élégant que des ongles sains et soignés. Il n'est pas nécessaire de les vernir pour les dissimuler. Pourquoi partons du principe qu'en été, il faut avoir les ongles vernis pour porter des sandales? Alors cette étape vient justement, cette tendance, on va dire, vient justement pour rompre avec cette idée reçue. Une quatrième étape, cette fois, c'est se concentrer sur l'essentiel, encore une fois. L'un des avantages de cette tendance, c'est qu'elle est beaucoup plus facile à maintenir sur la durée. Comme elle ne repose pas sur une couleur visible, il n'y a pas le même effet de repousse. Pas toujours esthétique, ni le besoin constant de faire des retouches. Les soins quotidiens restent néanmoins essentiels. Trois habitudes fondamentales, rappelons-le. Hydrater les ongles et les cuticules quotidiennement. Éviter de les laisser tremper trop longtemps. Bien sécher ses pieds après la plage ou la piscine. Donc voilà, il y a des signes aussi comme la désquamation, la perte d'épaisseur ou la sensibilité indiquent qu'il convient de revoir sa routine car un de ces éléments fait plus de mal que de bien. Voilà ce qu'on pouvait dire de cette tendance ou de ces tendances pédicures qu'on verra un petit peu partout cet été. Restez avec nous, on se retrouve dans un tout petit moment. Je vous propose cette fois-ci un petit Post Malone pour Joy. Excellente écoute.

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1: Bonjour à toutes et à tous, Cassandre Thomas avec vous pour la synthèse. À la une, des pourparlers techniques entre l'Iran et les États-Unis actuellement en cours au Qatar, d'après les informations recueillies par Al Jazeera. La chaîne qatari précise qu'au moins trois groupes planchent actuellement sur la question du nucléaire, celle de la diplomatie et celle enfin du financement et du déblocage des fonds gelés. Un peu plus tôt, l'AFP annonçait la tenue aujourd'hui de ces négociations indirectes sans la présence des émissaires américains Jared Kushner et Steve Witkoff. Au Liban, en Syrie et à Gaza, l'armée israélienne restera indéfiniment, affirme le ministre de la Défense israélienne, Israël Katz, dans ce qu'il qualifie de zone de sécurité. Au pays du Cèdre, l'armée israélienne a installé ce jour deux nouveaux portiques de sécurité dans la zone tampon qu'elle occupe au sud du pays. L'actualité ce mercredi, c'est aussi la vague de chaleur qui continue de toucher durement l'Europe. Les régions de Lisbonne et de Setúbal, dans le sud du Portugal, seront placées demain et vendredi en alerte rouge en raison des prévisions de températures élevées. C'est ce qu'annonce aujourd'hui l'Agence météorologique nationale. Et toujours dans la péninsule ibérique, c'est un nouveau record de température en Espagne. Le premier semestre 2026 a été le plus chaud jamais enregistré dans le pays, avec une température moyenne de 1,6 degrés au-dessus de la normale. De l'autre côté du détroit de Gibraltar, au Maroc, la Banque européenne d'investissement finance les infrastructures de transport. 365 millions d'euros, soit près de 4 milliards de dirhams environ, pour renforcer la résilience et la sécurité des réseaux routiers et ferroviaires. Un accord a été conclu entre les autorités marocaines et la BUI hier à Rabat. Dans le reste de l'actualité en Chine, on célèbre aujourd'hui le 105e anniversaire du PCC, le Parti communiste chinois. Et à cette occasion, le président Xi Jinping s'est engagé à renforcer et à moderniser l'armée, ainsi qu'à éradiquer la corruption au sein du parti. Il a également réaffirmé sa volonté de voir la Chine prendre le contrôle de Taïwan, île démocratique dont Pékin revendique la souveraineté. C'est dans ce contexte qu'entre aujourd'hui en vigueur la loi sur l'unité ethnique en Chine. Objectif, forger une identité nationale partagée, je cite, entre groupes ethniques et renforcer la cohésion du pays. Il s'agit également de promouvoir le mandarin comme langue commune nationale, mais les ONG tirent la sonnette d'alarme. Les défenseurs des droits humains estiment que cette loi vise à fournir une couverture légale aux politiques d'assimilation forcée des minorités au bénéfice de la majorité Han. Et parmi les minorités ethniques visées, selon Amnesty International, les Ouïghours, les Tibétains et les Mongols. Un mot sur la Coupe du monde de football pour finir cette synthèse. Au lendemain de l'élimination des Pays-Bas par le Maroc, Ronald Koeman a annoncé hier soir quitter son poste de sélectionneur néerlandais. Dans un post sur Instagram, le technicien dit quitter ses fonctions avec des sentiments mitigés et ajoute « Nous rêvions tous d'écrire l'histoire dans cette Coupe du monde. Personne n'est plus déçu que moi. » C'est la fin de cette synthèse. Bonne suite des programmes sur Médias.

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1: Troisième et dernière partie d'On en parle, notre ami Youssef nous a rejoint à la réalisation. Dans un tout petit moment, nous serons en direct avec Nouhaïla Kharat, nutritionniste diététicienne, pour parler donc d'alimentation végétale. En attendant, Rihanna, Rude Boy, c'est ce que je vous propose. Excellente écoute.

0: Rude Boy, Rihanna sur Média comme prévu. Nous sommes en direct avec une habituée de l'émission, Nouhaïla Kharat, elle est nutritionniste diététicienne. On s'intéresse donc aujourd'hui à l'alimentation végétale. Nouhaïla Kharat, bonjour.
1: Bonjour Kalima, comment ça va?
0: Ça va très très bien et toi?
1: Très bien, gentiment, merci beaucoup.
0: Alhamdoulilah, un plaisir de te recevoir Nouhaïla comme toujours pour parler donc aujourd'hui de l'alimentation végétale qui séduit d'ailleurs de plus en plus de personnes. Est-ce qu'on peut dire que c'est, on va dire, une simple tendance ou c'est vraiment un véritable changement dans notre façon de manger? En quoi consiste surtout l'alimentation végétale?
1: Alors, déjà, le propre nom, comme l'indique en fait l'alimentation végétale, c'est vrai que c'est une tendance de consommation qui est en forte croissance aujourd'hui. Mmh. Mais ce n'est pas seulement un effet de mode. Genre, il est également soutenu par de nombreuses recommandations scientifiques. Il faut savoir que depuis une dizaine d'années, l'alimentation végétale connaît un véritable essor. Donc, de plus en plus, il y a des personnes qui choisissent plutôt de consommer davantage des légumes, des fruits, des légumineuses, des céréales complètes, des fruits à coque. C'est ça, en fait, quand on parle d'alimentation végétale, on ne parle pas que des légumes. Mmh. Et comme j'ai mentionné là, bah, c'est des fruits, légumineuses, des céréales complètes et fruits à coque. Et il faut savoir que cette évolution est portée par plusieurs motivations. Premièrement, par notre santé et par l'environnement. En fait, pour maintenir notre environnement, pour le bien-être animal. Mais aussi, il y a une prise de conscience, surtout concernant les bénéfices d'une alimentation qui va être plus équilibrée. Mmh. Alors, contrairement à

0: que l'on pourrait penser, c'est pas uniquement une tendance, parce qu'il y a des grandes organisations scientifiques comme l'OMS par exemple, donc l'Organisation mondiale de la santé, ou par exemple l'Association américaine de cardiologie, ou encore la Société européenne de cardiologie. Donc ces organisations encouragent aujourd'hui une alimentation à dominance végétale, donc où on va consommer plus les aliments qui sont en végétal, parce qu'il y a plusieurs études qui ont montré qu'elle va être associée à une diminution du risque de maladies cardiovasculaires, de diabète, par exemple le diabète de type 2 notamment, et à certains cancers, surtout quand c'est une alimentation qui est bien équilibrée. Parce que malheureusement, même si on peut adopter une alimentation végétale, mais parfois si on ne sait pas comment atteindre cet équilibre, bah forcément on n'aura pas ces résultats sur notre santé notamment.
1: Et justement, quand on opte pour une alimentation végétale, bah on décide de réduire les produits d'origine animale. Quelles sont les premières habitudes à revoir pour garder une alimentation équilibrée, justement, comme tu viens de le dire, de le mentionner?
0: Alors déjà, il faut varier les sources d'aliments végétales. Mmh. Donc, comme je l'ai mentionné tout à l'heure, on n'a pas que les légumes et les fruits. On a les légumineuses, oui, c'est des sources végétales, mais qui nous procure tout ce qui est protéines d'origine végétale aussi. Donc, parce que quand on pense aux végétaux, il faudra surtout équilibrer notre apport en macronutriments, et on parle notamment de protéines, de graisses et de carbohydrates. Donc si on veut bien structurer cela, donc pour atteindre des protéines, c'est comme les personnes qui sont végétariennes ou végétaliennes. Ouais. À ce moment-là, ils ne vont pas consommer les produits d'origine animaux, mais ils consomment les produits d'origine végétale. Et donc, pour notamment maintenir la masse musculaire, pour avoir une bonne quantité de graisse de bonne qualité, parce que ce sont nécessaires pour plusieurs réactions biochimiques, pour notre santé du système nerveux et pour le reste de mécanismes corporels, bah, il faudra notamment manger un peu de ces groupes. Si on a, par exemple, des carbohydrates complexes comme le pain complet, on a le riz basmati, le riz complet, le quinoa, le blé, le couscous complet, la pomme de terre, la patate douce, les légumineuses. Donc on a vraiment l'embarras du choix. Aussi au niveau des légumes et des fruits, c'est de la même manière. Donc il faudra juste maintenir un équilibre lors de nos repas, c'est-à-dire entre petit déjeuner, dîner, notamment on inclut aussi des collations matin, collations après-midi, il faudra vraiment varier les sources. Ouais. On parle aussi de maintenir une bonne graisse, un bon équilibre au niveau des graisses, et des graisses de bonne qualité. Bah, les oléagineuses, c'est des graisses de bonne qualité. Mmh. On a aussi des graisses de l'huile d'olive, les graisses de l'avocat par exemple, les graines de chia, graines de sésame. Donc si on inclut tous ces aliments de manière à ce qu'on consomme des quantités bien sûr qui sont adéquates en fonction des besoins de chaque personne, mais aussi en variant au niveau de la qualité, bah, automatiquement avec un accompagnement qui va être ciblé, surtout si on s'adresse vers les diététiciens nutritionnistes pour nous aider à atteindre cet équilibre, bah, forcément on aura on saura comment varier nos sources alimentaires tout en maintenant cette alimentation végétale.
1: Et justement, Nouhaïla, si on n'arrive pas à atteindre cet équilibre, on parle des fois de carences aussi liées à l'alimentation végétale. Alors, quelles sont déjà les idées reçues et surtout les vrais points de vigilance, ce à quoi on devrait faire hyper attention, on va dire?
0: Alors, quand on parle déjà de... On va parler bien sûr de carences, parce que c'est vrai qu'avec une alimentation végétale, si on ne sait pas comment équilibrer, notamment on aura beaucoup de carences au niveau de micronutriments. Et on parle à part de vitamines ou de minéraux, par exemple, comme le fer, mais on parle aussi d'une carence en masse musculaire, un déficit musculaire. Et ça va vraiment atteindre notre corps de manière que on a une fonte musculaire, donc on ressent de la fatigue, etc. Mais les idées qui sont reçues en général concernant cette alimentation, c'est que si on suit un régime végétarien ou une alimentation végétarienne, bah forcément on aura ces problèmes de carence, alors que non. Il y a beaucoup de personnes qui suivent ce mode alimentaire et qui savent comment l'équilibrer. Normalement, on trouve qu'ils sont en bonne santé aussi. Il n'y a pas de carence alimentaire, il n'y a pas de fente musculaire, il n'y a pas de fatigue, il n'y a pas de problème de santé lié, etc. Mais comme je l'ai dit, il faut que ça soit vraiment encadré. Il faut connaître déjà les besoins. En plus de ça, il faut savoir que ce genre de pratique alimentaire, il faudra toujours le faire sous surveillance. Parce que il se peut vraiment que quelqu'un, par exemple, qui souffre d'anémie, commence à éliminer tout ce qui est aliment d'origine animale et son anémie va s'aggraver. Alors que d'autres personnes qui sont bien encadrées,

0: peuvent toujours suivre une alimentation végétale, mais comme c'est bien encadré, c'est bien calculé au niveau des apports, surtout en termes de quantité et surtout de mix de qualité. Parce qu'un repas, comme je l'ai toujours mentionné, un repas, c'est le mix de plusieurs nutriments. Donc, notamment pour les personnes qui mangent de manière normale, c'est-à-dire une alimentation qui relie les aliments animaux et végétaux. Il faut savoir que toujours on a des légumes, où on va parler des fibres, vitamines et minéraux dans le repas, qu'on associe à des protéines, puis on associe à des carbohydrates, à des graisses. Mais une personne qui est végétalienne ou végétarienne, l'apport en aliments d'origine animale est éliminé, donc on garde que le végétal. Donc il faudra aussi maintenir cet équilibre au niveau du repas, c'est-à-dire avoir des protéines végétales, avoir des carbohydrates complexes,
1: Un
0: avoir
1: peu de
0: des
1: tout.
0: graisses de bonne qualité, exactement, mais avoir un apport en fibres suffisant pour éviter tout ce qui est les fentes musculaires. Mais là, quand on parle déjà de, par exemple, une alimentation végétale, on parle d'une idée, par exemple, on va manquer forcément de protéines. Mais comme j'ai dit, les protéines végétales, c'est les lentilles, les pois chiches, les haricots secs, le soja, le tofu, du quinoa, on a les fruits à coquer et graines. Donc on a vraiment pas mal de points comme ça. Sinon aussi, on a une autre idée reçue qu'à l'image, c'est le fer végétal qui ne sert à rien. Beaucoup de personnes pensent que le fer végétal,
1: Ça c'est vrai.
0: c'est pas le fer. Alors oui, le fer des végétaux, c'est un fer qui est non hémique et c'est un fer qui est moins absorbé que celui de la viande rouge et des protéines animales. Mais son absorption va augmenter forcément quand on le consomme lié avec de la vitamine C. Dans un repas, on a un apport de vitamine C plus l'apport de fer végétal.
1: C'est
0: Et
1: là qu'il est assimilé.
0: forcément, exactement. En revanche, quand on consomme du thé et café pendant les repas, ça va diminuer l'absorption. C'est pour cela que c'est toujours important d'espacer la consommation. C'est-à-dire, si moi, je ne consomme pas, par exemple, du fer d'origine animale, mais lors d'un repas où j'ai du fer végétal que je lie à la vitamine C, par exemple, au petit déjeuner.
1: Nouheila, je crois qu'on a perdu Nouheila. Restez avec nous. On se retrouve dans un tout petit moment. On essaie de la rejoindre et on se retrouve juste après un petit aller. Imagine Dragons, Sharks. Très belle écoute.

0: Un tout petit extrait de Sharks, Imagine Dragons, Nouheila est de retour parmi nous. Nouheila, rebonjour. On t'a perdu un petit quelques secondes. Donc, on parlait notamment d'assimilation, de mixer voilà, le fer d'origine, on va dire, végétal avec la vitamine C pour que ça soit plus assimilé, de cette idée reçue par rapport au fer d'origine animale et d'origine végétale.
1: Bien sûr. Donc là, on continuera sur le fer végétal et on parlait sur l'assimilation quand, ou plutôt sur l'absorption. Quand dans le même repas, par exemple, on consomme fer végétal lié à la vitamine C pour qu'il y ait une meilleure absorption, mais dans le même repas, on inclut du café ou du thé qui contient de la caféine ou la théine, c'est la même molécule en fait, et qui va rentrer en concurrence ou en compétence avec le fer végétal. Et en fin de compte, on absorbe la caféine, mais on élimine le fer végétal. Ouais. Donc, c'est pour cela qu'il faut juste espacer, c'est-à-dire laisser une différence de temps de 4 heures avant ou après le repas qui contient du fer végétal.
0: D'accord.
1: Et en fin de compte, on peut toujours garder notre café ou notre thé. On a aussi une autre idée reçue, c'est que le calcium se trouve uniquement dans les produits laitiers. Le calcium, il faut savoir qu'il est aussi présent dans des boissons végétales qui sont enrichies, dans du choucal, le brocoli, les amandes, les graines de sésame comme le tahini par exemple. Donc, il ne faut pas se limiter, par exemple, non, si je ne consomme pas du lait, du yaourt, des fromages, je n'ai pas de calcium. Non, on a aussi du calcium végétal qu'on trouve dans ces aliments mentionnés.
0: Ouais.
1: Il y a aussi l'idée des oméga-3. Ça, c'est un point que j'entends souvent, les végétaux ne contiennent pas d'oméga-3. Alors, la réalité, c'est qu'ils contiennent de l'alante, c'est un précurseur de l'oméga-3 et qu'on trouve dans les graines de lin, les graines de chia, les noix, l'huile de colza. Et donc, chez les personnes qui sont végétaliennes, une supplémentation en oméga-3 qui contiennent un bon équilibre entre le DHA et le EPA, c'est vraiment nécessaire pour qu'on puisse en fait

0: supplémenter pour ne pas avoir des carences en oméga-3, parce que notamment c'est un micronutriment très demandé par notre corps et dont on parle beaucoup ces derniers temps. Et aussi on a le point, en fait on va parler surtout sur les personnes qui disent que l'alimentation végétale est automatiquement saine. Alors pas forcément, parce qu'il y a beaucoup de produits qui sont végétaux, qui sont ultra transformés.
1: Ouais.
0: On a beaucoup de burgers végétaux, on a des biscuits végétaux,
1: c'est
0: on a
1: vrai.
0: Des desserts végétaux qui sont riches en sucre, des chips végétaux qu'on trouve, par exemple des chips au pois chiche, des chips lentilles, des chips, je ne sais pas, les snacks végétaux, les nuggets végétaux aussi. Donc, il faut savoir qu'une alimentation végétale peut aussi être déséquilibrée si elle repose principalement sur les produits ultra transformés. Et un petit dernier point, c'est les personnes qui disent que la vitamine B12 est présente dans certaines algues. Et c'est faux pour la plupart des algues, parce qu'elles contiennent souvent quelques analogues qui sont inactifs et forcément, ça ne va pas couvrir nos besoins. Donc, la vitamine B12, c'est le seul nutriment dont la supplémentation est vraiment indispensable, surtout quand on a une alimentation végétalienne. Et si tu remarques, Karima, beaucoup de personnes qui font des régimes végétariens ou végétaliens, toujours ils doivent être supplémentés par la vitamine B12, parce que c'est une vitamine qu'on trouve notamment dans les aliments d'origine animale, les viandes, les volailles, les laitages, les poissons. Donc il faudra vraiment se supplémenter pour ne pas avoir ce problème de
1: carence.
0: De carence, tout à fait.
1: D'où l'importance justement de se faire accompagner si on a envie de faire, on va dire, cette transition. Si tu devais, on va dire, partager brièvement un seul petit conseil pour les personnes qui nous écouteraient actuellement et qui souhaiteraient commencer doucement, quelle petite transition simple est-ce qu'ils peuvent mettre en place sans bouleverser les habitudes d'un seul coup comme ça?
0: Alors, si je comprends bien la question, c'est comment passer, par exemple, d'une alimentation omnivore à végétale?
1: Exactement, avec des petites habitudes peut-être à mettre en place, qui permettront cette transition.
0: Bien sûr, donc moi je le dis toujours, il ne faut pas faire des changements brusques. C'est-à-dire que je ne change pas du jour au lendemain. Je mange que des viandes animales, des légumes, et le lendemain je switch, j'enlève tous les aliments animaux d'un seul coup. C'est très bien déjà de réduire la quantité, de réduire la fréquence par semaine de manière graduelle. Ça peut prendre 2 semaines, 1 mois, 2 mois, en fonction du rythme de chaque personne. Il faut aller tout doucement. Et pourquoi? Tout simplement parce que sur le mental, c'est un peu difficile, même si au départ ça va se voir comme quelque chose de sain, je suis très forte, j'ai fait un changement, j'ai réussi à enlever. Mais après, sur le mental, ça peut déjà créer des chutes. Et puis, on va revenir encore à ce mode alimentaire. Ça n'a rien de mauvais, mais je le dis juste pour les personnes qui veulent être assidues et vraiment adopter un mode alimentaire végétal, pas comme une tendance qu'ils vont appliquer quelques semaines et puis laisser tomber. Donc, il faut aller déjà graduellement, mais aussi pour ne pas brusquer le corps, parce que le corps est habitué à recevoir des nutriments en permanence. Donc, demain, je viens, je change. Forcément, ça va brusquer.
1: C'est un choc,
0: Un choc. Et comment notre corps va commencer à réagir et à fonctionner sans les nutriments qu'il avait l'habitude de recevoir. Donc, déjà, il faut savoir que la vraie question, c'est pas est-ce qu'on doit manger végétal ou non. Moi, je suis déjà contre ce genre d'obliger les personnes à devenir végétaliennes ou rester omnivores. Mais c'est surtout comment on va composer notre assiette, parce qu'une alimentation végétale qui est variée, qui est riche en légumes, en fruits, en légumineuses, en céréales complètes, en fruits à coque et en graines, elle peut apporter de nombreux bénéfices pour notre santé. Contrairement, comme tout le monde, normalement, ils consomment, en fait, comme le mode alimentaire qu'on met en place chacun de nous. Cette alimentation, elle doit vraiment être bien construite. Pourquoi? Tout simplement pour éviter les carences alimentaires, notamment on parle de vitamine B12, surtout pour les personnes qui excluent tous les aliments qui sont d'origine animale. Parce qu'il y a des personnes qui sont végétariens, donc ils gardent par exemple les œufs, mais d'autres aliments, d'autres aliments d'origine animale sont bannis. Mais il y a des personnes qui sont végétaliennes, que même les œufs par exemple n'existent pas dans leur régime alimentaire. Donc aujourd'hui, l'équilibre alimentaire reste la clé. C'est à part l'étiquette que je consomme une alimentation végétale ou omnivore, mais vraiment c'est l'équilibre. Que ce soit alimentation omnivore ou végétale, il faut vraiment apprendre les bonnes bases, apprendre comment structurer ses repas au niveau de la quantité et au niveau de la qualité. Et quand on travaille la qualité, si on ne travaille pas la quantité, on peut avoir des cas.

0: transparence,
1: Ouais,
0: où on peut avoir
1: c'est
0: encore des
1: vrai.
0: excès. Donc tout est question d'équilibre en fin de compte, quasiment.
1: Bah voilà, c'est joliment dit, en tout cas. Merci beaucoup d'avoir été avec moi
0: Merci
1: aujourd'hui.
0: également.
1: Un plaisir.
0: Merci également.
1: Et on se dit à très très vite, Inch'Allah.
0: Inch'Allah, très vite. Passe
1: Au
0: une bonne
1: revoir.
0: journée.
1: Merci beaucoup,
0: Au
1: Noël. À
0: revoir.
1: toi aussi. Ciao, ciao. Et c'est ainsi que se referme On en parle. Merci beaucoup d'avoir partagé ce petit moment avec nous. Merci à notre ami Youssef qui nous a rejoint à la réalisation. Je vous souhaite une excellente suite des programmes à l'écoute de Médien et je vous laisse un petit instant en musique en vous souhaitant une excellente suite des programmes à l'écoute de Médien. Je vous propose à quoi pour Barbie Girl. Très très belle écoute.
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Soukaina Aziz, bonjour à tous. Face à la crise dans le détroit d'Hormuz et ses conséquences sur la sécurité alimentaire, Washington suspend les taxes sur les engrais phosphatés du Maroc. Iran et États-Unis se retrouvent au Qatar aujourd'hui, des négociations indirectes après des échanges de frappes dans la région. Quelles sont les attentes et les enjeux? Paul Lionel Kivigère nous en dira plus dans cette prochaine édition. Nous irons en Mauritanie où une plateforme pour faciliter l'accès à l'emploi et à l'entrepreneuriat est lancée. Mourchid est accessible aux jeunes en difficulté d'insertion. Vaste manifestation anti-étranger dans plusieurs villes sud-africaines hier. La montée de la xénophobie a déjà poussé 25 000 immigrés à quitter le pays. Et puis il y aura du football dans votre prochaine édition. Sans surprise, la France rejoint les huitièmes aux côtés de la Norvège et du Mexique. L'aventure est désormais terminée pour la Côte d'Ivoire. Voilà pour les titres. Je vous retrouve dans une heure pour le Grand Journal.

0: Bienvenue à toutes et à tous. Avec ma femme d'aujourd'hui, c'est un retour au Maroc. Après 20 ans à l'étranger, revenir, être partie en tant qu'étudiante et revenir en tant que maman et entrepreneur, eh bien, c'est un sacré changement. On y va pour les détails.
1: Mehdi 1, Yasmine, femme d'aujourd'hui.
0: Imen Dahmani, bonjour.
2: Bonjour Léla Yasmine, merci pour l'invitation.
0: Un plaisir de vous avoir, merci beaucoup d'être ma femme d'aujourd'hui. Alors Léla Imen, avec vous, il y a beaucoup de renouveau en fait, il y a beaucoup de changements de cap, que ce soit professionnel, personnel, à plusieurs niveaux. Est-ce que vous avez toujours eu ce courage en vous de sauter le pas?
2: Merci Léla Yasmine, c'est vraiment un réel plaisir de partager un bout de mon parcours de vie dans Femme d'aujourd'hui. Est-ce que j'ai toujours eu ce courage? Un petit peu je pense. Alors moi je suis responsable de projet dans le domaine de la finance et j'accompagne des clients en tant que freelance dans la transformation digitale. C'est mon métier aujourd'hui. Mais je suis née et j'ai grandi au Maroc, j'ai fait mes études au Maroc et je le précise parce que je suis un pur produit de l'éducation nationale marocaine publique.
0: Vous êtes née, vous avez grandi au Maroc, vous avez fait vos études au Maroc, vous êtes partie en France ensuite. Vous avez passé 20 oui. ans en France et puis vous êtes rentrée au Maroc, vous êtes revenue au Maroc. Qu'est-ce qui vous a motivée oui. d'abord à revenir?
2: Très bien. Alors ce retour au Maroc était un rêve depuis que j'ai quitté le Maroc. Quand je suis partie avec l'idée de faire mes études, acquérir une première expérience et revenir avec ce bagage et en faire profiter mon pays. Et ce rêve a duré 20 ans.
0: Ok.
2: 20 ans, voilà, 20 ans où voilà, j'ai pu avancer dans ma carrière, construire ma petite famille. Je suis aussi une maman de 3 enfants. Adam, Alia et Camille que j'embrasse. Et c'est comme ça que ce retour a pris du temps. Et puis il y a eu ce déclic où j'ai pris le temps d'écrire et de me poser les bonnes questions sur pourquoi j'ai quitté le Maroc et pourquoi je ne peux plus envisager ce retour. Et c'est comme ça, en écrivant, que j'ai pu me rendre compte que c'était le moment de rentrer dans mon pays. Donner la chance à mes enfants de grandir au Maroc.
0: Ok, alors quand vous dites je ne peux pas envisager ce retour, c'était ce retour ou ce non-retour?
2: Ce non-retour.
0: Ah oui.
2: Pourquoi j'étais toujours bloquée dans cet état, dans cette zone de confort, dans cette peur de franchir ce pas. Et c'est en écrivant que j'ai pu me rendre compte que, en fait, et alors
0: Et alors et
2: c'était, possible,
0: et, c'était,
2: là,
0: et c'était quoi les blocages, justement? Qu'est-ce qui est remonté quand vous avez écrit?
2: Oui, après 20 ans à l'étranger, donc je me suis installée dans une zone de confort. J'avais un équilibre pro-perso, j'avais un entourage, des amis, de la famille. Et puis c'était au départ un projet personnel. Mais quand on construit une famille, ça devient un projet familial.
0: Ouais.
2: Donc c'est exactement. Donc il y a le cadre familial, puis il y a le cadre professionnel, tout ce qu'on a construit. Donc c'est ça qui faisait que
0: j'avais ça devenait compliqué. Ouais.
2: Ça devenait compliqué.
0: Oui. Alors, vous avez décidé d'embarquer tout le monde, toute la petite famille. Alors, comment ça tout s'est passé, fait. Ce retour?
2: Alors, j'ai énormément appréhendé ce retour. Pour moi, et aussi pour les enfants, parce qu'il y a tout un cadre à gérer. Mais comme je suis dans le domaine du pilotage de projet, j'ai géré ce projet de retour de la même manière. Donc, j'ai mis une roadmap, un planning et des étapes à suivre. Donc, il y avait un cadre organisationnel que j'ai appliqué, puis un cadre humain, parce qu'il fallait préparer les enfants, communiquer, etc. Et voilà, c'est comme ça qu'on a travaillé ce projet.
0: On est revenu. Alors, pardon, ça, c'est les grands termes. Maintenant, si on devait utiliser cette stratégie professionnelle dans la vraie vie, vous diriez quoi à toutes ces familles qui ont envie de revenir, comme vous? Et il y en a beaucoup, justement, qui ont envie de faire ce retour au pays d'origine. Comment, techniquement, se préparer et gérer les différents volets? Comme si c'était la masterclass de Imen Dahmani par rapport au retour. Allez, on vous écoute.
2: Tout à fait. D'abord, j'ai envie de leur dire, si vous avez envie de rentrer, vaut mieux vivre avec des mauvaises décisions que des regrets. Donc, Il y a deux aspects importants. Le premier, c'est le côté professionnel, d'accord ? Donc, se mettre à chercher du travail, voir les opportunités professionnelles. Le cadre professionnel est très important pour stabiliser et réussir ce projet. Et puis, il y a le cadre choix de la ville, choix de la scolarité des enfants, dans mon cas, parce que voilà, j'avais déjà des enfants. Donc, il y a deux volets, cet aspect professionnel qu'il faut sécuriser, l'aspect vie de famille aussi. J'ai envie de leur dire, ça vaut le coup, tentez. Le Maroc est magnifique, il y a une douceur de vie. Voilà.
0: Oui. Alors, ok, ça c'est par rapport au retour au Maroc. Et puis il y a tout le changement professionnel, c'est-à-dire que vous avez été salarié pendant très longtemps, et puis un jour vous avez décidé de changer de système. Qu'est-ce qui s'est passé? Ça c'était bien avant le retour au Maroc.
2: Oui, ça c'était bien avant, c'était il y a à peu près 5 ans. Quand j'ai eu mon diplôme, moi, j'ai travaillé dans le domaine du consulting et par la suite j'ai intégré ce qu'on appelle dans notre domaine rentrer chez un client final où j'ai passé une dizaine d'années chez la BNP Paribas. Et puis j'avais ce rêve de création d'entreprise qui a aussi mis du temps, bien sûr, avec l'arrivée des enfants, la maternité et puis toutes les peurs. Bien sûr, je reviens toujours à ces peurs qu'on se met nous-mêmes dans la tête. Et donc, pareil, j'ai fait un coaching qui m'a aidé à franchir ce pas et entreprendre. Et donc, je suis à mon compte depuis 5 ans.
0: Alors, ça se passe comment ?
2: Donc, dans ce cadre professionnel, je travaille entre la France et le Maroc.
0: Ok, ça se passe comment ? Ça se passe comment, cette nouvelle vie professionnelle ?
2: Cette nouvelle

0: cette vie professionnelle est très bien. Je gère mes projets, je gère mes clients, je travaille avec eux, je transforme les directions du système d'information. Ça se passe comme avant, en fait. Il y a une adaptation culturelle à mener, mais le quotidien est le même, en fait. Et c'est ça que j'ai envie de dire, c'est que on a l'impression qu'on va changer beaucoup de choses, mais au final, on reproduit aussi certains modèles, et c'est pour ça que ça vaut le coup de franchir ce pas.
1: Ok, mais alors justement, toutes les personnes qui changent de système de travail, c'est pour ne plus vivre les choses de la même manière. C'est pour avoir plus de liberté, c'est pour avoir plus d'autonomie, c'est tout ça. Quel est l'intérêt de changer de format professionnel si finalement on ne change rien?
0: Oui, c'est vrai que c'est un point très important. Le fait de passer, dans mon cas, du salariat vers le freelance m'a donné une certaine mobilité, une certaine liberté. Une liberté de mouvement. Ce n'est pas forcément une liberté de temps, parce que quand on est à son compte, on travaille doublement, mais c'est plutôt une liberté de choix, de mobilité, puisqu'on peut choisir avec qui travailler, d'où travailler, comment s'organiser. Et ce sont des atouts que j'ai eus grâce à l'entrepreneuriat et qui ont favorisé ce retour au Maroc.
1: Ok. Alors aujourd'hui, justement, trouver des clients au Maroc, quand on a travaillé pendant très longtemps à l'étranger, comment ça se fait? Comment vous arrivez à réseauter?
0: Oui, je réseaute via les plateformes, via les outils comme LinkedIn et autre chose. On parle beaucoup du fait d'avoir un réseau énorme. Je n'ai pas de réseau énorme, j'ai un tout petit réseau qui est largement suffisant pour trouver quelques clients. Et là aussi, j'ai envie de dire, parfois on pense qu'on a besoin de beaucoup de choses pour travailler au Maroc, pour réseauter, pour trouver des clients. Mais en fait, il y a pas mal de choses qui se passent en petit comité. On n'a pas besoin d'une panoplie de... Et puis moi, j'ai besoin d'un seul client à la fois. Donc, voilà.
1: C'est risqué d'avoir un seul client, justement?
0: En tout cas, dans mon cas, je suis dans le domaine de la transformation digitale. Donc, c'est un domaine qui se développe pas mal. Donc, on peut enchaîner les clients facilement. C'est pas risqué dans mon domaine, mais dans d'autres secteurs, il vaut mieux se diversifier. Oui.
1: C'est ça, exact. Absolument. Alors, ça aussi, c'est un élément très important. Si on peut rentrer dans les détails pour aider toutes les personnes qui sont dans la même situation que vous, celles qui ont décidé finalement de laisser un carnet d'adresses, un réseau déjà installé, 20 ans d'expérience de vie, de renom professionnel pour retourner dans ce pays d'origine, où finalement tout est à reprendre à zéro. Et est-ce qu'on reprend tout à zéro? Ou bien on capitalise déjà sur l'existant? Parce qu'on sait que finalement, le marché, c'est un microcosme, c'est un écosystème. Celui du Maroc n'est pas celui de la France. Si on peut aller un peu plus dans ces détails-là, parce que c'est aussi un côté qui peut beaucoup freiner les gens, cette envie de revenir. Comment je vais tout reprendre à zéro? Là, on me connaît, là-bas, on ne me connaît pas.
0: C'est une très bonne question. Effectivement, quand on a ce projet de retour, on a l'impression qu'on va mettre tout de côté. Cette expérience, ce réseau qu'on a vu en France, etc. Mais ce que j'ai découvert sur le terrain, c'est que y a un lien fort entre la France et le Maroc, et les expériences et le réseau qu'on construit en France a un lien aussi avec le réseau qu'on réanime au Maroc. Et donc non, on ne laisse pas tout derrière nous. Au contraire, on s'appuie sur ces expériences, sur ce réseau. Et puis on travaille aussi avec des entreprises qui sont basées en France et en Maroc. Donc non, vraiment, c'est un faux problème. C'est au contraire un avantage d'avoir pu acquérir une expérience à l'étranger.
1: Oui, bien sûr que c'est un avantage. Maintenant, concrètement, c'est-à-dire comment vous avez manœuvré cette réalité? Comment, en arrivant au Maroc, est-ce que vous avez fait comment? Vous avez appelé qui? Vous avez envoyé des mails? Qu'est-ce que vous avez fait? Nous, dans Femmes d'aujourd'hui, on aime le vrai, l'authentique, le concret, la galère, comment remonter la pente. Voilà. Donc, n'hésitez pas, en fait, à être aussi vrai et vulnérable que possible.
0: Ça passe par des mails,
1: Donc on envoie des mails. Alors, Vlati, quand vous dites ça passe par des mails, c'est-à-dire j'envoie des mails même à des personnes que je ne connais pas, même

0: si je reçois pas de réponse, faut pas avoir honte, il faut pas avoir,
1: Oui,
0: ouais.
1: exactement. Alors, faut envoyer des mails, faut aller à des, enfin, j'envoie des mails à des gens que je ne connais pas ou que je connais. Faut créer un lien, il faut assister à des événements autour de notre domaine. Il faut demander

0: C'est ça, en
1: Ouais.
0: fait. C'est que souvent, on se dit, si j'envoie des mails, est-ce que je vais... Et si j'envoie par exemple des messages sur LinkedIn et qu'on ne me répond pas, c'est comme si je recevais un refus en fait, non annoncé.
1: Oui, alors déjà, quand on décide de se mettre à son compte, il y a un mindset à changer, d'accord?
0: Ouais.
1: Voilà, on est là pour développer son business, développer son réseau, développer ses clients. Donc, on a besoin de travailler sur cette audace et travailler sur la patience et la résilience entrepreneuriale. Donc oui, envoyer des mails sans avoir de réponse, c'est quelque chose qui arrive. Il faut se préparer. Et c'est là où le coaching m'a aidé à travailler sur cette résilience et à développer petit à petit mon réseau. Donc j'ai un petit réseau, mais c'est largement suffisant pour travailler.
0: Alors, ce retour justement du réseau, vous avez commencé à l'avoir au bout de combien de temps de relance, de messages, de mails? Et quel est en fait, à votre avis, le degré d'insistance qu'il faut avoir?
1: Je pense qu'il faut être à l'écoute du marché. Et l'insistance, elle doit être à l'image de cette écoute de marché. Si un client ne vous répond pas, c'est peut-être qu'il n'y a pas un besoin immédiat ou voilà. C'est des choses du quotidien de l'entrepreneur.
0: À votre avis, il faut relancer combien de temps? Combien de fois, pardon?
1: Moi, je dis toujours qu'il ne faut jamais lâcher l'affaire.
0: Ouais.
1: Maintenant, c'est un jugement qu'on peut avoir au quotidien en fonction des opportunités. Donc, il n'y a pas de chiffre exact, mais c'est vraiment un jugement qu'on peut avoir par rapport aux opportunités.
0: Donc,
1: Mais il ne faut pas lâcher l'affaire. Il faut
0: ouais.
1: être résilient.
0: Il faut être résilient. Mais quelle est la différence entre résilient? Résilience et insistance. Voilà. Comment ne pas étouffer finalement les clients qu'on cherche à avoir?
1: C'est très important d'être à l'écoute de ses clients. Il faut pas insister, je dirais, sans connaître le besoin de ses clients. Donc, insister sur des projets qui n'ont pas de perspective, sans qu'on peut avoir des rejets, on peut avoir de ce rejet ou cette non-acceptation de la demande, oui.
0: C'est ça, c'est qu'on se dit à quel moment est-ce que je risque d'étouffer en fait? Est-ce qu'il faut relancer une fois, deux fois? Parce que vous savez, il y a des gens aussi qui forment à ça aujourd'hui, aux techniques de prospection. C'est une forme de,
1: Oui.
0: c'est une forme de, c'est du, c'est une forme de, comment on appelle ça? Pas de commerce, de commercialisation, mais
1: Ou de commercial.
0: de commerce. C'est une
1: Mmh.
0: forme de commercial, exactement, d'auto-commercial.
1: Oui, tout à fait. En réalité, quand on vient du domaine du pilotage de projet, on n'a pas cette casquette commerciale. C'est quelque chose qu'on découvre sur le terrain, qu'il ne faut pas sous-estimer, évidemment. Mais je suis pour qu'on se forme sur cette façon de prospecter qui a ses règles de jeu pour améliorer l'acquisition de clients.
0: Absolument.
1: Et effectivement, on ne l'a pas au départ du tout.
0: On ne l'a pas au départ, c'est ça, c'est justement ça, c'est qu'on ne l'a pas au départ. Alors comment vous avez fait pour finalement la développer? Il y avait ces craintes au départ, il y avait cette peur de ne pas y arriver. Comment vous avez réussi? Dites-nous un petit peu plus profondément ce qui s'est passé, ce que vous avez développé comme compétence,
1: Oui.
0: comment vous avez dépassé aussi cette peur?
1: Oui. Bien sûr, j'avais énormément de peur de ne pas y arriver, peur de l'échec, peur aussi dans ce côté entrepreneurial de perdre le salaire parce qu'on commence à avoir des engagements. Donc, il y avait toute une liste de peurs à l'infini. Et puis voilà, je suis aussi maman, donc il y a un côté maternité qui fait que on a une casquette de peurs supplémentaires. Comme je l'ai dit, il y avait le coaching qui m'a permis d'écrire ce que j'aimais, ce que j'aimais pas et comment je pouvais m'appuyer sur mes expériences précédentes pour valoriser mon parcours. Et puis, il y a mon caractère aussi où je n'hésite pas à aller vers l'autre, je n'hésite pas à être à l'écoute de mes clients, à être à l'écoute des opportunités.

0: opportunité à créer les moments propices pour avoir de belles opportunités. Donc voilà, il faut travailler sur sa personnalité pour aller de l'avant, ne pas hésiter à aller vers les autres.
1: Mmh. Et c'était en tout facile cas,
0: c'est
1: pour vous. C'était voilà. J'ai l'impression que voilà, c'était facile pour vous. C'est votre nature, c'est ça?
0: Oui, c'est ma nature. Je n'hésite pas à aller vers les autres. Maintenant, j'avais aussi des peurs comme beaucoup de gens. Et c'est vraiment grâce au coaching que j'ai pu démystifier ces peurs et aller de l'avant.
1: Mmh. Eh bien, en tout cas, merci beaucoup, Imane Dahmani. Alors là, vous êtes au Maroc depuis combien d'années déjà?
0: Alors, je suis au Maroc depuis un an. Et justement, dans la continuité de ce retour au Maroc, j'ai lancé une petite page de contenu qui s'appelle Retour Maroc Nouvelle Vie. C'est un petit projet que je fais en parallèle parce que moi, mon métier à 100%, c'est le consulting, c'est ce que je fais au quotidien. Mais j'ai lancé une petite page qui me tient à cœur, dans laquelle j'essaie d'accompagner, de faciliter ou de conseiller des gens qui ont envie de faire ce même parcours. Donc voilà, c'est un nouveau projet que je lance.
1: Eh bien, magnifique. Merci beaucoup, Lala Imane Dahmani, d'avoir été ma femme d'aujourd'hui. Merci à toutes et à tous pour votre confiance. 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

0: commence cette météo en Afrique de l'Ouest et dans le golfe de Guinée avec un thermomètre qui affichera 28 degrés à Abidjan. Prévoyez des nuages, 28 degrés également pour Lagos avec des orages. Il fera 29 à Dakar avec un temps plutôt nuageux, 29 degrés et des orages sur Conakry ce matin. Prévoyez 33 degrés pour Bamako avec des nuages, 34 à Ouagadougou avec un temps souvent ensoleillé. En Afrique centrale et à l'intérieur des terres, 28 degrés, ce sera la température affichée à Yaoundé avec des orages prévus dans l'après-midi, 29 degrés et des orages également sur Douala. Il fera 30 à Bangui avec quelques orages dispersés. Prévoyez des nuages sur Kinshasa, 30 degrés également. Et puis le mercure affichera 34 à Libreville avec du soleil, 37 degrés et un temps plutôt nuageux pour N'Djamena. On termine en Afrique australe et en Afrique de l'Est. 18 degrés pour Johannesburg avec des nuages. Il fera 22 à Addis Abeba avec un temps plutôt nuageux. Des nuages également au-dessus de Nairobi. Il fera 24 degrés.
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2: Avec vous, Soukaina Aziz, bonjour à tous. Face à la crise dans le détroit d'Hormuz et ses conséquences sur la sécurité alimentaire, Washington suspend les taxes sur les engrais phosphatés du Maroc. Iran et États-Unis se retrouvent au Qatar aujourd'hui. Des négociations indirectes après des échanges de frappes dans la région. Quelles sont les attentes et les enjeux? Paul Lionel Kivigère nous en dira plus dans cette prochaine édition. Nous irons en Mauritanie où une plateforme pour faciliter l'accès à l'emploi et à l'entrepreneuriat est lancée. Mourchid est accessible aux jeunes en difficulté d'insertion. Vaste manifestation anti-étrangers dans plusieurs villes sud-africaines hier. La montée de la xénophobie a déjà poussé 25 000 immigrés à quitter le pays. Et puis il y aura du football dans votre prochaine édition. Sans surprise, la France rejoint les huitièmes aux côtés de la Norvège et du Mexique. L'aventure est désormais terminée pour la Côte d'Ivoire. Voilà pour les titres. Je vous retrouve dans une heure pour le Grand Journal.

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1: Bonjour à tous, avant votre journal, tout de suite la météo.
2: On commence cette météo au Maroc avec des nuages, mais surtout du soleil au nord de la ligne Figig Erfoud Safi ainsi qu'au sud de Tarfaya. Prévoyez de la pluie, probablement des orages même sur la région de Figig, sur Tafilalt ainsi que sur le Haut Atlas. Côté température, 27 degrés, ce sera la minimale à Essaouira avec du soleil. Il fera 27 également à Agadir avec un temps plutôt nuageux. Prévoyez 31 à Nador, 31 également à Laayoun, 33 degrés pour Tanger et Safi, 34 à Casablanca. Blanca et Oujda, il fera 36 degrés dans la capitale Rabat.

0: 36 également à Irachidia, prévoyez 39 à Fès, 42 degrés pour Marrakech, jusqu'à 43 à Benimelal. On continue en Algérie avec du soleil à l'est de la ligne Alger-Alouette ainsi que sur la moitié sud-est du pays. L'après-midi prévoyez du soleil sur le centre-est et le sud-ouest et puis de la pluie avec probablement des orages sur l'ouest de l'Atlas saharien et les zones proches ainsi que sur l'extrême sud du pays. Côté température, 28 degrés affichés à Béjaïa et Oran, 29 dans la capitale Alger, il fera 30 à Annaba, prévoyez 36 à Rardaya, 38 à Chilef et Tamanrasset, il fera 39 à Biskra, 44 degrés pour Adrar. On termine en Tunisie avec du soleil sur le littoral nord, du soleil également entre Bizerte et Tunis et puis il fera clair ailleurs. Côté température, 29 degrés pour Tabarka, prévoyez 31 sur l'île de Djerba, 32 à Bizerte, 33 à Monastir, Sfax et Gabès, 37 degrés dans la capitale Tunis, il fera 37 également à Gafsa, prévoyez 40 degrés pour Tozeur.
1: Il est 12h30, tout de suite, le journal. Face à la crise dans le détroit d'Ormuz et ses conséquences sur la sécurité alimentaire, les États-Unis lèvent les taxes sur les engrais phosphatés du Maroc. Les détails dans un instant. Iran et États-Unis se retrouvent au Qatar. Des négociations indirectes après des échanges de frappes dans la région. Quelles sont les attentes et les enjeux de ces discussions? Paul Lionel Kivigère nous en dira plus. Le conseil de paix voulu par Trump prépare l'après-Gaza. Des réunions se déroulent aujourd'hui à Chypre au moment où les factions palestiniennes discutent du désarmement du Hamas au Caire. Vaste manifestation anti-étrangers dans plusieurs villes sud-africaines hier. La montée de la xénophobie a déjà poussé 25 000 immigrés à quitter le pays. Les détails, ce sera dans quelques minutes. Nous irons en Mauritanie où une plateforme pour faciliter l'accès à l'emploi et à l'entrepreneuriat est lancée. Mourchid aide les jeunes en difficulté d'insertion. Et puis il y aura du football. Enfin, journal sans surprise, la France rejoint les huitièmes aux côtés de la Norvège et du Mexique dans ce mondial. L'aventure est terminée pour la Côte d'Ivoire. Les tensions au Proche-Orient poussent les États-Unis à prendre des décisions exceptionnelles. Le blocage du détroit d'Ormuz fait donc réagir. Le président Donald Trump annonce l'état d'urgence face au risque de pénurie d'engrais menaçant la sécurité alimentaire de son pays et autorise donc la levée temporaire des taxes sur les engrais marocains pour une durée de 8 mois. Avec près de 70% des réserves mondiales de phosphate, le Royaume est devenu un acteur incontournable du secteur, c'est ce qu'assure Kamal Abdelkani, professeur à l'université Mohamed Ier d'Oujda, spécialiste en sciences de l'agriculture.
2: Le Maroc, il représente un grand pilier avec les alliés, avec l'Alliance, pour assurer la sécurité alimentaire en termes de phosphate. Il faut savoir que le phosphate est un élément indispensable et très important pour la nutrition végétale. Sans phosphate, il y aura beaucoup de processus physiologiques qui ne peuvent pas avoir lieu. Dans ce contexte, il y a une grande collaboration entre les États-Unis et le Royaume du Maroc en termes d'agriculture, d'échange, d'expertise, d'échange de technologies et aussi pour que les deux pays participent dans la sécurité alimentaire. Et ça, il y a une grande histoire entre les deux pays.
1: C'était Kamal Abdelkani, professeur à l'université Mohamed Ier d'Oujda, spécialiste en sciences de l'agriculture. Une décision donc motivée par le blocage du détroit d'Ormuz, passage maritime au cœur des tensions entre l'Iran et les États-Unis. Après une série d'échanges de tirs le week-end dernier, Téhéran refuse de discuter désormais directement avec Washington, mais envoie tout de même une délégation à Doha pour des négociations techniques. Paul Lionel Kivigère, bonjour.
3: Bonjour Soukaina et bonjour à tous.
1: Les émissaires américains sont bien présents dans la capitale qatari, mais cette nouvelle phase de pourparlers s'annonce donc difficile.
3: Et oui, bis repetita Soukaina, cette fois-ci, vous l'avez dit, les échanges bloquent au niveau de l'Iran. Le négociateur en chef de cette partie a déclaré hier que quand un tel conflit prend fin, il est inévitable qu'il y pallier des difficultés de mise en œuvre, des incidents et des divergences d'opinion. Les deux délégations sont donc bien au même endroit au même moment, mais vont tenir par conséquent des négociations indirectes, toujours pour tenter de parvenir à une fin durable du conflit. Indirect veut dire ici que la médiation apportée par le Qatar et le Pakistan va servir d'intermédiaire dans les échanges.
1: Des échanges techniques avec le détroit d'Ormuz en toile de fond.
3: Et oui, Soukaina, difficile de dire quel sujet va être précisément abordé, mais le détroit d'Ormuz s'impose. L'Iran appuie depuis plusieurs semaines maintenant l'idée d'un droit de passage comme un droit de douane, une mesure jugée inacceptable côté américain. Dans les faits, le trafic maritime a repris dans le détroit malgré des difficultés persistantes, comme avec cette nouvelle escalade avec des tirs, c'était ce week-end.
1: Et d'ailleurs, les syndicats et employeurs du secteur maritime continueront de considérer le détroit d'Ormuz comme une zone de guerre, et ce au moins jusqu'au 9 juillet prochain. Merci Paul-Lionel Kivigère pour toutes ces précisions. Et à noter aussi ce gros moment de confusion hier soir sur la chaîne d'État iranienne. Elle a interrompu la diffusion d'une interview enregistrée du chef du Parlement, Mohamed Barrel Ghalibaf, qui est l'actuel négociateur du pays. Une situation que regrette d'ailleurs son équipe. La télévision iranienne indique que l'entretien a été divisé en deux parties et que la seconde doit être diffusée ce soir. Un rapprochement, voire un règlement du conflit entre l'Iran et les États-Unis n'arrange pas les affaires de Tel Aviv. Israël, présent sur plusieurs fronts, annonce maintenir ses troupes indéfiniment au Liban, en Syrie et à Gaza, dans ce qu'elle qualifie de zone de sécurité. Dans une interview la veille à la chaîne 14 israélienne, le Premier ministre israélien Benjamin Netanyahou a lui affirmé que les guerres qu'il mène ne sont pas terminées, ajoutant, je cite, « Si vous voulez vivre au Proche-Orient, vous devez être très fort », fin de citation. Malgré l'accord cadre avec le Liban, les troupes israéliennes poursuivent leurs opérations dans le sud. Des soldats ont notamment ouvert le feu aujourd'hui sur un véhicule à Majayoun sans faire de blessés, selon le quotidien L'Orient le jour. Dans la nuit, sachez que plusieurs maisons ont été détruites, cette fois dans la ville de Hadata, par l'armée israélienne, toujours dans le sud. La gestion de la bande de Gaza est au cœur de discussions à Chypre aujourd'hui. Le Conseil de paix mis en place par le président américain tient des réunions à huis clos depuis hier en présence du Comité national palestinien. En parallèle, les factions palestiniennes sont depuis hier au Caire avec les médiateurs. Ils discutent du cessez-le-feu qui n'est toujours pas respecté dans l'enclave palestinienne et du désarmement du Hamas. Les détails depuis la Palestine avec Valérie Féron.
4: Pour le Hamas et les autres factions palestiniennes, le plus urgent est bien sûr de mettre fin aux bombardements israéliens et aux blocus, s'assurer également que l'armée israélienne va se retirer de la bande de Gaza et finalement respecter l'accord de cesser le feu. Le Hamas demande à ce que le Comité national palestinien, qui va donc être chargé de gérer la bande de Gaza dans le cadre du Conseil de la paix du président Trump, puisse entrer dans les plus brefs délais dans ce territoire pour se mettre au travail. Il y a aussi la question du rôle de la force de stabilisation qui ne devra pas agir comme une sorte de proxy de la puissance occupante israélienne. Reste le dossier extrêmement sensible de l'armement du Hamas. Le haut responsable du Conseil de la paix, Nikolaï Mladenov, aurait à ce sujet de nouvelles propositions consistant en fait à demander à ce que ces armements soient remisés et non plus déposés. Mais même si ces dossiers avancent dans les prochains jours, côté israélien, le gouvernement de Benjamin Netanyahou reste un obstacle. Il martèle qu'il n'est pas question de quitter la bande de Gaza. Les plans d'expulsion des Palestiniens restent également à l'ordre du jour, de même que la construction dans le futur de nouvelles colonies juives israéliennes dans ce territoire.
1: C'est une première en Syrie depuis la chute de Bachar al-Assad. Le pays se dote d'un parlement de transition. Le président par intérim a complété la nomination du tiers des députés ce mercredi. Le mandat des parlementaires est de 2 ans et demi. Ils resteront en fonction jusqu'à l'adoption d'une nouvelle constitution et la tenue de nouvelles élections. Dans le reste de l'actualité, l'accord commercial entre les États-Unis et l'Union européenne entre en vigueur. Aujourd'hui, il prévoit la suppression des droits de douane appliqués en Europe sur la plupart des produits industriels et agricoles en provenance des États-Unis. En échange, Washington plafonne à 15% les taxes imposées l'an dernier sur les importations européennes. L'Union européenne qui se rapproche de la Chine suite à une rencontre entre responsables commerciaux lundi à Bruxelles. Les deux parties ont acté la création d'un forum commun, un mécanisme de concertation qui doit durer 3 mois. Objectif pour les Européens, réduire le déficit commercial avec Pékin qui est de 360 milliards d'euros en 2025. Ce forum vise aussi à apaiser les tensions et pour y arriver, bien la Chine et l'UE se concentrent sur 4 axes. Écoutez Françoise Nicolas, conseillère au Centre Asie de l'IFRI, l'Institut français des relations internationales.
5: La première, qui est la problématique essentielle, c'est le rééquilibrage de la relation bilatérale, tant en matière commerciale qu'en matière d'investissement. Autour de cette question du rééquilibrage, il va s'agir d'essayer d'identifier quels sont vraiment les points de friction et comment s'occuper de ces points de friction. Le deuxième grand axe, c'est le contrôle des exportations, qui est aussi une question très importante parce que ce contrôle des exportations, c'est un des instruments majeurs utilisés par la Chine, notamment en limitant les exportations, par exemple, de terres rares à destination de ces partenaires et notamment des partenaires européens. Le troisième domaine, ce sont les droits de la propriété intellectuelle, pas toujours très bien respectés par la Chine, comme chacun sait. Et le quatrième axe, c'est la réforme de l'OMC. Bon, sur ces deux derniers axes, il me semble que ça sera un peu plus facile de trouver éventuellement des points de convergence. Là où vraiment ça sera compliqué, c'est sur les deux grandes premières questions. Mais de manière générale, ce qui me paraît important de souligner, c'est la volonté de l'Union européenne de maintenir des canaux de communication avec la Chine et de ne pas s'engager dans exclusivement un rapport de force violent.
1: Des propos au micro de Lina Tagui. Pour le 105e anniversaire de la fondation du Parti communiste en Chine, le président s'engage à moderniser l'armée, à éradiquer la corruption et à reprendre le contrôle de Taïwan. Réuni avec les responsables de cette formation politique au Grand Palais à Pékin, Xi Jinping a aussi promis de maintenir la direction absolue de ce parti. Des milliers de manifestants sont descendus dans les rues des grandes villes sud-africaines hier, Johannesburg, Soweto, Durban, Gauteng, le Cap ou encore Pretoria, car ce 30 juin marquait la fin de l'ultimatum posé par les mouvements xénophobes. Cassandre Thomas, bonjour.
6: Bonjour Soukaina et bonjour à toutes et à tous.
1: Ces manifestants demandent le départ des étrangers d'Afrique du Sud.
6: C'est la revendication du mouvement March and March, principal groupe de citoyens à l'origine de cette vaste campagne anti-étrangers. Car si le mouvement s'est cristallisé hier, en réalité, cela fait des semaines, voire des mois que les manifestations xénophobes s'enchaînent en Afrique du Sud. Et ça n'est pas prêt de s'arrêter, ont déjà fait savoir les organisateurs. Les groupes anti-migrants accusent les étrangers de leur voler leur travail et de profiter des pouvoirs publics, à commencer par le système de santé. Finalement, des revendications assez classiques pour un mouvement de ce genre et étroitement liées au contexte économique. Écoutez la spécialiste de l'Afrique du Sud, Judith Ayem.
7: Toute une partie de la colère et de la frustration s'accroche à l'étranger et en fait le principal responsable d'une situation économique effectivement de plus en plus désastreuse.
6: Et oui, près de 32% de chômage dans le pays, ce n'est pas rien, hein, Soukaina. Alors hier, de nombreux magasins sont restés fermés, le trafic était ralenti et cela témoigne de l'inquiétude d'une population qui est habituée à ce genre de manifestations et qui attend de voir la tournure des événements. Dans l'ensemble, les manifestations se sont déroulées dans un cadre pacifique hier, selon les journalistes sur place. Mais à noter quand même plusieurs débordements, des voitures et poubelles brûlées, des agressions verbales et physiques à l'encontre des étrangers croisés sur le passage des manifestants, bâtons et gourdins en main. Alors on a peut-être évité le pire, c'est-à-dire le scénario meurtrier de 2021 qui avait coûté la vie à plus de 330 personnes, grâce notamment, il faut le dire, à la forte mobilisation des forces de l'ordre. Mais la peur chez les étrangers, elle, s'est bien installée.
7: Il y a ce qu'on pourrait appeler une matérialité de la violence, puisque toute une partie des gens en Afrique du Sud vivent dans des bidonvilles, dans ce qu'on appelle les townships, et que donc annoncer qu'on va brutaliser des gens ou les chasser quand ils vivent dans des maisons de tôle, c'est beaucoup plus réel et tangible que si vous êtes abrité derrière des murs épais et des portes bien fermées.
6: Des menaces et une violence qui effraient. Résultat, ils sont 25 000 à avoir déjà quitté le pays, seuls ou aidés par leur pays d'origine. Et ça, c'est inédit.
1: Merci Cassandre Thomas pour toutes ces précisions. Et on rappelle que le mouvement actuel s'inscrit aussi dans le cadre des élections municipales du 4 novembre. Jusqu'à 3,6 milliards de dollars, c'est le coût estimé d'Ebola sur notre continent, selon le programme des Nations Unies pour le développement aujourd'hui. Cette agence onusienne avertit que l'épidémie en cours en République démocratique du Congo pourrait faire basculer 985 000 personnes dans la pauvreté et risque de supprimer des dizaines de milliers d'emplois à travers le continent. Faciliter l'accès à l'emploi, la formation et l'entrepreneuriat des jeunes, c'est l'objectif d'une nouvelle plateforme numérique lancée par le gouvernement mauritanien. Son nom, Mochid, elle apporte une solution aux difficultés d'insertion professionnelle des jeunes. Constantin Jaloux.
8: 24 heures sur 24, la plateforme est en ligne et accessible depuis tout appareil connecté. Présentée le 26 juin dernier par le ministre de l'Emploi, son principe est de regrouper des informations sur les financements, les offres de formation et d'emploi, les concours ainsi que les dispositifs d'accès à la fonction publique. Cette plateforme Mochid est présentée comme davantage qu'un simple portail administratif. Le gouvernement a cherché à développer un outil d'orientation pour aider les jeunes à construire leur parcours professionnel et social. Cette initiative intervient

Alors que le chômage des 15-24 ans en Mauritanie atteignait 22,9% en 2025 selon les données compilées par la Banque mondiale. Pour comparer, le taux de chômage global est estimé à 14,7%. Avec Mourchid, les autorités mauritaniennes disent espérer qu'en améliorant la visibilité et l'accès aux opportunités,

0: Du football à présent dans cette édition. Trois équipes de plus rejoignent les huitièmes de finale du mondial. Le Mexique, la France et la Norvège. Qualification après leurs victoires respectives face à l'Équateur, la Suède et la Côte d'Ivoire. Retour sur ces rencontres d'hier et le programme d'aujourd'hui avec Mohamed Amoui.
1: Face à une équipe d'Équateur peu inspirée, le Mexique a parfaitement maîtrisé sa rencontre pour s'imposer 2-0. Le Mexique enchaîne une quatrième victoire consécutive sans encaisser le moindre but lors de ce mondial. La France a confirmé son statut de grande favorite de la compétition. Les Bleus se sont imposés 3-0 contre la Suède au terme d'un match largement maîtrisé. Kylian Mbappé, auteur d'un doublé une nouvelle fois, a montré la voie. Le capitaine des Bleus est également revenu sur la solidarité du groupe et sur le lien renforcé forcé avec Didier Deschamps, marqué par une épreuve personnelle difficile liée au décès de sa mère.
2: Ouais, on est satisfait. On a passé une nouvelle étape dans la compétition. Je savais que c'était une nouvelle compétition qui commençait, la phase d'élimination directe. Donc c'est sûr que c'est bien de commencer de cette manière. Je pense toute l'équipe était là avec lui. Et on est tous derrière le coach, peu importe ce qui se passe, peu importe ce qui va se passer, on est tous derrière lui.
1: En huitième de finale, la France affrontera le Paraguay. La Norvège sera également en rendez-vous des huitièmes de finale après sa victoire 2-1 face à la Côte d'Ivoire. Des buts signés Antonio Nusa et Erling Haaland, encore une fois décisifs dans le rôle de sauveur des Vikings. Ce mercredi, le programme des 16e de finale propose à 17h un Angleterre-RDC avec des Anglais favoris sur le papier. Un 16e de finale inédit puisque les Three Lions, solides et équilibrés, s'appuieront sur Bellingham et Harry Kane. En face, les Congolais joueront sans complexe pour leur première phase à élimination directe. Et puis à 21h, place à un choc entre la Belgique et le Sénégal. Les Diables Rouges ont retrouvé des couleurs avec leur victoire 5-1 face à la Nouvelle-Zélande, tandis que les Lions de la Teranga ont impressionné en s'imposant 5-0 face à l'Irak lors de la troisième et dernière journée de la phase de poule. Un match ouvert où les deux sélections auront de réelles ambitions de qualification. Et puis à partir de 1h du matin, les États-Unis affronteront la Bosnie.
0: Merci Mohamed Amoui pour toutes ces précisions et c'est avec du football qu'on referme ce journal. Restez avec nous, les programmes continuent.
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0: Bienvenue à toutes et à tous et merci d'écouter Médias. Nous sommes le mercredi 1er juillet. Nous sommes ensemble jusqu'à 13h30 dans ce grand journal. À ne pas rater, aujourd'hui, nous serons en direct avec Karim El Moufti, professeur des sciences politiques à l'Université Saint-Joseph de Beyrouth. On va revenir avec lui sur les dernières incursions israéliennes en Syrie et la volonté de Tel Aviv de garder ses troupes dans le Golan. Que cherche Israël? Cette situation risque-t-elle d'embraser encore plus la région? Il sera notre invité donc en direct, ce sera à retrouver à partir de 13h04. À ne pas manquer dans ce rendez-vous d'information, on va écouter ensemble un nouveau numéro du magazine de l'intelligence artificielle. Pierre Boussel va nous parler de l'utilisation de l'IA pour réserver ses vacances, son hôtel durant cet été. C'est un numéro à ne pas rater à partir de 13h23. Voilà, vous en savez un peu plus sur le programme de ce grand journal. Restez avec nous, on revient très très vite.
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2: Et on est déjà de retour pour la suite des programmes de ce carrefour d'informations. On retrouve à présent Tariq Labi pour la revue de presse internationale et maghrébine.
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4: Bonjour, bonjour à tous. Dans les kiosques, ce tournant majeur pour l'industrie automobile européenne, la suppression de près de 100 000 emplois chez Volkswagen, le plus vaste plan de restructuration de l'histoire du constructeur allemand pour le Frankfurter Allgemeine Zeitung. Le groupe paie finalement plusieurs années de retard dans sa transition vers le véhicule électrique et estime que la restructuration est devenue inévitable pour préserver sa position industrielle. Le Wall Street Journal estime pour sa part que ce plan

0: marque en tout cas un tournant stratégique pour le premier constructeur européen confronté à une baisse de sa rentabilité et à la montée aussi en puissance des constructeurs chinois. Enfin, en Suisse, le Temps considère que cette restructuration dépasse le seul cas Volkswagen et reflète les difficultés structurelles de toute l'industrie automobile européenne. Sans transition, Maghreb, industrie de défense, le Maroc lance la production locale de munitions de gros calibre, écrit H24. En lançant la production locale de munitions à Sidi Yahia, le Maroc franchit un cap historique et l'ambition du royaume est de sécuriser ses approvisionnements et de bâtir une industrie de défense souveraine. Yabla dit titre, des munitions pour l'OTAN fabriquées au Maroc, une avancée qui est aussi le fruit d'une transformation profonde du cadre juridique marocain. Depuis l'adoption de la loi 10-20, le royaume s'est doté d'un dispositif inédit qui autorise sous contrôle strict l'intervention d'opérateurs privés dans la fabrication, l'importation et l'exportation de matériel de défense. Les incendies en Algérie, une saison estivale qui s'annonce sous haute tension pour la protection civile, les pompiers sur plusieurs fronts, écrit le quotidien d'Oran. Les unités de la protection civile ont enregistré 39 incendies de récoltes agricoles, de palmeraies et d'arbres fruitiers à travers plusieurs wilayas. 39 incendies en une seule journée, une tendance préoccupante et la saison estivale s'annonce particulièrement difficile pour les services de secours, commente la Nouvelle République. Enfin, pour Al-Watan, on adopte un ton plus critique en rappelant que malgré les dispositifs mis en place après les incendies meurtriers des dernières années, les départs de feu continuent de se multiplier. Enfin, toute autre chose en Tunisie, le journal La Presse titre, restaurants, salons de thé, cafés, les caisses enregistreuses digitales obligatoires dès ce 1er juillet. Le quotidien souligne que cette mesure s'inscrit dans la stratégie de modernisation de l'administration fiscale et de digitalisation des transactions commerciales. Enfin, pour Capitalis, on rappelle que l'obligation des caisses enregistreuses en Tunisie avait déjà été prévue il y a plusieurs années, mais que son application avait été retardée et que la réforme arrive tardivement par rapport aux standards internationaux.
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6: Midi 52 sur les ondes de Médias. Tout de suite, la chronique Le Moment Écolo. Et aujourd'hui, nous parlons de cette annonce majeure venue de Samarcande en Ouzbékistan où 186 pays réunis lors de l'Assemblée du Fonds pour l'environnement mondial ont approuvé une enveloppe de 3,9 milliards de dollars destinée à financer des projets environnementaux dans 144 pays entre 2026 et 2030. Adaptation au changement climatique, protection de la biodiversité, gestion durable de l'eau ou encore restauration des terres dégradées. Les enjeux sont immenses. Alors pour nous aider à comprendre ce que représente cette décision, nous sommes avec Ababakar Tunkara. Bonjour Ababakar.
7: Bonjour Soukaina.
6: Alors 3,9 milliards de dollars pour la planète, le monde accélère-t-il enfin la transition écologique ?
7: Oui, cette décision est importante parce qu'elle intervient dans un contexte où les impacts du changement climatique deviennent de plus en plus visibles partout dans le monde. Sécheresse, inondations, perte de biodiversité, pression sur les ressources en eau, les besoins de financement pour l'environnement augmentent rapidement sous Kaina, notamment dans les pays les plus vulnérables. Cette enveloppe de 3,9 milliards de dollars constitue donc le point de départ du 9e cycle de financement du Fonds pour l'environnement mondial pour la période 2026-2030.
6: Et concrètement, Ababakar, qu'est-ce que le Fonds pour l'environnement mondial ?
7: Eh bien, le Fonds pour l'environnement mondial, Soukaina, ou FM, est l'un des principaux mécanismes de financement de la protection de l'environnement à l'échelle internationale. Créé en 1991, il permet aux pays donateurs de financer des projets environnementaux dans les pays en développement. Le FM joue notamment un rôle central dans plusieurs grands accords internationaux, parmi lesquels l'accord de Paris sur le climat ou encore le cadre mondial pour la biodiversité adopté à Montréal en 2022. Depuis sa création, le fonds indique avoir accordé plus de 27 milliards de dollars de subventions et contribué à mobiliser près de 155 milliards de dollars d'investissements supplémentaires dans le monde.
6: Et aujourd'hui, combien de projets sont

0: déjà soutenus par ce mécanisme.
1: Le FEM soutient actuellement plus de 2300 projets et programmes environnementaux à travers le monde. Cela concerne des domaines très variés, tels que la lutte contre le changement climatique, la protection des océans, la restauration des terres dégradées, la gestion des ressources en eau ou encore la préservation des espèces menacées. Le fonds dispose actuellement de 12,6 milliards de dollars de financement en cours de déploiement et prévoit d'ailleurs de mobiliser plus de 80 milliards de dollars supplémentaires grâce au cofinancement apporté par les banques de développement, les gouvernements et le secteur privé.
0: Quels seront les principaux bénéficiaires de cette nouvelle enveloppe de 3,9 milliards de dollars ?
1: L'objectif de soutenir 144 pays soukaina bénéficiaires, principalement dans les régions les plus exposées aux conséquences du changement climatique. Une attention particulière sera accordée aux pays les moins avancés, ainsi qu'aux petits États insulaires qui figurent parmi les territoires les plus vulnérables face à la montée du niveau des mers ou des cyclones ou encore des sécheresses. D'ailleurs, au moins 35% des financements seront réservés à ces pays particulièrement exposés. Autre élément important soukaina, 20% des financements seront consacrés aux projets portés par les peuples autochtones et les communautés locales qui jouent souvent un rôle essentiel dans la préservation des écosystèmes.
0: Et à Babacar, l'eau et la biodiversité figurent également parmi les priorités annoncées.
1: Absolument. Le FEM a identifié plusieurs priorités pour les prochaines années. Ces enjeux deviennent de plus en plus urgents. Aujourd'hui, par exemple, près d'un quart des terres de la planète sont considérées comme dégradées et des milliards de personnes vivent déjà dans des régions confrontées au stress hydrique. Le financement des projets de restauration écologique devient donc un investissement stratégique, autant pour l'environnement que pour la sécurité alimentaire et le développement économique.
0: Et le fonds soutient également des projets dans les villes.
1: Oui, soukaina, notamment à travers le programme des villes durables. Cette initiative a déjà accompagné plus de 100 villes réparties dans 40 pays afin d'améliorer la planification urbaine, la gestion des ressources naturelles et la résilience face aux risques climatiques. L'idée est simple, mieux préparer les villes d'aujourd'hui aux défis climatiques de demain.
0: Finalement, à Babacar, faut-il voir dans cette décision un changement d'échelle dans le financement climatique mondial ?
1: Effectivement, et même si les besoins restent considérables, soukaina, les experts estiment que les investissements nécessaires pour répondre aux défis climatiques se chiffrent désormais en centaines de milliards, voire en milliers de milliards de dollars chaque année. Mais cette décision envoie un signal important. La communauté internationale reconnaît de plus en plus que protéger l'environnement n'est plus seulement une dépense, mais un investissement pour la stabilité économique, sociale et alimentaire des prochaines décennies.
0: Merci à Babacar Toumkara pour ce moment écolo. C'est dans l'actualité du jour un nouveau camouflet infligé à Donald Trump, le président américain, par la Cour suprême des États-Unis, la plus haute instance juridique du pays, a invalidé le décret présidentiel visant à supprimer le droit du sol. C'est l'image du jour avec Lina Taghi.
2: La Birthright Citizenship, littéralement la citoyenneté de droit de naissance, était dans le viseur du président américain dès son retour à la Maison-Blanche, le premier jour même de son second mandat. En janvier 2025, Donald Trump avait signé un décret présidentiel qui prévoyait de refuser la nationalité américaine automatique aux enfants nés sur le territoire des États-Unis si leurs parents étaient en situation irrégulière ou sous visa temporaire. Comprenez, fini le droit du sol aux États-Unis. Par une décision votée à 6 contre 3, la Cour suprême a jugé cette mesure anticonstitutionnelle et s'est empressée de rappeler qu'aucune action de l'exécutif ne peut réécrire une règle ancrée dans l'histoire de la nation, car le droit du sol, la birthright citizenship, est inscrite dans la Constitution américaine. Alors pour rejeter le décret de Donald Trump, les juges se sont appuyés sur le 14e amendement et sa clause de citoyenneté. Adopté en 1868, juste après la guerre de sécession, cet amendement historique avait pour but premier de garantir la citoyenneté et l'égalité des droits aux anciens esclaves afro-américains libérés. Dans le texte, on peut lire « Toute personne née ou naturalisée aux États-Unis est soumise à leur juridiction et citoyenne des États-Unis et de l'État dans lequel elle réside. » Difficile de faire plus clair, l'administration Trump avançait comme argument que les parents sans papier n'étaient pas pleinement soumis à la juridiction du pays, mais la Cour suprême a balayé cette interprétation et confirme qu'en dehors du personnel diplomatique étranger, toute personne physique naissant aux États-Unis bénéficie inconditionnellement du droit du sol.

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1: Bonjour à ceux qui viennent de nous rejoindre pour la suite de ce grand journal et un grand journal consacré donc à l'actualité au Proche-Orient. Le ministre israélien de la Défense a annoncé que ses troupes resteraient en Syrie, au Liban et à Gaza pour une durée indéterminée. Déclaration après que la Syrie ait tout de même condamné les incursions répétées récentes d'Israël dans le sud de son territoire. On rappelle que l'armée israélienne a mené plusieurs opérations dans la zone dite démilitarisée, notamment dimanche et lundi, à savoir dans le Golan syrien, des opérations qui ne sont pas d'ailleurs les premières dans la région. Alors on s'interroge aujourd'hui, que cherche exactement Israël? Quel est son objectif en Syrie? On en parle avec notre invité de la mi-journée. On retrouve en direct avec nous Karim El Moufti, professeur des sciences politiques à l'université Saint-Joseph de Beyrouth. Karim El Moufti, bonjour.
2: Bonjour.
1: Alors, première question, quels sont justement les objectifs d'Israël dans le sud de la Syrie?
2: Écoutez, les objectifs n'ont pas changé. Hein. C'est tout simplement empêcher que toute implantation d'acteurs non étatiques, hein, qui pourraient éventuellement menacer Israël. Hein. Après le choc du 7 octobre, la stratégie israélienne d'une guerre totale, ce que Netanyahou a appelé la guerre des sept fronts, continue voilà, d'être mise en œuvre en Syrie, à Gaza, au Liban et en Syrie. Il s'agit de consolider un périmètre de sécurité, hein, ce que les Israéliens appellent une zone de sécurité, ça ils connaissent bien depuis 40 ans, pas forcément efficace, mais en tout cas, dans le sud syrien, ils exploitent le fait que le régime syrien voilà, a changé de doctrine vis-à-vis de l'axe de la paix vis-à-vis d'Israël. Ils ont changé de doctrine vis-à-vis d'un renforcement de leur armée. Et Israël veut faire en sorte voilà, qu'aucune présence militaire, qu'elle soit active ou passive, ne soit présente à portée de pierre de ses frontières.
1: Est-ce qu'une partie de la Syrie fait tout de même partie du projet expansionniste d'Israël?
2: Alors effectivement, vous avez voilà les faucons et les plus fanatiques des sionistes au sein même du gouvernement de Benjamin Netanyahou qui considèrent voilà une vision assez élargie, on va dire, de ce que fut les deux royaumes juifs historiques, c'est-à-dire le royaume de Judée-Samarie et le royaume d'Israël, considérant qu'une partie de ce qui fut l'Empire assyrien fait partie de ce royaume. Là, il s'agirait en l'occurrence du royaume d'Israël. Et effectivement, on ne verrait pas d'un très mauvais œil de recoloniser le sud-Liban jusqu'au Litanie, qui considère comme la partie nord de la Galilée, et éventuellement une partie, si ce n'est tout, le Golan, qui non seulement participerait à la stratégie de sécurisation des frontières israéliennes, mais aussi voilà, de mise en œuvre du projet messianique, comme il le considère, et fanatique, voilà, d'allier et le territoire, et leur nation, et leur religion.
1: Alors, on le sait, l'État syrien est en pleine transition. Quelles sont ces options ou les solutions que peut envisager la Syrie face à la menace israélienne?
2: Bien, déjà, faudrait-il que la Syrie considère qu'il y a une menace israélienne. C'est quand même assez extraordinaire que la Syrie, à part quelques petites lettres on va dire, de protestation assez on va dire, infime hein, par rapport au levier souverain dont dispose un État, la Syrie n'a pas été extrêmement inquiétée ou vocale par rapport à ces incursions, hein, donc sans parler aussi des bombardements hein, qui ont eu lieu tout au début de la chute du régime, où là, bah, une grande partie des capacités militaires syriennes ont été complètement anéanties, sans que ça ne trouble voilà, la transition qui est en place. Aujourd'hui, vous avez un régime syrien historiquement là aussi dans un renversement stratégique inédit hein, qui fait le jeu de l'Israélien. Vous avez pour la première fois un régime qui n'est pas du tout aligné sur le fameux front de la Moumanara, le front de refus qu'avait mis en place Hafez al-Assad et hérité à son fils. Aujourd'hui, vous avez quand même un régime qui est assez favorable à Israël, qui n'est pas antisioniste frontalement, et qui surtout doit faire plaisir à un autre de ses parrains, qui sont les Américains et les Turcs. Et donc, une logique de confrontation, même diplomatique, avec Israël n'est pas aujourd'hui à l'ordre du jour.
1: Alors, pas de confrontation diplomatique. Il y a eu même des discussions diplomatiques entre Israël et la Syrie. Justement, on en est où? Parce qu'on a l'impression que ça s'est un peu

0: arrêtée, on parlait même d'une normalisation.
1: Oui, bah la normalisation a été mise sur la table. Bon, le régime syrien n'en est pas là encore. Hein. Il sait que c'est une carte stratégique, contrairement au Liban qui a tout donné avant même d'obtenir quoi que ce soit. Le régime syrien est un petit peu plus malin. La normalisation, pourquoi pas, mais contre des compensations, des garanties, et voir ce qu'il peut obtenir comme sécurisation pour le régime à long terme, voir aussi avec les Américains ce qui peut être mis couché sur papier avec des garanties éventuellement militaires et sécuritaires. Donc la Syrie garde ses atouts en main, garde ses cartes en main, ne fait pas la guerre à Israël, ne rejette plus le projet sioniste en tant que tel, comme fut le cas de l'ancien régime, mais cela ne veut pas dire que la normalisation est pour demain. Ça va être un processus qui va être assez long. À voir aussi si on va dire le front arabe se réveille un jour. Hein, là aussi, Israël, la stratégie israélienne de diviser tout le front diplomatique arabe de 2002, où là, à l'époque, à Beyrouth, il s'était agi de faire la paix avec Israël en échange des terres de 1967. Là, Israël avait botté en touche. Et aujourd'hui, depuis, bah, Israël a fait énormément de chemin en isolant par la diplomatie et par la guerre chacune des capitales arabes, où chacun va ou pas joindre les accords d'Abraham, va se neutraliser militairement parlant, va ouvrir une porte diplomatique même dérobée comme il s'agit de la Syrie. Et même la Syrie, comme on l'a vu avec Donald Trump, qui a affirmé que Netanyahou avait failli au Liban avec le Hezbollah, et il voulait même jeter la patate chaude au président Hachiara, qui est formidable selon lui, et qui pourrait finir le travail avec le Hezbollah. Donc il s'agit même sans doute de sous-traiter la question du Hezbollah à la Syrie. Alors là aussi, Ahmed Hachiara, très diplomatiquement, a botté en touche, mais il se sait très vulnérable et voilà, susceptible de devoir de faire de la sous-traitance sécuritaire pour ses parrains régionaux et internationaux.
0: Alors, si je vous entends bien, on peut dire que la Syrie ne peut pas vraiment se permettre d'entrer en guerre avec Israël.
1: Ce n'est pas du tout à l'ordre du jour aujourd'hui. Hein. Vous avez quand même un régime complètement pro-sioniste. Hein. Je veux dire, l'opposition syrienne, c'était très connu déjà, n'était absolument pas anti-sioniste. Hein. D'ailleurs, elle avait toute la sympathie et le soutien et des Américains et de l'Union européenne jusqu'à que le changement de régime se fasse hein, en 2023. Et donc, dans la foulée, 2024, pardon, et dans la foulée, bah, vous avez quand même un extraordinaire basculement qui fait qu'aujourd'hui, bah, vous avez un axe de la résistance qui se délite complètement. Hein, on a vu la guerre contre l'Iran, et un axe, voilà, on va dire, de Pax Hebraica qui est en train de se consolider petit à petit avec non seulement les accords d'Abraham qui ont été signés et jamais remis en cause malgré le génocide de Gaza, mais vous avez le Liban maintenant qui a signé un accord cadre. La Syrie, qui n'est plus aucune menace, ni en termes étatiques, ni en termes de non étatiques, parce qu'il n'y a aucune milice qui agit contre le compte d'Israël en Syrie. Le Hezbollah est très affaibli, même s'il continue à bouger un peu. Donc, vous avez vraiment un assainissement, voilà, de tout projet antisioniste au Moyen-Orient. C'est quand même là aussi une révolution historique pour Israël.
0: Alors, vous avez parlé d'alliances dans la région. On sait que la Turquie soutient le président syrien et l'a même aidé à arriver au pouvoir, justement. Comment Israël voit cette relation entre la Turquie et la Syrie?
1: Il s'agit du même camp. Hein. Encore une fois, il faut rentrer dans la logique de Donald Trump. Donald Trump a sous-traité le Moyen-Orient à ses deux grands alliés. Il a sous-traité la Syrie à la Turquie et il avait sous-traité le Liban à Israël. C'est pour ça qu'on comprend mieux maintenant cette logique lorsqu'il dit à Israël, à Bibi, son grand ami Bibi, eh ben, le travail à Hezbollah, c'est un peu n'importe quoi. Hein. Vous êtes en train de détruire un immeuble pour tuer un terroriste. C'est pas comme ça qu'on fait le travail. On va devoir peut-être donner ça, eh bien, aux Syriens, soi-disant aux Turcs. Voilà. Donc effectivement, il y a un grand travail de sous-traitance sécuritaire qui est en cours. Israël et la Turquie, bon, vont bien sûr devoir clasher, bien sûr, pour l'influence de la région, tout comme l'Empire égyptien et l'Empire hittite se clashaient pour le Levant, hein, qu'on appelait Amourou à l'époque. C'est une région carrefour, hein, tout le Levant est une région carrefour. Elle a toujours été à la croisée des empires, à la croisée des appétits territoriaux et en termes de ressources. Le Liban, bah, continue de jouer la malédiction de cette géographie, tandis que la Syrie, bon, bah, reprend du souffle, mais n'est pas sortie d'affaire, sachant que voilà, il y a des injonctions qui sont sur la table du côté turc, du côté américain et aussi du côté israélien.
0: Et donc, si je vous entends bien, tout ça fait les affaires de Tel Aviv et du Premier ministre.

0: israélien.
1: Absolument, c'est un peu l'héritage politique dont veut se targuer Benjamin Netanyahou, hein, pour là aussi faire balancier contre les accusations de corruption, somme toute minime en Israël, mais surtout à quelque chose de beau, d'autrement plus grave, ce sont les accusations quand même de crimes internationaux à la Cour pénale internationale. Il y a quand même un mandat d'arrêt à son nom, on a tendance à l'oublier, hein, l'Europe en tout cas a tendance à l'oublier, malgré sa politique normative qui est de deux poids, deux mesures. Mais en tout cas, Benjamin Netanyahu a envie d'effacer ce passif en démontrant, non seulement à la société israélienne, mais au monde entier, que par l'action sécuritaire, que par son renseignement, que par l'utilisation de la technologie et de sa pertinence, il a réussi à plus ou moins neutraliser les grands ennemis historiques d'Israël, même si l'accord cadre entre les Américains et les Iraniens lui a laissé un peu de cendre dans la bouche, parce qu'il considère que le travail n'a pas été fini, et on voit bien sûr les tentatives de sabotage ici et là, qu'il s'agisse de l'accord avec Israël, avec le Liban, ou de l'accord avec l'Iran.
0: Alors on le sait, Israël est présent sur plusieurs fronts, il y a plusieurs guerres en même temps, plusieurs opérations militaires. Est-ce que ce plan de Netanyahou et son gouvernement peut tenir, sachant que c'est très coûteux et qu'en même temps à l'international c'est très critiqué?
1: Oui, ça ne semble pas déranger énormément la politique de Tel Aviv et le gouvernement, qui encore une fois penche énormément à l'extrême droite. L'extrême droite, dogmatiquement parlant, se soucie très peu de l'opinion internationale, se soucie très peu de l'état de droit, se soucie très peu des normes et des conséquences de leurs actions. Hein. Là, vous avez déjà des appels à la colonisation, vous avez déjà un début de planification d'implantation dans Gaza à côté de Sderot, promu par la presse israélienne et l'extrême droite politique. Donc voilà, le plan de recolonisation de Gaza est en marche. Demain, la recolonisation ou la colonisation du moins du Liban, peut-être de la partie occupée du Golan. Donc effectivement, c'est une politique expansionniste qui est en marche. Alors l'opinion publique internationale ne pourra pas faire contrepoids. Par contre, les seuls qui peuvent arrêter cette politique d'expansion, c'est les Américains. Donald Trump ou son successeur, qui ne voit pas ça d'un très bon œil, parce qu'effectivement, ça va affecter la stabilité et les efforts de stabilisation du Moyen-Orient, ne veut pas forcément autoriser, ou du moins protéger, ces agissements israéliens. Là encore, on peut compter sur l'agilité politique et diplomatique de Bibi, qui va essayer d'obtenir le soutien, d'obtenir les financements. Côté économie, l'économie israélienne est au vert. Hein, on regarde un peu les indicateurs. Pour une économie qui est en guerre quand même depuis 2023, tous les indicateurs sont au vert. Maintenant, là, c'est le parapluie américain militaire, lui, s'il s'arrête, effectivement, là, ce serait beaucoup plus compliqué pour les Israéliens. Mais au-delà de certaines déclarations intempestives de Donald Trump ou de J.D. Vance, on voit mal les Américains du jour au lendemain complètement débrancher Israël du complexe de sécuritaire et militaire américain. Il y a beaucoup d'enjeux communs qui restent quand même sur la table, et les Israéliens vont essayer d'en tirer profit au maximum.
0: Merci beaucoup Karim El Moufti, professeur de sciences politiques à l'Université Saint-Joseph de Beyrouth. Merci d'avoir été avec nous.
1: Merci à vous.
0: C'était donc Karim El Moufti, notre invité de la mi-journée sur la situation en Syrie et les relations avec Israël. On va parler économie, c'est l'heure de la Story Eco avec Oumar Maldé. Et aujourd'hui, Oumar, on parle de cette rencontre des ministres africains du commerce sur la zone africaine de libre-échange continental, 5 ans après son entrée en vigueur.
2: Oui, une réunion à Abuja, au Nigeria, avec la participation du Maroc. Eh bien, l'objectif, c'est de faire le point sur l'évolution de ce chantier majeur d'intégration économique en Afrique et de voir comment avancer. Mais 5 ans après son entrée en vigueur, le constat est plutôt décevant. Le taux du commerce intra-africain tourne toujours autour de 15%, soit quasiment le même que ce qu'il était avant l'entrée en vigueur de cette zone de libre-échange continentale africaine. Ce qui veut tout simplement dire qu'au-delà des discours et des décisions sur le papier, eh bien, la ZLECAF est très loin d'être une réalité sur le terrain.
0: Malgré la ZLECAF, le taux du commerce intra-africain reste encore très faible. Pourquoi ça bloque ?
2: Eh bien, ça bloque parce que les économies africaines exportent

0: principalement des matières premières, et ces matières premières sont toujours transformées hors du continent. Vous l'aurez compris donc, là où le bât blesse, c'est au niveau de l'industrialisation de ces économies. Si les pays africains réussissaient parvenaient à se doter de véritables industries, ils pourraient exporter davantage vers l'Afrique, transformer en Afrique, puis réexporter et vendre en Afrique. C'est ce qui aurait permis de rehausser le niveau du commerce intra-africain, mais tant que le modèle actuel demeure, à savoir exporter des matières premières hors du continent, eh bien, on risque encore d'assister à de longues années de faible commerce intra-africain.
1: Et quel rôle peut jouer le Maroc pour aider à concrétiser la ZLECAF ?
0: Justement, le Maroc, désormais considéré comme la première industrie du continent, est un bel exemple de pays qui peuvent donner du sens à la ZLECAF. Certes, les échanges du royaume avec le reste du continent demeurent encore marginaux par rapport à l'Europe, par exemple, mais le Maroc peut aujourd'hui exporter énormément vers ses partenaires africains. Eh bien, cela va au-delà des engrais phosphatés et des produits agricoles vers l'Afrique de l'Ouest. Après l'Europe, c'est le temps de se tourner encore une fois vers les marchés africains pour contribuer à rehausser le taux du commerce intra-africain, parce que dans plusieurs secteurs vitaux, eh bien, le Maroc dispose d'une industrie capable d'exporter massivement à travers le monde.
1: Merci Oumar Baldé, 13h21 sur les ondes de Médian. On va à présent passer au magazine de l'intelligence artificielle. À l'approche de l'été, vous le savez, eh bien, l'IA s'installe dans la préparation des vacances. Le changement est rapide. De plus en plus de voyageurs utilisent des assistants IA pour choisir une destination, comparer les prix ou encore réserver un hôtel. Et ce mouvement touche directement les agences de voyage. L'IA menace d'ailleurs ce secteur, un secteur qui peut désormais être automatisé en quelques secondes, mais ce secteur ne disparaît pas pour autant. C'est un nouveau numéro présenté par Pierre Boussel.
2: Bonjour à tous, bienvenue dans ce magazine consacré à l'intelligence artificielle, dont l'un des enjeux absolument centraux est celui de la souveraineté, notamment en Europe, précisément en France. La société Mistral a décidé de lancer un modèle qui est spécialisé dans l'extraction de documentaires, un rôle tout à fait précis qui permet de transformer des documents comme des PDF, des contrats, des archives ou des dossiers d'entreprise en des données qui soient utilisables par des moteurs de recherche internes, des systèmes de génération augmentée par récupération. Tout ceci donc s'inscrit dans une démarche qui vise à réinvestir le leadership de la gestion de documents par intelligence artificielle, de telle façon à ne plus être dépendant des Américains ou encore des Chinois. Rappelons qu'à compter de 2027, des efforts vont être faits également dans le système bancaire, de telle façon à ce que les transactions financières ne soient plus gênées, ne soient plus déroutées par des passages sur des pays étrangers, de telle façon à ce que l'Europe soit la maîtresse et que la France notamment soit maîtresse de ses transactions bancaires et qu'elle ne dépende plus physiquement de circuits internationaux pour pouvoir être réalisée. De leur côté, les agences cyber que l'on appelle les Five Eyes, les cinq grandes IA, à savoir États-Unis, Royaume-Uni, Canada, Australie et Nouvelle-Zélande, viennent de lancer un message. Elles estiment que l'intelligence artificielle change la nature du risque cyber. Elle peut rendre certaines attaques plus rapides, plus efficaces, plus difficiles aussi à anticiper. Ces cinq pays pensent que les règles de sécurité utilisées aujourd'hui peuvent être très rapidement dépassées par toute l'innovation qui est hélas portée par l'intelligence artificielle. On sait ô combien les tutoriels aident les hackers et les pirates dans leurs projets qui sont absolument malveillants. Et puis, autre impact de l'IA à l'approche de l'été, prendre une place d'avion, réserver un voyage, ça devient de plus en plus difficile de le faire sans passer par des assistants IA. Alors, heureusement, il reste encore des agences de voyage, mais c'est vrai que pour trouver une destination, comparer des prix, un hôtel, construire un itinéraire au jour le jour, et ben aujourd'hui, les agences traditionnelles de voyage, Damien Bancal, et bien aujourd'hui, elles sont confrontées à une véritable concurrence pour les vacances avant l'été. C'est la concurrence de l'intelligence artificielle.
3: Alors, ce qui est intéressant, c'est qu'aujourd'hui, avec les vacances, le

0: tourisme, les agences de voyage n'ont plus le choix de faire avec l'intelligence artificielle. D'abord, de leur côté, elles s'en servent comme un outil, un allié, on va l'appeler comme ça, parce qu'il va permettre, eh bien, d'agréger toutes les possibilités d'avis. Un avis sur un hôtel, sur un séjour, voire potentiellement, eh bien, une balade, un musée à visiter, ça, c'est déjà un outil qui, clairement, pour elles, est un élément qui est devenu indispensable. Deuxième élément, c'est quand je vais acheter un billet aujourd'hui, l'intelligence artificielle, et quel que soit ce billet, hein, qui peut être justement pour les vacances au long cours ou tout simplement la visite d'une ville, voire d'une location d'une chambre d'hôte, eh bien, ça va me permettre normalement de trouver les meilleurs coûts. Et troisième élément, là par contre, c'est plus dramatique pour les agences de voyage, mais qu'aujourd'hui, n'importe quelle intelligence artificielle aujourd'hui un peu avancée, je lui dis, je souhaite partir dans tel lieu, que me proposes-tu? Et là, ça remplace clairement l'humain, en tout cas sur le papier, sur voici ce que je vous propose en tourisme, le voyage à prendre, quels moyens de transport, combien de temps vous pouvez y rester, est-ce que ça vous coûtera?
1: Mais comment font pour s'adapter les agences de voyage?
0: Les agences de voyage aujourd'hui, pour s'adapter, elles ne peuvent réfléchir que comme leurs clients. Comment le client souhaite avoir, eh bien, la correspondance pour tel train, telle voiture, tel avion? Est-ce qu'il y a des croisières? Est-ce qu'il y a des logements? Est-ce que c'est un voyage lointain? Elle doit faire exactement pareil. Alors déjà, les agences de voyage, on sait qu'elles ont déjà leur propre catalogue, leur propre partenaire, mais l'IA va leur permettre, eh bien, de faire, on va dire, d'affiner la recherche qu'un touriste futur souhaite mettre en place. Sauf qu'il y a un petit problème, hein, on va pas nous voiler la face. Une agence de voyage, eh bien, elle est quand même beaucoup plus fiable. L'humain, le contact, parce que certes, le voyageur va gagner du temps avec l'intelligence artificielle. Mais alors, côté fiabilité, soyons très clairs, et je l'ai vécu pas plus tard qu'il y a un mois, on peut clairement dire que l'IA est dans une ambiance bancale, si jamais on la suit à la lettre.
1: Une petite question, je suis désolé, la formulation est un petit peu brutale, Damien, mais je vous pose la question cash, comme on dit. Est-ce que oui ou non, le secteur risquerait de disparaître, celui des agences de voyage, ou est-ce que ma formulation est trop caricaturale?
0: Elle est pas fausse. Hein. Non, les agences ne disparaissent pas. Hein. Ça, on va être très clair. Par contre, elles doivent changer de rôle. L'agence de voyage, bon, on sait, elle garde une vraie valeur hein, dès que le voyage devient un peu trop complexe. Famille nombreuse, des groupes, voyages lointains, etc., etc. Mais là où l'IA va donner une réponse, l'agence engage, elle, quelque chose de très important. C'est sa responsabilité. C'est là la différence majeure. En cas de vol annulé, par exemple, ou d'hôtel introuvable, imaginez l'IA. C'est ce qui s'est passé il y a un mois pour les tests que nous, on a pu pratiquer. Hein. Au lieu de se retrouver devant un camping, on s'est trouvé devant une décharge. Je vais être honnête avec vous. Moi, vous, le touriste, si jamais on est dans cette situation-là, on aura beau se plaindre auprès de l'IA. Il n'y aura pas véritablement de responsabilité en fait. C'est pour ça que la force de l'agence de voyage, c'est justement l'humain. Donc comme je disais tout à l'heure, on va gagner du temps, certes avec l'IA, mais c'est clairement pas gage de fiabilité.
1: Merci Damien pour cette analyse. On aura le plaisir de vous retrouver la semaine prochaine. D'ici là, excellente semaine à tous à l'écoute de Radio Méditerranée Internationale.
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3: Dans quelques minutes, le retour de l'actualité, mais tout de suite, la météo.
4: On commence cette météo au Maroc avec des nuages, mais surtout du soleil au nord de la ligne Figig Erfoud Safi ainsi qu'au sud de Tarfaya. Prévoyez de la pluie, probablement des orages même sur la région de Figig, sur Tafilalt ainsi que sur le Haut Atlas. Côté température, 27 degrés, ce sera la minimale à Essaouira avec du soleil. Il fera 27 également à Agadir avec un temps plutôt nuageux. Prévoyez 31 à Nador, 31 également à Laayoune, 33 degrés pour Tanger et Safi, 34 à Casablanca. Blanca et Oujda, il fera 36 degrés dans la capitale Rabat, 36 également à Errachidia, prévoyez 39 à Fès, 42 degrés pour Marrakech, jusqu'à 43 à Beni Mellal. On continue en Algérie avec du soleil à l'est de la ligne Alger-Alouette ainsi que sur la moitié sud-est du pays. L'après-midi prévoyez du soleil sur le centre-est et le sud-ouest et puis de la pluie avec probablement des orages sur l'ouest de l'Atlas saharien et les zones proches ainsi que sur l'extrême sud du pays. Côté température, 28 degrés affichés à Béjaïa et Oran, 29 dans la capitale Alger. Il fera 30 à Annaba, prévoyez 36 à Rardaya, 38 à Chilef et Tamanrasset. Il fera 39 à Biskra, 44 degrés pour Adrar. termine en Tunisie avec du soleil sur le littoral nord, du soleil également entre Bizerte et Tunis. Et puis il fera clair ailleurs, côté température 29 degrés pour Tabarka, prévoyez

0: 31 sur l'île de Djerba, 32 à Bizerte, 33 à Monastir, Sfax et Gabès, 37 degrés dans la capitale Tunis, il fera 37 également à Gafsa, prévoyez 40 degrés pour Tozeur.
1: C'est déjà la fin de ce grand journal. Merci de l'avoir suivi. Merci à Mehdi à la réalisation. Merci à Mustapha à la production. Surtout, ne bougez pas. Il est tout juste 13h30. Tout de suite, le flash d'information présenté par Anaïs Lavielle. Bonjour Anaïs.
2: Bonjour Sokaina. Bonjour à toutes et tous. À la une ce mercredi, l'armée israélienne restera indéfiniment au Liban. Des mots du ministre israélien de la Défense Israël Katz qui refuse de voir ses troupes quitter, je cite, la zone de sécurité établie au Liban, en Syrie et dans la bande de Gaza. Une annonce qui intervient au lendemain de la visite de Benjamin Netanyahou. Le premier ministre israélien s'est rendu dans la partie sud du pays du Cèdre, occupé par Tel Aviv. Il y a également affirmé que son armée resterait tant que le Hezbollah pro-iranien serait une menace. Dans ce contexte au Moyen-Orient, toujours jour de négociations à Doha, Téhéran et Washington continuent d'étudier la mise en œuvre de l'accord intérimaire sous l'égide des médiateurs qataris et pakistanais. Des discussions indirectes qui se concentrent sur les questions des avoirs gelés et du détroit d'Hormuz. Une légère avancée diplomatique donc, alors que l'Iran continue de menacer. Il ripostera de manière immédiate et puissante à toute menace visant son peuple ou ses dirigeants. C'est ce qu'a dit le ministre iranien des Affaires étrangères dans un message sur X en réponse à des déclarations d'Israël Katz. Ailleurs dans le monde, une semaine après, le Venezuela tente de se remettre de la catastrophe. Après les puissants tremblements de terre, chaque heure qui passe réduit les probabilités de retrouver des survivants. Les équipes internationales de secouristes continuent de fouiller les décombres. Hier, un enfant de 3 ans a été sauvé miraculeusement par des secouristes jordaniens. Et dans le pays soumis aux restrictions de communication et d'information, le gouvernement force aussi les bénévoles à obtenir un laissez-passer pour accéder à l'état de la Guayra, le plus durement touché. Mercredi 1er juillet, bonne nouvelle pour les automobilistes marocains et marocaines. Dès aujourd'hui, les carburants connaissent une forte baisse des prix. Le gasoil recule de 96 centimes. Quant à l'essence, elle sera 45 centimes moins chère par litre. Une nouvelle révision qui intervient seulement 2 semaines après une précédente baisse appliquée le 16 juin dernier. Direction la France, 4 ONG saisissent aujourd'hui la justice. Elles accusent Total Energy de ne pas avoir répondu à son devoir de vigilance dans le sud du Nigeria, pays où les organisations estiment que le géant pétro-gazier est en train de se désengager. Pour elles, l'entreprise aurait bafoué l'obligation selon laquelle elle doit identifier les risques et prévenir les atteintes graves envers les droits humains. Toujours dans le pays, Paris craint de nouvelles fortes chaleurs. Une cellule interministérielle de crise sur la canicule est prévue demain à Marseille. Sa mission, anticiper le prochain épisode de forte chaleur. La France craint des conséquences, notamment un risque élevé de feux de forêt. Aujourd'hui, 6 départements du sud du pays sont placés en danger très élevé d'incendie. Une réunion indispensable alors que les écologistes menacent de déposer une motion de censure contre le gouvernement pour dénoncer son manque d'anticipation du dérèglement climatique. Et puis un mot de sport pour finir, on reste encore en France. Victoire écrasante de Paris hier face à la Suède, 3-0, une qualification pour les 8e de finale. Les hommes de Didier Deschamps l'ont emporté haut la main avec un doublé de Kylian Mbappé et un but de Bradley Barcola, tous servis par Michael Olysee. C'est la fin de ce flash, merci de l'avoir écouté et tout de suite retrouvez la playlist de Salma sur Média.
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Et c'est avec Ray et le tube qu'il a fait connaître Escapism que démarre cette playlist. Bienvenue à toutes et à tous. Si vous venez de nous rejoindre sur les ondes de Mehdi Salma avec vous au micro, en régie notre réalisateur Youssef, et nous sommes tous les deux ravis de vous accompagner en musique durant ces 30 prochaines minutes. Et tout de suite, on va écouter Timbaland en featuring avec Nelly Furtado et Justin Timberlake. Give It To Me, ce sera suivi par un des gros tubes de cette année 2026, Tame Impala, Dracula.

groupe australien Tame Impala avec leur tube Dracula, un tube particulièrement populaire notamment sur les réseaux sociaux et vous l'aurez deviné, TikTok. Et tout de suite nous allons écouter un autre titre désormais culte, c'est Fun avec We Are Young.

Emily Sante avec Next to Me. Restez avec nous toujours sur les ondes de Média Radio. On continue cette playlist tout de suite en compagnie de Jade avec Unconditional.

Jade, Unconditional, et nous arrivons sur ce presque à la fin de cette playlist. Merci encore de nous avoir suivis sur les ondes de Média. Merci à notre réalisateur Mehdi et restez à nos côtés, surtout dans quelques instants, le retour de l'information. Ce sera suivi par Taqal Ijabiya sur nos antennes Maghreb et sur nos antennes Afrique. Vous retrouverez les dossiers extraordinaires de Pierre Belmar. De notre côté, nous vous quittons, vous l'aurez deviné, en musique avec En Vogue, What a Man. Très bonne écoute, on vous souhaite bien sûr une très bonne suite des programmes sur les ondes de Média.

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4: À la une, ce mercredi, l'armée israélienne restera indéfiniment au Liban. Des mots du ministre israélien de la Défense, Israël Katz, qui refuse de voir ses troupes quitter, je cite, la zone de sécurité établie au Liban, en Syrie et dans la bande de Gaza. Une annonce qui intervient au lendemain de la visite de Benjamin Netanyahou. Le premier ministre israélien s'est rendu dans la partie sud du pays du Cèdre, occupé par Tel Aviv. Il y a également affirmé que son armée resterait tant que le Hezbollah pro-iranien serait une menace. Dans ce contexte au Moyen-Orient, toujours jour de négociations à Doha, Téhéran et Washington continuent d'étudier la mise en œuvre de l'accord intérimaire sous l'égide des médiateurs qataris et pakistanais. Des discussions indirectes qui se concentrent sur les questions des avoirs gelés et du détroit d'Hormuz. Une légère avancée diplomatique donc, alors que l'Iran continue de menacer. Il ripostera de manière immédiate et puissante à toute menace visant son peuple ou ses dirigeants. C'est ce qu'a dit le ministre iranien des Affaires étrangères dans un message sur X en réponse à des déclarations d'Israël Katz. Ailleurs dans le monde, une semaine après, le Venezuela tente de se remettre de la catastrophe. Après les puissants tremblements de terre, chaque heure qui passe réduit les probabilités de retrouver des survivants. Les équipes internationales de secouristes continuent de fouiller les décombres. Hier, un enfant de 3 ans a été sauvé miraculeusement par des secouristes jordaniens. Et dans le pays soumis aux restrictions de communication et d'information, le gouvernement force aussi les bénévoles à obtenir un laissez-passer pour accéder à l'état de la Guayra, le plus durement touché. Mercredi 1er juillet, bonne nouvelle pour les automobilistes marocains et marocaines. Dès aujourd'hui, les carburants connaissent une forte baisse des prix. Le gasoil recule de 96 centimes. Quant à l'essence, elle sera 45 centimes moins chère par litre. Une nouvelle révision qui intervient seulement 2 semaines après une précédente baisse appliquée le 16 juin dernier. Direction la France, 4 ONG saisissent aujourd'hui la justice. Elles accusent Total Energy de ne pas avoir répondu à son devoir de vigilance dans le sud du Nigeria, pays où les organisations estiment que le géant pétro-gazier est en train de se désengager. Pour elles, l'entreprise aurait bafoué l'obligation selon laquelle elle doit identifier les risques et prévenir les atteintes graves envers les droits humains. Toujours dans le pays, Paris craint de nouvelles fortes chaleurs. Une cellule interministérielle de crise sur la canicule est prévue demain à Marseille. Sa mission, anticiper le prochain épisode de forte chaleur. La France craint des conséquences, notamment un risque élevé de feux de forêt. Aujourd'hui, 6 départements du sud du pays sont placés en danger très élevé d'incendie. Une réunion indispensable alors que les écologistes menacent de déposer une motion de censure contre le gouvernement pour dénoncer son manque d'anticipation du dérèglement climatique. Et puis un mot de sport pour finir, on reste encore en France. Victoire écrasante de Paris hier face à la Suède. 3-0, une qualification pour les 8e de finale. Les hommes de Didier Deschamps l'ont emporté haut la main avec un doublé de Kylian Mbappé et un but de Bradley Barcola, tous servis par Michael Olysee. C'est la fin de ce flash, merci de l'avoir écouté.
5: Il y a bien longtemps que les petits-enfants n'ont plus peur de l'ogre, car les mamans n'ont plus le temps le soir à la veillée de raconter des histoires à dormir debout pour endormir justement leur progéniture. Mais le dossier que nous allons ouvrir ensemble aujourd'hui, chers amis, raconte une histoire à dormir debout, celle non pas d'un ogre, mais d'une ogresse. Oh, rassurez-vous, si la légende populaire affubla Jeanne Weber du surnom extraordinaire de « Ogresse » de la goutte d'or, elle ne mangeait pas les enfants pour autant. Cela précisé, je ne vous conseille tout de même pas de raconter ce soir à votre petit dernier les aventures de l'ogresse de la goutte d'or. Je ne suis pas sûr qu'il dormirait tranquille, et vous non plus, d'ailleurs. Écoutez-la quand même, mais d'une oreille attentive. Car c'est l'un de nos dossiers les plus extraordinaires, l'un de nos personnages les plus extravagants et une série de crimes que l'on a rarement l'occasion de voir, heureusement d'ailleurs.

Il était, dans la bonne ville de Paris, un quartier bien célèbre, où l'un de nos romanciers, Émile Zola,

trouva de quoi alimenter nombre de ses romans. La Goutte d'Or. Dans ce quartier du 18e arrondissement de Paris, près de la gare du Nord, on ne trouvait en 1905 que voies ferrées, usines, ateliers, maisons basses et noires de fumée, rien de bien touristique. Les habitants, pour la plupart, ouvriers, y vivaient surtout le soir, envahissant les bistrots sordides, le cafcon sans fumée de la Fauvette et le samedi soir, le théâtre Montmartre. Les rues y portent des noms évocateurs, le passage de la Goutte, la rue du Pré maudit. Au 1 bis de la Goutte, justement, vit un ménage, les Weber. Lui est ouvrier au salaire confortable, 10 francs par jour. À l'époque, c'est une bonne paye. Elle, elle tient la maison. Les voisins les connaissent bien, tout le monde se connaît bien d'ailleurs dans ce quartier où l'on vit autant sur le pas de la porte qu'à l'intérieur. Les voisins surtout connaissent bien Jeanne et la plaignent un peu. Pensez donc sur 3 enfants, 2 sont morts en bas âge, un seul lui reste. Un petit Marcel de 7 ans, malingre et souffreteux. Oh, une bien grande misère. Oh, évidemment, on voit souvent la Jeanne, une bouteille de rouge sous le bras et des fois, le soir, elle a bien l'air un peu égarée. Oh, que voulez-vous ? On se console comme on peut. Et puis, un petit coup par-ci, par-là, ça n'a jamais fait de mal à personne, pas vrai ? Au contraire, ça console de bien des malheurs. De sa fenêtre, souvent, la Jeanne regarde dans la rue les enfants qui jouent, qui courent. Elle regarde les tout-petits, surtout. Oh, c'est si beau, un tout-petit qui tremble sur ses jambes et marche en biais, les mains en avant, les yeux rieurs, en cherchant les jupes de sa mère. On le voit bien par moments. Jeanne a des envies irrésistibles de tendre les bras, de saisir le poupon pour l'embrasser, sûrement. Ça lui rappelle trop sa petite dernière, morte à 20 mois. C'est dur pour une femme qui aime tant les enfants. Elle les aime tellement qu'elle est toujours prête à les garder. Oh, pour ça, elle est bien serviable. Et on peut avoir confiance. C'est vrai, Jeanne est toujours prête à rendre service et à garder les bambins encombrants. Ceux de sa belle-sœur, par exemple. Et aujourd'hui, justement, c'est jeudi, jour de l'avoir. Et la belle-sœur a fort affaire avec la lessive de 2 bébés. Elle a 2 petites filles, Suzanne, 3 ans, et Georgette, 18 mois. Jeanne, veux-tu les garder ? J'ai 2 corbeilles pleines à laver. J'en ai au moins pour 2 heures. Jeanne veut bien. Prends ton temps, ne t'inquiète pas. Je m'en occuperai. Sois tranquille. J'ai l'habitude. Rassurée, la mère s'en va jusqu'au lavoir des 2 amis. Une corbeille sur chaque hanche. Entre les potins et la lessive, elle rentrera à la nuit, juste à temps pour la soupe. Jeanne a refermé sur elle la porte du logis de sa belle-sœur, rue du Pré-Maudit, et s'est installée dans la cuisine, près du poêle à charbon. Pour mieux les surveiller, elle garde les 2 enfants dans la pièce. Par terre, la plus grande, Suzanne, dont les 3 ans arrivent à peine au niveau de la table de la cuisine. Elle joue avec une poupée de chiffon multicolore. Elle la couche, la borde, l'habille, la déshabille sans relâche. Elle ressemble déjà à une petite bonne femme, avec son air sérieux et sa tranquillité silencieuse. Georgette, le bébé, gazouille dans son berceau d'osier. C'est une enfant gaie, au sourire plein de fossettes, dont les rondeurs et le teint rose attirent l'œil. Elle gigote, tirant avec obstination sur l'un de ses chaussons. Jeanne est assise, immobile, le dos droit. Elle n'a pas amené d'ouvrage. Ses mains sont posées sur sa robe, la paume en l'air, comme des instruments inutiles. Elle a l'air attentive et bête à la fois. On pourrait dire, elle a l'air bonasse. Jeanne n'est pas belle. Un front rectangulaire, des sourcils minces aux arcades gonflées, des yeux noirs écartés, un nez épaté, une bouche tombante, un menton lourd. Le tout est posé sur une absence de cou et des épaules boulottes. Totalement disproportionnées, sur 2 grandes oreilles minces, pendent 2 petits anneaux d'or. Seul le regard noir et dur tranche sur ce visage mou. Ce regard bouge. Il fait le tour de la pièce, objet par objet. Il scrute lentement, puis se pose à nouveau. Pour la énième fois, la petite Suzanne habille sa poupée. Jeanne l'observe un moment. Le robinet de l'évier lâche, une à une, des gouttes d'eau dans une bassine en émail. Cela fait un bruit mat et agaçant dans le silence,
qui est soutenu par le ronronnement du poil. Dans son berceau, le bébé a cessé de s'agiter. Quelques gazouillis de plus en plus vagues annoncent le sommeil. Alors Jeanne se lève, tire sa chaise près du petit lit. Tout près, elle surveille l'enfant qui dort. Pendant ce temps, au lavoir, dans la fraîcheur de l'eau courante et le claquement des battoirs, la mère s'active de la langue et du bras. Un monticule de linge blanc, vigoureusement tordu, emplit déjà l'une des corbeilles, une bonne heure à passer. Soudain, un appel retentit et résonne en écho sous la voûte. « Madame Weber ! Madame Weber !» Essoufflée par la course, tenant ses jupes à pleine main, Mademoiselle Pouche, une voisine, est entrée en courant, faisant se redresser d'un seul coup, les dos courbés sur l'ouvrage. « Qu'est-ce qu'il y a ? Le feu ?» Reprenant péniblement son souffle, la messagère explique d'une voix entrecoupée « C'est la petite. Elle est malade. Elle étouffe. Jeanne vient d'appeler au secours. Dépêchez-vous !» Plantant là ses torchons, la mère s'élance affolée et remonte en courant la rue de la Chapelle, suivie par une horde de femmes curieuses de l'événement et qui envahissent derrière elle le logement. La petite fille est étendue sur le grand lit de la chambre, blanche d'étouffement, ses grands yeux fixant le plafond. Penchée sur elle, la tante Jeanne, une main glissée sous la petite chemise, épie les battements de son cœur. La mère se précipite, s'empare de l'enfant qu'elle arrache littéralement à son berceau et se met à secouer désespérément cet enfant en criant « Mais elle est morte, elle est morte !» Soudain, l'enfant a un hoquet, le petit visage se crispe, la bouche s'ouvre, cherchant désespérément de l'air, quelques râles, puis les pleurs libérateurs, elle respire à nouveau, difficilement s'étrangle, mais elle vit. Aussitôt, un brouhaha de soulagement monte du groupe des voisines accourues. « C'est la première fois qu'elle a des convulsions, » dit la mère, pâle d'émotion. Silencieuse, Jeanne ne dit rien, mais en y regardant de plus près, elle a un air bizarre. Elle fixe l'enfant comme si... Mais non, c'est sûrement l'émotion. Et bientôt, elle se mêle naturellement à la conversation des commères qui se séparent sur le pas de la porte. Interrompue dans sa lessive qu'elle a laissée sur place, la mère doit retourner au lavoir. Après s'être assurée que l'enfant est bien calmé, elle la confie de nouveau à Jeanne et repart à demi rassurée. Trois quarts d'heure après, un nouvel appel retentit sous la voûte du lavoir. « Madame Weber !» C'est la même Mademoiselle Pouche, en larmes cette fois, et qui, toute tremblante, n'ose pas en dire plus. D'une voix blanche, la mère demande « Georgette ?» Accablée, Mademoiselle Pouche fait un signe de tête. À nouveau, la mère s'élance comme une folle et pénètre en trombe dans la maison pour s'arrêter pile devant le berceau. Le bébé est étendu sur le dos, poings crispés, tête en arrière. Le visage et le cou sont violés. Cette fois, il est mort. Jeanne est toujours là, effondrée sur une chaise, le front couvert de sueur, l'œil hagard. Il n'y a plus rien à faire.

Revenons, chers amis, à l'ogresse de la Goutte d'Or. Une bonne semaine après le drame de la mort de la petite Georgette, les parents Weber, qui ne sont toujours pas remis de leurs émotions, surveillent avec inquiétude leur fille aînée. Ils viennent de la surprendre jouant avec une bouteille de sirop d'éther à moitié pleine. La mère remet le flacon en place. Il ne manquerait plus qu'elle s'empoisonne. Madame Weber est inquiète. Le médecin n'a pas précisé de quoi était mort la petite Georgette. Les traces violettes sur le cou du bébé ne l'ont pas inquiété. Il a parlé de mauvaise bronchite, de convulsions. Et la mère a peur pour Suzanne, l'aînée, qui sait si une mauvaise maladie ne rôde pas dans la maison. Mais la petite fille, insouciante, semble en bonne santé. Comme d'habitude, elle joue avec sa poupée, assise par terre, sur une vieille couverture. Cet après-midi, la tante Jeanne doit venir la garder. Lorsqu'elle arrive, la mère fait ses recommandations. Surveille-la bien. Elle a pris goût à ce sirop d'éther. J'ai peur qu'elle ne l'attrape, si tu as le dos tourné. Puis, les parents sortent et Jeanne se retrouve seule avec l'enfant. Une demi-heure après, un camarade de Pierre Weber vient le chercher à l'établi. Il faut que tu rentres chez toi, ça ne va pas. La gosse est malade. C'est au tour du père de regagner la maison en courant pour découvrir sa fille souffrant apparemment des mêmes symptômes que la cadette. Membres contractés, dents serrées, visage violet, elle étouffe. Monsieur Weber pense immédiatement au sirop d'éther et tente de faire vomir la petite fille. Il y réussit et l'enfant se calme. Au bout d'une demi-heure, Jeanne le rassure, le renvoie à son travail. Ah, les heures coûtent cher et la petite va mieux. Alors le père se laisse convaincre et repart. Une heure après, on revient le chercher. Et il arrive juste à temps pour voir mourir Suzanne dans les bras de Jeanne. En une semaine, les deux enfants Weber sont morts d'une étrange maladie dont le seul indice visible semble être ces taches violettes à la base du cou. Madame Weber n'en veut plus. Le chagrin l'écrase. Mais un soupçon lui vient qu'elle confie à son mari. C'est bizarre quand même. Le cou de la petite était tellement marqué que Jeanne lui a mis un foulard. Si le médecin n'a pas délivré le permis d'inhumer, c'est bien pour quelque chose. On aurait dû le dire au policier qui est venu. Il n'a pas regardé sous le foulard. Il n'a rien demandé à Jeanne. Mais tais-toi donc. Cette femme a déjà eu suffisamment de malheurs comme ça. De quoi veux-tu la soupçonner? Elle adore les enfants. Madame Weber se tue et d'ailleurs, elle ne revit presque plus Jeanne, qui semblait l'éviter depuis la mort des enfants. C'est que Jeanne avait proposé ses services à un autre couple de la famille, dont le mari et son beau-frère, embarrassé lui aussi d'une petite germaine de 7 mois. Il se nomme les Léons. Madame Léon, ravie de pouvoir aller faire ses courses les bras libres, s'absente pour l'après-midi. Et Jeanne s'installe. Il y a 2 semaines, chez les Weber, elle s'était installée de la même façon, droite sur une chaise, tout près du berceau. Tout à coup, la grand-mère, qui habite à l'étage au-dessous, entend des cris perçants. Elle monte, aussi vite que ses vieilles jambes lui permettent. Le bébé congestionné respire à peine et ne crie plus lorsqu'elle arrive. Inquiète, la grand-mère s'installe un bon moment aux côtés de Jeanne, qui lui explique calmement que ce n'est pas grave, qu'elle a déjà vu des enfants faire ce genre de crise. Une mauvaise digestion, sans doute. Ce n'est rien, rien du tout. Et comme la grand-mère se lève de sa chaise, elle la reconduit gentiment en lui conseillant d'aller chercher un médecin. Le docteur arrive, perplexe. Il constate des ecchymoses autour des oreilles. Examine l'enfant, ne trouve rien. Par acquis de conscience, il ordonne une potion et dit qu'il reviendra le lendemain. Le lendemain, l'enfant est en pleine forme. Décidément, ce n'était pas grave. Dans l'après-midi, Jeanne s'envoie confier de nouveau la garde. Le soir, eh bien le soir, le bébé est mort, enfoui sous les couvertures. L'enterrement a lieu 2 jours après. Jeanne y assiste. Et le soir même, c'est son propre fils, Marcel, qui meurt brusquement de suffocation. En moins d'un mois, 4 enfants de la même famille, 4 enfants que Jeanne connaît sont morts.
Réunis dans le malheur, chaque branche de la famille trouve encore le courage de consoler cette pauvre Jeanne, qui semble plus atteinte que les autres par la mort de son propre fils. C'est ainsi qu'une cousine, Madame Charles Weber, vient lui rendre visite avec son petit Maurice. Un bébé de 10 mois, potelé bien rose, beau comme un Jésus. Jeanne est lugubre. Elle se confie. Le commissaire me fait des ennuis, il veut exhumer les petites. Mais je n'ai rien fait, défendez-moi. Les deux femmes discutent un moment et la cousine rassure Jeanne. Entre gens de la même famille, il faut bien céder. À un moment de l'après-midi, Jeanne qui tricote casse une aiguille et quel ennui! Elle n'en a pas de rechange. Oh, qu'à cela ne tienne! La cousine va lui en chercher. Et Jeanne reste seule avec le gros bébé rieur. Lorsque la cousine revient avec l'aiguille, son fils est sur le lit, violé comme ses cousines, convulsé comme ses cousines, il étouffe comme ses cousines. Pour la mère, c'est un choc et une révélation en même temps. Malheureuse. Celui-là aussi, hein? Tu veux qu'il te passe dans les mains, comme les autres? On court chercher le médecin qui découvre une tache noirâtre tout autour du cou que Jeanne a dissimulé sous un foulard. Le commissaire de la Goutte d'Or fait enfin arrêter Jeanne. Alors tout le monde se met à parler. Et l'on découvre qu'une petite Lucie et une petite Marcelle de 2 ans chacune sont mortes, bien bizarrement, alors que Jeanne les gardait. Le commissaire, lui, attend prudemment les rapports du médecin légiste sur chaque enfant mort et qui portait tous des ecchymoses suspectes autour du cou. Mais le petit Maurice venait d'avoir la coqueluche. La petite Georgette avait au poumon un abcès tuberculeux. La petite Suzanne portait une lésion congénitale au larynx. Alors impossible de dire avec certitude de quoi sont morts les 4 enfants. Le médecin légiste, le professeur Toineau de la faculté de Paris, qui estime être un expert dont on ne peut pas discuter la compétence, affirme donc la mort naturelle. Et comme l'affaire fait grand bruit et que certains de ses collègues tentent de le contredire, il se fâche plus encore et fait paraître dans les archives d'anthropologie criminelle un article dans lequel il affirme que les constatations faites par des non-professionnels sont sans valeur. Il va même jusqu'à affirmer que les ecchymoses suspectes n'ont jamais existé que dans l'imagination des mères de famille. Mais les mères de famille ne l'entendent pas de cette oreille. Et la rumeur publique non plus. On réclame la tête de l'ogresse de la Goutte d'Or, que les revues décrivent folle, alcoolique et jalouse des enfants des autres. Les aliénistes ne la trouvent pas folle du tout. Et le 29 janvier 1906, devant les assises de la Seine, Jeanne Weber, butée, ne cesse de répéter « Je ne sais pas, je suis innocente !» Et bien que l'on ne s'explique pas tout dans cette singulière affaire, le jury déclare Jeanne Weber relevée de l'accusation portée contre elle. La foule gronde de colère et une femme s'écrie « Elle recommencera !» Rendue à la liberté, l'ogresse de la Goutte d'Or doit quitter son quartier car, si la justice l'a blanchie, le peuple de Paris, lui, la condamne. 2 ans passent et nous devrions refermer notre dossier car Jeanne Weber a disparu. Pourtant, un soir d'avril 1907, dans le bourg de Villedieu, près de Châteauroux, une étrange femme veille un petit garçon de 12 ans qui semble bien malade. Elle s'appelle Madame Blaise. À côté d'elle, la sœur du petit garçon. Elles sont seules, le père est au champ. La mère est morte il y a bien longtemps. « Va chercher le médecin, » dit Madame Blaise à la petite fille. Mais le docteur arrive trop tard. Il ne peut que constater la mort et un large sillon sombre sur le cou du petit garçon. Méfiant, il avertit le parquet de Châteauroux. Et l'on apprend que Madame Blaise, c'est Jeanne Weber, recueillie par le père du petit garçon 1 mois auparavant. Il raconte qu'il a recueilli cette femme par charité, elle semblait pauvre mais brave, et elle aimait tant les enfants. Cette fois-ci, vous pensez à juste titre que l'ogresse de la Goutte d'Or va se retrouver sur le banc des assises et que cette fois, c'en est bien fini. Ça n'est pas fini.
par une coïncidence bizarre, c'est au même médecin légiste, le célèbre professeur Toineau, que le parquet va confier l'autopsie du petit garçon. Ce professeur Toineau, qui par ses affirmations a déjà sauvé la tête de Jeanne Weber il y a 2 ans. Que va-t-il faire cette fois-ci? Un nouvel exploit? Allant à l'encontre de ses collègues de Châteauroux qui parlent d'étranglement, il conclut, avec ses assistants, un décès par typhoïde ambulatoire. La bagarre d'experts est déclarée. Tant et si bien que le malheureux juge d'instruction, qui ne sait plus à quel enfer se vouer, nomme une troisième commission pour départager les deux premières. Oh, la fâcheuse idée! La bagarre dégénère en bataille rangée, et comme le professeur Toineau crie plus fort que tous les autres, Jeanne retrouve les assises, et les assises la remettent dehors. C'est devenu une habitude. Ah, bien entendu, après ce deuxième scandale, il se crée d'un côté les partisans de Jeanne Weber et de l'autre les tenants de l'ogresse de la Goutte d'Or. Jouant les persécutés, Jeanne se réfugie dans un asile de province dirigé par l'un de ses partisans qui lui confie en toute sécurité l'infirmerie des enfants abandonnés. 15 jours après son arrivée, on la surprend serrant d'un peu trop près le cou d'un miséreux d'une dizaine d'années que la fièvre avait amené à l'infirmerie. Le directeur, partisan, ravale son opinion et désireux d'éviter le scandale, la jette à la rue sans rien dire à personne. Et Jeanne ne sait plus où aller. Sans argent, de plus en plus hagarde, après une tentative de suicide manquée, elle regagne Paris et va se jeter dans le bureau du chef de la sûreté. Arrêtez-moi! Mais arrêtez-moi, je suis une criminelle! C'est vrai! J'ai étranglé les petites filles Weber. Oh, elle ne risque rien d'avouer. La chose étant jugée. Mais un mois de prison ou deux ferait un refuge agréable au point où elle en est. On y a au moins le gîte et le couvert. Alors le directeur de la sûreté tente sa chance. Et le petit garçon de Châteauroux? Ah, lui, non. Non, non, seulement les petites. Puis, pressée de questions, Jeanne tout à coup se rétracte. Elle avoue qu'elle voulait simplement qu'on la mette en prison. Et alors? Eh bien alors, on la rejette à la rue. Ah, décidément, la justice ne voulait pas d'elle. Alors Jeanne repart sur les routes, sa coquine avec un vagabond, et atterrit dans un estaminet sordide où le couple loue une chambre. C'est là qu'enfin, elle commettra son dernier crime. Sa 5e victime, officiellement ne parlons pas de ses propres enfants. C'est là qu'enfin, elle fut surprise en flagrant délit par la patronne de l'estaminet dont elle venait d'étrangler le fils avec son mouchoir. Le célèbre professeur Toineau, ridiculisé, ne fit pas de commentaire et Jeanne Weber, soumise à l'examen de 2 aliénistes, fut enfin considérée comme folle, folle alliée. Elle mourut peu de temps après dans un asile où il n'y avait fort heureusement que des fous et des vieillards à portée de ses mains.

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1: Bonjour à toutes et tous et bienvenue si vous nous rejoignez avec vous Anaïs Lavielle. À la une cet après-midi, les discussions techniques entre Téhéran et Washington ont été très bonnes. C'est ce qu'a affirmé le président états-unien Donald Trump, saluant les progrès des pourparlers indirects qui se déroulent aujourd'hui à Doha. Le locataire de la Maison Blanche s'est aussi félicité de l'avancée autour de la dénucléarisation de l'Iran. Des discussions qui ont débuté hier, toujours sous l'égide du Pakistan et du Qatar. Direction le Soudan, où une nouvelle épidémie de choléra a tué 120 personnes depuis le mois de mai. C'est le dernier constat communiqué à l'instant par l'Organisation mondiale de la santé qui précise que 1102 cas suspects ont été recensés dans les zones de guerre isolées. Depuis plus de 3 ans, en effet, les affrontements entre l'armée soudanaise et les forces de soutien rapide, les FSR, mettent à bas le système de santé du pays. Et un autre bilan à la une également, près de 2000 morts et des dizaines de milliers de personnes disparues. Le bilan du double séisme au Venezuela ne cesse de s'alourdir. Une semaine après, les équipes de secours internationales continuent de fouiller les décombres à la recherche des disparus. Les heures qui passent réduisent les probabilités de retrouver les vivants. Et dans ce contexte, le pays craint aussi des épidémies et le manque de nourriture. Fin de l'état d'urgence en revanche au Sri Lanka. Le gouvernement l'a annoncé ce mercredi, 8 mois après le cyclone dévastateur Ditwa qui a tué 643 personnes en novembre dernier. L'état d'urgence était prolongé chaque mois après les lourds dégâts et les inondations et les glissements de terrain. Dégâts et sinistres estimés à plus de 4 milliards de dollars d'après la Banque mondiale. On reste en Asie, mercredi 1er juillet 2026, date importante en Chine. On célèbre aujourd'hui le 105e anniversaire du PCC, le Parti communiste chinois. Et à cette occasion, le président Xi Jinping s'est engagé à moderniser l'armée ainsi qu'à éradiquer la corruption au sein du parti. Il a également réaffirmé sa volonté de voir Pékin prendre le contrôle de Taïwan, l'île démocratique dont elle revendique la souveraineté. Et Pékin justement qui renforce également ses relations avec le Maroc. Le partenariat stratégique entre les deux pays entre dans une nouvelle phase. Hier, à l'occasion du 10e anniversaire de son établissement, l'ambassadrice de Chine au Maroc a dressé le bilan. Une décennie marquée par un approfondissement continu des relations aussi bien politiques, économiques qu'humaines. Un bilan riche de résultats. En moins de 10 ans, les liens commerciaux et industriels ont franchi des seuils symboliques. En 2025, la Chine a été le 3e partenaire commercial du royaume. Et des nouvelles du ballon rond pour finir ce flash au calendrier. Aujourd'hui, l'Angleterre a rendez-vous avec la République démocratique du Congo à 17h, heure de Rabat pour le Mondial 2026. Plus tard dans la soirée, la Belgique affrontera le Sénégal sur la pelouse de Seattle à 21h. Et puis, retour sur les matchs d'hier. Les qualifications pour les 8e de finale continuent de tomber. Hier soir, c'est la France qui s'est imposée facilement 3-0 face à la Suède. Et la Côte d'Ivoire, elle n'a pas su s'affirmer. Les Norvégiens sont sortis vainqueurs du match 2-1. C'est la fin de ce flash, merci de l'avoir écouté et tout de suite, retrouvez le Live Summer avec Soufiane sur nos deux antennes.
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4: Et top départ pour votre émission quotidienne du lundi au vendredi, 14h30, 15h30, Live Summer avec moi-même Sofiane, chers amis, et puis Mehdi qui nous accompagne à la réalisation. Deux parties sur cette émission, première demi-heure et bien dédiée à la musique avec du bon son et surtout des good vibes qu'on va vous balancer. Plusieurs chroniques de prévu, notamment avec une actu qui fait pas mal le buzz sur les réseaux sociaux, notamment sur Instagram et TikTok. Évidemment, ça sera d'ici quelques instants. Et seconde partie d'émission, une interview exclusive avec Nabil Samni et Tariq Yak qui sont en plein pédalage. Ils sont en mode vélo puisqu'ils font Paris-Casa en vélo pour la bonne cause. On en parlera directement en direct au téléphone avec eux. On saura où ils se trouvent exactement en France puisqu'ils n'ont pas encore traversé totalement la France. Dans tous les cas, on fera le point avec eux, savoir aussi pourquoi cette initiative, pour qui évidemment, parce que derrière Yale, une belle cause à travers cette performance sportive, puisque faire Paris-Kazan en vélo, ça doit être assez fatigant, avec surtout les fortes chaleurs que tape la France notamment. Ceci étant dit, vous avez le programme du bon son, des good vibes, c'est Live Summer évidemment sur Média. On démarre tout de suite avec du bon son, Bogies in my soul, c'est Chaka Khan et Snoop Dogg sur Média. 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

0: 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Girls de Kid Laroi et Kehlani sur ce remix toujours médian qui vous accompagne, chers amis, et c'est surtout live summer. On est ensemble jusqu'à 15h30. Restez bien avec nous parce que nous serons en mode interview à distance au téléphone avec nos chers amis Nabel Samnier et Tarek Kia qui sont en train de traverser tout simplement la France à vélo et qui projettent d'arriver à Casablanca. Rien que ça, chers amis, un périple de plusieurs kilomètres, plusieurs dizaines, plusieurs centaines de kilomètres pour la bonne cause. On vous en parle évidemment en seconde partie d'émission. On parle d'actu, on parle aussi de buzz. C'est notre actu qui buzz.
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0: Notre actu qui buzz concerne un jeune Marocain notamment qui habite en France. Il s'appelle Djibril et il crée la surprise depuis plusieurs semaines tout simplement. Pourquoi ? Eh bien, il s'est filmé avec notamment un maillot du Maroc. Ça, je le dis, c'est une petite précision qui n'apporte pas grand-chose à l'actualité, mais je le dis quand même en tant que Marocain évidemment. Eh bien, il a créé la surprise en reprenant hier encore le fameux titre de Charles Aznavour. Une vidéo toute simple. Il se film en mode face cam sans artifice mais avec juste une voix qui a bluffé des milliers d'internautes, comme quoi parfois il suffit juste d'un téléphone et d'une belle interprétation pour faire le tour du web. Et même j'irai plus que ça, certains surnomment comme un sosie vocal de Charles Aznavour. Évidemment on va vous partager ce morceau d'ici quelques secondes sur Médias et surtout dans Live Summer, mais en tout cas ça a été le buzz et ça fait encore le buzz depuis plusieurs semaines. Il est invité sur quasiment tous les plateaux francophones pour venir parler de sa voix et a même sorti cette cover, la cover hier encore de Djibril. Djibril Zinedine de son prénom, qui reprend magnifiquement ce fameux morceau de Charles Aznavour et qu'on va écouter tout de suite dans Live Summer.

Les gens l'interpellent, lui demandent de chanter cette chanson. Eh bien, c'est juste une très belle trajectoire pour ce chanteur qui chante aussi très très bien, sans parler de cette reprise Charles Aznavour. Et qui a pour le coup eh bien, sorti officiellement cette cover qui est disponible sur les plateformes d'écoute notamment. On continue en musique, chers amis, on continue dans Live Summer, évidemment. Lost in Translation, c'est Rehab qu'on va écouter tout de suite et maintenant sur Métier.

dans lequel on écoute Man of the House, Sky Newman, toujours du bon son et des good vibes évidemment. Un petit mot sur l'actu sportive et évidemment la Coupe du Monde 2026 qui se joue au Canada, aux États-Unis et au Mexique, avec notamment des matchs qui se sont déroulés hier tout simplement. Le premier c'était la Côte d'Ivoire face à la Norvège, 2-1 pour la Norvège qui passe en 8e de finale, et la Côte d'Ivoire qui rentre à la maison tout simplement. Et un autre match en soirée qui peut-être nous intéresse un petit peu plus, puisque c'est un match qui figure du côté du tableau, on va dire, des Marocains, de l'équipe marocaine notamment. C'était la France contre la Suède, 3-0 de cette équipe menée par Didier Deschamps. C'est juste un rouleau compresseur depuis le début de cette compétition, et notamment la personne de Kylian Mbappé qui porte à 18 buts le total de buts en Coupe du Monde, toute édition confondue de la Coupe du Monde. Plutôt, ça nous intéresse davantage puisque le Maroc joue samedi face au Canada dans ses huitièmes de finale. Et si si une victoire est au bout de ce match-là, on pourrait potentiellement rencontrer la France en quart de finale, qui elle va rencontrer le Paraguay pour valider son ticket en quart de finale. Voilà, donc ça va être, je l'espère, une énorme rencontre si tout se passe bien pour l'équipe du Maroc face au Canada. Ça devrait aussi bien se passer pour la France face au Paraguay, qui a même quand même sorti l'équipe d'Allemagne en 16e de finale. Mais bon, dans tous les cas, ça ferait une belle confrontation, un bel écho à la Coupe du Monde qui s'est déroulée au Qatar en demi-finale contre entre le Maroc et la France, et potentiellement une revanche, en tout cas on l'espère bien sûr. Et juste pour nous donner cet engouement et nous teaser et nous faire attendre notamment d'ici samedi du match entre le Maroc et le Canada à 18h pétante, on va s'écouter le morceau Sir, c'est Nora Fathi sur le morceau avec VG Dream et Sanjoy, et c'est évidemment un morceau qu'on retrouve dans la playlist FIFA World Cup 2026 qu'on va écouter tout de suite et maintenant. Et évidemment pour l'histoire, Sir, c'est le fameux chant d'encouragement des supporters marocains.

0: accompagne toujours Live Summer et chers amis qui va clôturer cette première partie d'ici quelques petites minutes pour eh bien laisser place à l'information bien sûr avec le flash d'information et puis on se retrouve juste après pour notre interview avec Nabil Semni et Tariq Yak qui sont en pleine eh bien performance sportive déjà premièrement puisqu'ils font Paris Casa Blanca en vélo chers amis et ceci pour la bonne cause donc on en parle en direct avec eux juste après le flash d'information. Restez bien avec nous d'ici là chers amis, on va s'écouter MCBH de Asake tout de suite et maintenant pour laisser place juste après au flash d'information.
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3: Bonjour à toutes et tous et bienvenue si vous nous rejoignez avec vous Anaïs Lavielle. À la une cet après-midi, les discussions techniques entre Téhéran et Washington ont été très bonnes. C'est ce qu'a affirmé le président états-unien Donald Trump, saluant les progrès des pourparlers indirects qui se déroulent aujourd'hui à Doha. Le locataire de la Maison Blanche s'est aussi félicité de l'avancée autour de la dénucléarisation de l'Iran. Des discussions qui ont débuté hier, toujours sous l'égide du Pakistan et du Qatar. Direction le Soudan, où une nouvelle épidémie de choléra a tué 120 personnes depuis le mois de mai. C'est le dernier constat.

communiqué à l'instant par l'Organisation mondiale de la santé qui précise que 1102 cas suspects ont été recensés dans les zones de guerre isolées. Depuis plus de 3 ans, en effet, les affrontements entre l'armée soudanaise et les forces de soutien rapide, les FSR, mettent à bas le système de santé du pays. Et un autre bilan à la une également, près de 2000 morts et des dizaines de milliers de personnes disparues. Le bilan du double séisme au Venezuela ne cesse de s'alourdir. Une semaine après, les équipes de secours internationales continuent de fouiller les décombres à la recherche des disparus. Les heures qui passent réduisent les probabilités de retrouver les vivants. Et dans ce contexte, le pays craint aussi des épidémies et le manque de nourriture. Fin de l'état d'urgence en revanche au Sri Lanka. Le gouvernement l'a annoncé ce mercredi, 8 mois après le cyclone dévastateur Ditwa qui a tué 643 personnes en novembre dernier. L'état d'urgence était prolongé chaque mois après les lourds dégâts et les inondations et les glissements de terrain. Dégâts et sinistres estimés à plus de 4 milliards de dollars d'après la Banque mondiale. On reste en Asie, mercredi 1er juillet 2026, date importante en Chine. On célèbre aujourd'hui le 105e anniversaire du PCC, le Parti communiste chinois. Et à cette occasion, le président Xi Jinping s'est engagé à moderniser l'armée ainsi qu'à éradiquer la corruption au sein du parti. Il a également réaffirmé sa volonté de voir Pékin prendre le contrôle de Taïwan, l'île démocratique dont elle revendique la souveraineté. Et Pékin justement qui renforce également ses relations avec le Maroc. Le partenariat stratégique entre les deux pays entre dans une nouvelle phase. Hier, à l'occasion du 10e anniversaire de son établissement, l'ambassadrice de Chine au Maroc a dressé le bilan. Une décennie marquée par un approfondissement continu des relations aussi bien politiques, économiques qu'humaines. Un bilan riche de résultats. En moins de 10 ans, les liens commerciaux et industriels ont franchi des seuils symboliques. En 2025, la Chine a été le 3e partenaire commercial du royaume. Et des nouvelles du ballon rond pour finir ce flash au calendrier. Aujourd'hui, l'Angleterre a rendez-vous avec la République démocratique du Congo à 17h, heure de Rabat pour le Mondial 2026. Plus tard dans la soirée, la Belgique affrontera le Sénégal sur la pelouse de Seattle à 21h. Et puis, retour sur les matchs d'hier. Les qualifications pour les 8e de finale continuent de tomber. Hier soir, c'est la France qui s'est imposée facilement 3-0 face à la Suède. Et la Côte d'Ivoire, elle n'a pas su s'affirmer. Les Norvégiens sont sortis vainqueurs du match 2-1. C'est la fin de ce flash, merci de l'avoir écouté et tout de suite, retrouvez le Live Summer avec Soufiane sur nos deux antennes.

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1: Toujours aux médias qui vous accompagnent évidemment et surtout Live Summer, on entame cette seconde partie d'émission dédiée comme d'habitude depuis ce début de semaine aux interviews des personnes qui nous inspirent. Et là aujourd'hui, je suis extrêmement heureux d'accueillir, même si c'est pas en studio, ça va être à travers le téléphone bien sûr, d'accueillir Nabil et Tariq. Est-ce que vous m'entendez bien ?
2: Oui, on t'entend super bien. Comment ça va,
3: bien. Salam alaikum.
1: Alaikum salam. Très très content de vous avoir. Pourquoi ? Parce que en fait,

0: Paris-Casablanca à vélo, pas en voiture, pas en avion, juste à la force des jambes. La première question que j'ai envie de vous poser, Nabil et Tariq, est-ce que c'est calculé ou vous êtes juste complètement fou?
1: Il y a un peu des deux. À vrai dire, on a un peu. Enfin, il faut un peu des deux. Mais c'est à la fois. Ça part d'une idée profonde. Et après, entre l'idée et le passage à l'action, il n'y a eu qu'un pas.
0: Ok, on va évidemment parler du pourquoi, du comment, de tout ça. On va poser les bases déjà. On a combien de kilomètres? À peu près 2000, 2300 kilomètres déjà?
1: Deux, ouais, non, on a 2997 kilomètres en tout, porte à porte.
0: Waouh, c'est énorme. Et là, vous en êtes où là actuellement? Vous êtes où là?
1: Là, on a fait 1000 et des brouettes. Et là, on va entamer le dur là. On a fait 1000 et des brouettes un peu à la cool. Et là, on va rentrer un peu dans le Qasah en mode fusée, non-stop.
0: Ok, et là vous situez où exactement géographiquement?
1: Là on est à la frontière espagnole.
0: Ah ok.
1: On est à la frontière espagnole, là on va attaquer l'Espagne. On compte l'attaquer demain matin, Inch'Allah, en fait. On voulait l'attaquer tôt de bonne heure.
0: Ok, très bien. Vous êtes parti quand exactement?
1: Samedi dernier, il y a 11 jours.
0: Donc vous avez fait 11 jours pour traverser la France. Est-ce que déjà sur cette première étape, sur gros step là, comment ça a été? Bon, moi je suis, hein, j'ai déjà la réponse à mes questions, mais c'est surtout pour nos auditrices et auditeurs.
1: Ça a été très dur parce qu'on s'est dit qu'on allait partir à une date, et enfin une date qu'on avait programmée une dizaine de jours avant, sauf qu'on n'avait pas anticipé la canicule.
0: Ouais.
1: Et la canicule, elle nous a frappé de plein fouet. On est passé par l'Arabia en France avec pas une épicerie, pas une goutte d'eau, et ça on l'avait mal géré. Pédaler par 46 degrés au milieu de nulle part, ça use de l'énergie plus rapidement que prévu.
0: Et quelles ont été les surprises déjà sur la traversée de la France, mis à part un peu les petits soucis, mais est-ce que vous pouvez nous en citer quelques-uns, notamment des deux côtés, d'un côté positif et d'un côté aussi un peu négatif, un peu les galères, on va dire ça comme ça.
1: Ok, alors d'un côté positif, disons que nous, on part de Paris. On part de Paris. Et Paris, c'est pas la France, en fait. C'est un peu comme aux États-Unis. Il y a New York, c'est New York. Et les États-Unis, c'est les États-Unis. Donc, ça nous a fait voir du pays. Et subhanallah, ça nous a montré à quel point les gens pouvaient être très agréables.
0: Okay.
1: Par exemple, en sortant de Paris, il y a des endroits où on frappait chez l'habitant, on demandait de l'eau. Et les gens nous répondaient. Bon, on a croisé quelques regards un peu. Voilà, c'est pas trop ça. Mais dans une majeure partie, alhamdoulilah, on a eu des gens incroyablement gentils.
0: Et côté négatif, quelles sont les galères que vous rencontrez au quotidien, je suppose?
1: Les galères au quotidien, c'est le stock d'eau.
0: Ok.
1: Déjà, le stock d'eau, ça c'est le premier truc, c'est le ravito. Quand il fait 46 degrés, subhanallah, l'eau, tu la bois beaucoup plus vite que prévu, donc c'est incroyable. En moyenne, on boit entre 6 et 8 litres d'eau par jour.
0: Ah ouais, c'est énorme.
1: Donc, ouais, on ne se rend pas compte, mais pédaler, en fait, on fait entre 100 et 110 km par jour. 110 km par jour, 40, 41, 42 degrés, à l'ahsab, les journées, franchement, ça use. Donc, retrouver de l'eau et gérer son eau. Gérer son eau, il ne faut pas boire en mode dromadaire, glou, glou, glou, glou, glou, glou, glou, parce qu'après, tu hassles s'il y a... Bon, ça nous arrive des fois de faire des 40, 50 km où il n'y a pas d'eau et tu as intérêt de le gérer le... Ravito, entre guillemets.
0: Ok, c'est passionnant à suivre, notamment surtout sur vos réseaux sociaux, parce que vous êtes quasiment en live
1: tout.
0: Constant. Ouais, tout.
1: Ouais, et exact.
0: Ça, vous gérez ça comment un peu justement retranscrire tout ça, parce que ça reste important. On va parler d'ici quelques minutes de pourquoi vous faites ce défi-là, parce que c'est pas juste le défi sportif qui vous anime.
1: Oh, c'est pas du tout, non.
0: Voilà, donc comment vous gérez aussi la retranscription, on va dire, de ce parcours-là sur les réseaux sociaux, parce que vous avez quand même pas mal de monde qui vous suivent.
1: Sofiane, ça c'est là, tu parles d'un vrai angle mort. Vraiment, c'est un vrai angle mort. Parce que quand on est parti, on s'était dit on travaille toute la journée, enfin on pédale toute la journée, puis arrivé le soir, on se pose, on fait des réels, on fait des débriefs. Sauf que la vérité, quand tu pédales 12 heures par jour sous le soleil, Saraha, t'arrives le soir, t'es mdegdeg.
0: Ouais.
1: T'es vraiment mdegdeg, t'as qu'une seule envie, c'est de rattraper Salat ou Nas.
0: Ok.
1: Et donc, du coup, ça a été très dur. Ça a été très dur parce que quand tu t'arrives le soir, t'es... Tu veux juste et puis finalement tu vois on gère, on arrive à gérer le truc c'est de faire des stories quotidiennes. Dès qu'on a 2 minutes, dès qu'on fait un raviton, on en profite, on fait un petit point et hop, et ça nous permet d'avancer. Et après on fait des stories un peu plus des réels un peu plus structurés pour pouvoir partager.
0: Ok, ça reste important quand même pour que les gens vous suivent et surtout comprennent aussi la cause. Je sais que Tariq, on va dire, est coach sportif, donc on va dire que physiquement, il est sans doute, il est,

0: sans doute prêt.
1: Il est incroyable. Moi, je te dis la vérité, il me tire.
0: Ah ok, bah, c'est ça ma question. Est-ce qu'il y a une prépa concrète, déjà une prépa concrète avant le départ, et comment ça se passe physiquement actuellement?
1: Alors, est-ce qu'il y a eu une prépa concrète? Non, il n'y a pas eu de prépa. Alors vraiment, il n'y en a pas eu. Parce qu'entre, comme je t'ai dit tout à l'heure, entre l'idée et le passage à l'action, ça s'est fait rapidement. J'ai eu l'idée, et quand j'ai dit à Tarek, t'es chaud? Il m'a dit, ouais, je suis chaud. Départ dans 10 jours, il m'a dit, yallah. Et là où il y a le vrai, là où il y a le vrai, la vraie galère, c'est que niveau physique, Tarek et moi, on n'a pas du tout les mêmes capacités physiques.
0: Okay.
1: Tarek, c'est son quotidien, donc physiquement, il est coach sportif, il fait de la prépa, donc il passe ses journées à ça, Lil Obenhar. Moi, c'était différent, donc lui, en fait, c'est son quotidien. C'est différent parce que c'est pas le vélo, mais c'est son quotidien. Moi, ça a été vraiment, vraiment plus dur, en fait. En fait, je le voyais plus facile que ça.
0: Ok.
1: Le défi, en fait, c'est pas les faire 100 km par jour. Ok, tu les fais. Tu fais 100 km aujourd'hui, tu fais 100 km demain. Mais faire 100 km par jour, tous les jours, pendant 30 jours, avec les montées, les descentes, en fait, tous ces petits facteurs, les crevaisons, les galères de vélo qu'on a, le mental qui prend, et ben, en fait, c'est pas. C'est l'accumulation de tout qui fait que Tamara, elle est beaucoup plus grande.
2: Et justement, là, c'est pour rebondir, Sofiane, la première phase des 10, 11, 12 premiers jours, c'était la motivation. Mmh. Et là, on entame la seconde phase, en fait, du périple, c'est la discipline. On n'est plus du tout dans la phase de motivation, hormis, évidemment, ce qui nous motive, nous, principalement, et on va y venir, c'est sur le sujet principal de ce pourquoi on le fait. Ce qui nous motivera toujours, c'est un carburant, mais physiquement et mentalement, là, on est dans ce qu'on doit appeler la discipline, c'est qu'on ne doit pas lâcher et lâcher le rythme justement à ce niveau-là.
0: Ouais, vous êtes là. On va dire que le c'est retombé en fait. Là, vous avez switché de mindset. Vous êtes plus autant euphorique que le départ avec l'adrénaline et tout, etc. Et là, vous passez en mode. Là, il faut juste manger la route, si je peux me permettre, et continuer.
1: C'est exactement ça.
2: C'est ça, tout en ménageant nos efforts et tout en étant vraiment smart sur la manière d'entamer la journée.
0: Ouais, c'est toute une stratégie en fait finalement. Côté vélo, côté matos, le budget, est-ce que vous avez des sponsors, un financement qui est derrière pour vous pousser ou vous êtes parti vous-même, on va dire?
1: On n'a pas de sponsor, on est parti de nous-mêmes. On a la chance d'avoir Dignité Internationale qui est derrière pour justement gérer tout ce qui est la cagnotte pour les orphelins, en tous les cas, tout ça. Donc, on a Dignité Internationale qui est là en cas de besoin, qui est là en garde-fou. Mais pour l'instant, on y va bedrain.
0: Ok, donc là, pour resituer, vous êtes en tout cas à la frontière de l'Espagne et de la France.
1: Exactement.
0: Vous allez entamer l'Espagne. On sait que l'Espagne, bon, c'est vrai que c'est costaud. Même en voiture, ça reste costaud. Alors, on va aborder dans une question le why, le pourquoi de ce défi-là.
1: Exactement.
0: Mais juste avant, est-ce que vous retracez exactement le trajet que vous faisiez peut-être plus jeune avec vos parents? Parce que je sais que vous êtes tous les deux marocains.
1: C'est une très bonne question, Sofiane. Tu sais, il y a eu deux choix qui s'offraient à nous avant de faire le départ. Mm-hmm. Soit on faisait exactement le même trajet que l'Ouelidine, enfin, nos parents. Soit on décidait de faire un trajet inverse. Le trajet basique quand tu pars de Paris, c'est Paris, Bordeaux, Saint-Sébastien, Bilbao, enfin Burgos, truc, Madrid. Ce trajet-là, il est en vélo, il est dégueulasse. Mm-hmm. Soit on décidait de faire un trajet différent, justement, pour pouvoir partager à travers les réseaux sociaux. Longer celui qu'on peut voir là actuellement, pour ceux qui nous suivent sur les réseaux. On s'est dit, on va passer par Barcelone, on va longer la côte jusqu'à Valencia, ensuite rentrer dans la côte. Ça nous fait rajouter 575 km en plus. Mmh. Mais d'un autre côté, c'est beaucoup plus joli. Ça donne des meilleures images et puis ça donne envie aux gens de suivre, entre guillemets, l'aventure. Mmh. Sinon, on traverse l'Espagne par le milieu et c'est le Texas.
0: OK.
2: Et justement, on voulait pas transformer cette aventure-là en une performance physique. On a toute une histoire et on voudrait… Enfin, en fait, on veut simplement la transcrire en images et faire profiter aussi les viewers des meilleurs coins, que ce soit en France, en Espagne et jusqu'au Maroc.
0: En tout cas, il y a du sens dans ce parcours-là, il y a du sens dans le choix des destinations. Donc c'est assez beau à voir. Et moi qui suis, oui, comme vous, finalement, né en France de parents marocains, et ça, il y a une résonance, il y a un écho en tout cas au plus profond de nous, donc c'est hyper intéressant. Là maintenant, on aborde effectivement

0: le pourquoi. Il y a une cagnotte, tu nous as un peu teasé la chose, Nabil. Mais alors, explique-nous. Il y a une cagnotte, il y a des fonds qui sont récoltés, effectivement, au travers de ce parcours. Explique-nous pourquoi, comment, avec qui.
1: Ok, alors pour faire un peu l'exégèse, on va faire un peu le tercier de la situation. Ça part d'un constat. Tu sais, mon père, Larhmo, étant originaire de Casa, en l'occurrence, a toujours rêvé de rentrer faire ses vieux jours à Casa. Tu sais, il a quitté le pays dans une période où c'était un petit peu difficile au Maroc en allant chercher des jours meilleurs en France. Et je l'ai vu toute sa vie cravacher, envoyer des sous tous les mois au Maghreb et pour un jour, Inch'Allah, rentrer au Maghreb et dose la retraite terre. Sauf que malheureusement, la maladie l'a attrapé un peu plus tôt que prévu. En tous les cas, il a été attrapé par la maladie, chimiothérapie. Et voilà, il est rentré au Maroc, mais pas pour passer sa retraite. Il est rentré sous quatre planches et dans une soute à bagages. Et donc, symboliquement, je me suis dit, quand mon père est arrivé, l'Arhmo, il est venu en France chercher des jours meilleurs. Il a réussi à construire une famille, il a fait plein de choses. Et je me suis dit, je vais rentrer au Maroc, enfin faire le chemin inverse, non pas pour aller chercher des jours meilleurs au Maroc, mais pour tenter d'apporter un sourire à des orphelins, à des enfants qui malheureusement n'ont pas eu la chance de connaître ni la tendresse d'une mère, ni la chaleur d'un père. Donc on va faire le chemin inverse de Paris à Casablanca et on va récolter des fonds pour pouvoir justement pouvoir subvenir un petit peu aux besoins des orphelins. C'est vraiment une cagnotte spécifique qui a pour but de financer l'éducation, pas autre chose, pas le Hawaii ou le Makla ou la. Non, non, c'est vraiment pour payer de l'éducation à des orphelins. Et quand cette idée-là m'est venue à l'esprit, la première chose que j'ai fait, c'est demander à Tarek. Et c'est là où subhanallah, il y a une main invisible derrière le projet. Quand j'ai demandé à Tarek, il m'a dit oui sans hésiter. Et puis en discutant avec Tarek, je ne savais même pas que son père avait eu exactement la même chose que moi. Donc son père, Jeff Sbeinet, il est arrivé dans les années 70 en France. Et il est parti un an plus tôt que mon père, et exactement de la même maladie qui est le cancer des poumons. Donc en vrai, ça faisait sens pour Tarek. Et tu vois, le vrai carburant, en réalité, c'est celui-là. On s'est dit, voilà, nos parents, ils ont voulu rentrer, on va rentrer. Et plutôt que de faire de la performance sportive, parce que, outre la performance sportive, puisque 3K à vélo et en crocs en plus, 3K à vélo et en crocs, c'est costaud. Mais faire un challenge sportif, il y a plein de gens qui font des challenges sportifs. Là, on voulait vraiment que ça rende hommage à tous des parents qui sont montés du Maroc à une période un peu charnière, qui sont partis chercher des jours meilleurs. Et Dieu sait à quel point, subhanallah, il y en a plein qui sont morts, il y en a plein qui ont été enterrés, il y en a plein qui sont rentrés au Maghreb et je trouve qu'ils n'ont pas la reconnaissance qu'ils doivent avoir, tu vois, parce que il y a un truc qui est assez complexe, c'est que des fois, quand tu sais, en France, t'es natif en France, bah t'es pas vraiment 100% français. Quand tu rentres au Maghreb, tu vois, tu mets un petit peu du temps pour retrouver ces trucs-là. Donc, je me suis dit, ça va être symbolique. Et voilà, le Maghreb bledna et on va rentrer. On rentre la tête haute. Et Inch'Allah, si ça peut servir à d'autres personnes. Et si ça peut inspirer d'autres personnes, et bien, alhamdoulilah, on aura fait le job.
0: C'est noble. C'est très, très noble comme cause. Là, au niveau du budget, en tout cas de la collecte, quel est le montant qui est fixé comme objectif?
1: Nous, on s'est dit, on va essayer de réunir 30 000 euros. 30 jours. 30 jours de pédalage, 1 000 euros par jour, 30 000 euros. Pour l'instant, on est au 11e, 12e jour là. 12e jour, on est à 11 000 euros. Donc, on est dans les temps, alhamdoulilah.
0: Oh, vous êtes effectivement, vous êtes dans les clous. C'est à travers quelle association que vous récoltez les fonds?
1: On est passé par l'ONG Dignité Internationale. Tu sais, quand tu fais un truc comme ça, il fallait à tout prix trouver quelque chose de carré, une grosse infrastructure, pas une association tâche coupée pour ne pas me retrouver dans une schlada. Donc, j'ai pris le temps de trouver une bonne association. Et comme Dignité Internationale, j'ai déjà eu la chance, alhamdoulilah, de partir avec eux, d'œuvrer avec eux une fois sur le terrain. Je sais que c'est quelque chose qui a l'air insolide. Il y a un vrai suivi, une vraie traçabilité. C'est transparent. Donc, c'est pour ça que tout naturellement, on a demandé à Dignité Internationale.
0: Ok, donc on rappelle, l'objectif, c'est 30 000 euros, à peu près 1 000 euros par jour. Pour l'instant, vous êtes dans les clous. Vous abordez le 12e jour actuellement. Pour voir justement, vous... à la fois vous aider et aussi participer à cette cagnotte. Comment on peut faire? On vous suit sur les réseaux et on a tout à travers vos comptes?
1: Exactement, on nous suit sur les réseaux, exactement, Nabil Samni et Tariq Yak. Et il y a les liens en bio et en plus, ce qu'il y a de bien, c'est que si jamais les gens veulent regarder, si jamais il y a des personnes là qui nous découvrent et qui ne nous connaissent pas, On a des bulles à la une avec le retracé de la journée 1, des journées 2.

0: journée 3, journée 4. Comme ça, il n'y a pas une seule story qui manque. Ils peuvent retracer les 10 jours manquants.
1: Ok, super. Merci pour cette info-là. Et on espère que eh bien, nos auditrices, auditeurs trouveront eh bien, cette, enfin, forcément, ils trouvent forcément cette initiative très noble et louable, effectivement. Sur les petites surprises de votre trajet, est-ce que peut-être certaines personnes que vous ne connaissez pas ou que vous connaissez aussi vous attendent à certaines étapes du trajet?
0: Alors là, c'est un vrai. Tu veux répondre à ta question? Alors là, c'est un vrai. Subhanallah, hier, pas hier soir, parce que hier soir, on a dormi à. Avant-hier, je reçois un message sur les réseaux. Salam alaikum, Nabil, c'est par Montpellier. Marhaba. Je dis, oh, marhaba, avec grand plaisir. Quelqu'un que je connais pas, hein, parce qu'on a déjà eu des. On a déjà eu, tu sais, j'ai des élèves qui m'ont. Alhamdoulilah, qui nous ont accueillis, qui nous ont reçus. Eh bien, là, par contre, c'est quelqu'un que je connais ni d'Adam ni d'Ève. La dame me dit, oui, si vous passez par là, marhaba, je vous accueille. Tu sens, il n'y a vraiment pas d'historique à Sofiane. Quand je te dis, c'est le premier message que je reçois de cette dame-là. Ce n'est même pas quelqu'un avec qui j'ai déjà. On arrive, c'est une dame, Mrebia, qui aurait pu avoir l'âge de ma mère. Et d'ailleurs, je pense qu'il y a l'âge de ma mère, ouais, clairement. Elle nous reçoit, elle tient une maison d'hôte. Quand je te dis, Sofiane, elle nous a reçus. Subhanallah, j'ai rarement, écoute bien, Sofiane, hein, j'ai rarement été reçu comme ça dans ma vie.
2: C'était extraordinaire, vraiment.
0: Vraiment, elle nous a. Tu sais, bhalilak, comme si on était ses enfants. Elle nous a dit, ouais, djej avec Barmina, djej, le truc. Elle nous a préparé le. C'est vraiment, on était au Maroc en France.
2: Et donc, si Tata Rabia, tu nous entends, un grand big up à toi.
1: Est-ce que ouais, vous m'entendez? Oh, on a dû perdre la connexion. C'est pas très très grave ce qu'on arrivait eh bien, à la fin de cette interview. Est-ce que vous m'entendez, Nabil et Tariq?
0: M'entends?
1: Ouais, on vous entend. Je vais vous poser une dernière question si la connexion nous le permet. Vous allez évidemment passer
0: Ouais,
1: par,
0: oui,
1: euh,
0: d'accord. Ouais.
1: par, par,
0: Oui, bien
1: tang,
0: sûr.
1: par Tanger, et Tanger, on a nos studios.
0: Bien
1: Est-ce que
0: sûr.
1: vous serez OK pour qu'on vous puisse vous recevoir en studio et puis parler un petit peu plus largement de cette initiative, mais
2: Et
1: pour le coup,
2: c'est.
1: physiquement?
2: Mais c'est même pas une question, ça, Sofiane, évidemment. Et
0: Super.
2: simplement, ce qu'il y a, Welmes. Et tu sais quoi, Sofiane? On rêve de Welmes, on rêve de Hawaï,
1: On
2: on
1: va
2: rêve de
1: pas.
2: tellement de choses durant le trajet.
1: J'imagine, on va pas
0: S'il y
1: citer
0: a
1: de
0: pas
1: marque pour des soucis
0: là. Ah,
1: d'antenne.
0: pardon!
1: Non, il
0: Pardon!
1: n'y a aucun souci, il n'y a aucun souci.
0: Pardon!
1: Mais dans tous les cas,
0: Ah,
1: on a
0: là,
1: compris qu'il vous fallait de la
0: ah,
1: boisson.
0: de personnes. Ouais, assoiffé. Non, mais là, c'est.
2: Désolé,
0: Là,
2: c'est
0: c'est le cœur qui part. Tu sais, on est caché. Je vais te montrer les. Sofiane, je vais te montrer parce que là, on est en train de filmer avec un autre téléphone.
2: caché sous un
0: L'interview, quand tu vas les voir, Sofiane, tu vas rigoler. On est caché dans des buissons, derrière un arbre, agenouillés l'un à l'autre. On est là, screen, on dirait. Il n'y a rien qui va. Il n'y a vraiment rien qui va, Sofiane. Et
1: Bon
2: on est
1: bah
2: très
1: ok.
2: heureux, vraiment très heureux de partager ce moment avec toi,
1: Eh
2: Sofiane,
1: bah
2: et avec tous les auditeurs.
1: c'est un grand plaisir partagé. N'oubliez pas de faire la douche avant de passer dans nos studios quand même pour
0: Ah
1: éviter.
0: non, quand même, Sofiane, j'ai même une tenue. J'ai même une tenue en cas d'invitation. Skina, elle est au fond de mon
2: Au fond
0: sac,
2: du
0: elle sert à
2: sac.
0: rien depuis le
1: Ok,
0: début.
1: bah on reste en connexion évidemment pour connaître votre date exacte d'arrivée à Tanger et on vous accueillera
0: Merci,
1: évidemment avec
0: Sofiane.
1: plaisir dans nos
0: Merci.
1: studios.
0: Et puis les auditeurs, si jamais ils ont écouté l'interview là, ils peuvent nous envoyer un petit message. Je te mens pas, Sofiane. Les petits messages, ça fait du baume au cœur.
2: Ça fait du bien,
0: Ah non, là, il y a des
1: là.
0: fois comme hier, on a cravaché, on a crevé à 22h30, on est arrivé, il était minuit, il fallait ressortir. Tu sais, il y a des adabs. Tu sais, on essaye de montrer le côté positif, mais Saraha, il y a des adabs qui voilà, qu'on aimerait bien. On aimerait bien. Hier, on a crevé deux fois dans la même journée.
1: Ah ouais,
0: Tu
1: c'est
0: vois?
1: dingue.
0: Donc, crever deux fois, on n'a plus de rechange. Tu as deux chambres à air de rechange au cas où. Les deux, tu les as fra dans la même journée. Il reste plus rien. Tu dis, attends, Leicester, il nous arrive quelque chose. Il fait nuit, il n'y a pas d'éclairage. Donc, il y a aussi un côté un peu casse-pipe. Donc, si les auditeurs veulent envoyer un petit message, ça fait toujours plaisir, et ça mange pas de pain, comme dirait l'autre.
1: Le message est passé. Dans tous les cas, nous, on vous suit évidemment dans notre rédaction
0: Merci beaucoup.
1: média et je suis sûr que pas mal d'auditrices et auditeurs vont suivre aussi eh bien,
0: Merci.
1: cette épopée qui se soldera avec évidemment
0: Et
1: beaucoup d'argent récolté parce qu'on a un plafond de 30 000, mais
0: bien
1: on peut
0: sûr, Inch'Allah.
1: évidemment passer au-dessus
2: Bien
1: de ce
2: passé,
1: plafond de
2: bien
1: 30 000
2: sûr.
1: euros. En tout
2: Bien
1: cas,
2: sûr.
1: grosse,
2: Un
1: grosse
2: dernier
1: force à
2: mot, un
1: vous.
2: gros.
1: Oui, Tariq, vas-y, je
2: Sofiane,
1: t'écoute.
2: un gros bisou à nos mamans, un gros bisou à nos mamans qui nous manquent beaucoup, à nos épouses, à nos enfants. Et si les auditeurs et auditrices nous entendent,

0: profiter des vôtres, de vos parents, et la vie est belle. Tout simplement, alhamdoulilah, il faut vivre à fond. Donc voilà, c'est en tout cas pour moi les derniers mots.
1: Merci pour ce message de clôture. On va finir là-dessus. Merci beaucoup, Tariq. Très, très belle journée et surtout bon courage à vous. Et puis, on vous accueille avec grand plaisir ici dans nos studios à Médien. On continue, quant à nous, sur Médien, évidemment, on continue surtout en musique, chers amis. On va tout de suite s'écouter Monte Carlo de Vakra, tout de suite et maintenant dans Live Summer.

accompagne Love Summer qui se clôture d'ici quelques petites minutes, deux minutes exactement, un petit peu plus même avec des dizaines de secondes. On va s'écouter un dernier morceau, Press Back de Sean Paul. Merci de nous avoir suivis. On revient évidemment dès demain pour un nouvel, eh bien une nouvelle édition de Live Summer de 14h30 à 15h30, toujours sur Mehdi. Un grand merci à Mehdi à la réalisation. Et puis on salue nos chers amis qui sont en pleine route entre la France et l'Espagne, qui font Paris-Casablanca en vélo pour eh bien, la bonne cause. Nabil Samni et Tariq Yak sur les réseaux sociaux. N'hésitez pas à les suivre pour eh bien, suivre toute leur épopée et les soutenir. Évidemment, je vous laisse en très très belle compagnie avec du bon son et surtout votre flash d'information d'ici quelques minutes. Très belle journée à l'écoute.

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1: Avec vous, Annès Laviel, bonjour à toutes et tous et bienvenue si vous nous rejoignez sur Médien. À la une, ce mercredi, des records de chaleur qui se multiplient en Europe. L'Angleterre a enregistré un nouveau mois record pour juin, tout comme l'Autriche. En Espagne, nouveau record également de température. Le premier semestre 2026 a été le plus chaud jamais enregistré, avec une température moyenne de 1,6 degré au-dessus de la normale. En France, aujourd'hui, 6 départements du sud.

0: de sont placés en danger très élevé d'incendie. Une réunion interministérielle d'urgence est prévue demain pour pallier aux risques et conséquences de la canicule. Et sur le continent, au total, près de 1300 personnes sont mortes de la première vague de chaleur brutale de mois de juin. Ailleurs dans l'actualité, les États-Unis signent ce mercredi un accord pour construire une ambassade permanente à Jérusalem, initiative qualifiée par Israël de témoin de l'alliance indéfectible entre Tel Aviv et Washington. Depuis 2017, le président états-unien Donald Trump reconnaît Jérusalem comme la capitale d'Israël, brisant ainsi la neutralité historique de la communauté internationale. Pour rappel, la ville a été conquise et annexée par Israël en 1967, alors que les Palestiniens continuent de revendiquer l'Est de la ville. Israël qui continue aussi de coloniser d'autres terres de la région. L'armée de Tel Aviv restera pour une durée indéterminée au Liban, en Syrie et à Gaza. C'est ce qu'a indiqué aujourd'hui le ministre israélien de la Défense, Israël Katz. Pour lui, cette occupation permet de protéger le peuple contre la menace du Hezbollah pro-iranien. Une annonce qui rejoint celle prononcée la veille par Benjamin Netanyahou lors de sa visite au sud Liban. Et dans ce contexte, jour de discussions techniques indirectes aujourd'hui, des discussions qui ont été très bonnes d'après Donald Trump. Le locataire de la Maison Blanche félicite l'avancée entre Téhéran et Washington sur le sujet de la dénucléarisation de l'Iran, alors que des échanges de tirs ont eu lieu entre les deux parties ce week-end. Ce mercredi, Iraniens et États-Unis devraient aborder les termes de l'accord, plus précisément les questions des avoirs gelés et du détroit d'Ormuz. Le conflit qui continue d'impacter le monde entier, mais bonne nouvelle au Maroc, dès aujourd'hui, le prix des carburants sont en baisse, moins 96 centimes pour le litre de gasoil et moins 45 centimes pour l'essence SSP. Le mouvement de repli des prix amorcé mi-juin se poursuit. Il s'agit de la seconde baisse après celle du 16 juin dernier qui avait vu le prix du gasoil diminuer de 40 centimes dans le royaume. Et on reste toujours au Maroc. La compagnie aérienne Royal Air Maroc annonce le lancement de 12 vols spéciaux vers Houston, un dispositif exceptionnel pour permettre aux fans du ballon rond d'aller supporter les Lions de l'Atlas samedi prochain. Les Marocains ont rendez-vous sur les pelouses de Houston face au Canada à 18h, heure de Rabat, pour les huitièmes de finale. Les vols débloqués par Royal Air Maroc offrent une capacité de plus de 3000 sièges. Les billets, eux, seront proposés à un prix unique de 10 000 dirhams aller-retour en classe économique. C'est la fin de ce flash, merci de l'avoir écouté et tout de suite retrouvez The Bryan Adams Radio Show sur nos deux antennes.
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3: Avec vous, Anaïs Laviel. Bonjour à toutes et tous et bienvenue si vous nous rejoignez sur Média. À la une, ce mercredi, des records de chaleur qui se multiplient en Europe. L'Angleterre a enregistré un nouveau mois record pour juin, tout comme l'Autriche. En Espagne, nouveau record également de température. Le premier semestre 2026 a été le plus chaud jamais enregistré, avec une température moyenne de 1,6 degrés au-dessus de la normale. En France, aujourd'hui, 6 départements du Sud sont placés en danger très élevé d'incendie. Une réunion interministérielle d'urgence est prévu demain pour pallier aux risques et conséquences de la canicule. Et sur le continent, au total, près de 1300 personnes sont mortes de la première vague de chaleur brutale de mois de juin. Ailleurs dans l'actualité, les États-Unis signent ce mercredi un accord pour construire une ambassade permanente à Jérusalem, initiative qualifiée par Israël de témoin de l'alliance indéfectible entre Tel Aviv et Washington. Depuis 2017, le président états-unien Donald Trump reconnaît Jérusalem comme la capitale d'Israël, brisant ainsi la neutralité historique de la communauté internationale. Pour rappel, la ville a été conquise et annexée par Israël en 1967, alors que les Palestiniens continuent de revendiquer l'Est de la ville. Israël qui continue aussi de coloniser d'autres terres de la région. L'armée de Tel Aviv restera pour une durée indéterminée au Liban, en Syrie et à Gaza. C'est ce qu'a indiqué aujourd'hui le ministre israélien de la Défense, Israël Katz. Pour lui, cette occupation permet de protéger le peuple contre la menace du Hezbollah pro-iranien. Une annonce qui rejoint

celle prononcée la veille par Benjamin Netanyahou lors de sa visite au sud Liban. Et dans ce contexte, jour de discussions techniques indirectes aujourd'hui, des discussions qui ont été très bonnes d'après Donald Trump, le locataire de la Maison Blanche félicite l'avancée entre Téhéran et Washington sur le sujet de la dénucléarisation de l'Iran, alors que des échanges de tirs ont eu lieu entre les deux parties ce week-end. Ce mercredi, Iraniens et États-Unis devraient aborder les termes de l'accord, plus précisément les questions des avoirs gelés et du détroit d'Ormuz. Le conflit qui continue d'impacter le monde entier, mais bonne nouvelle au Maroc, dès aujourd'hui, le prix des carburants sont en baisse, moins 96 centimes pour le litre de gasoil et moins 45 centimes pour l'essence SSP. Le mouvement de repli des prix amorcé mi-juin se poursuit. Il s'agit de la seconde baisse après celle du 16 juin dernier qui avait vu le prix du gasoil diminuer de 40 centimes dans le royaume. Et on reste toujours au Maroc. La compagnie aérienne Royal Air Maroc annonce le lancement de 12 vols spéciaux vers Houston, un dispositif exceptionnel pour permettre aux fans du ballon rond d'aller supporter les Lions de l'Atlas samedi prochain. Les Marocains ont rendez-vous sur les pelouses de Houston face au Canada à 18h, heure de Rabat, pour les huitièmes de finale. Les vols débloqués par Royal Air Maroc offrent une capacité de plus de 3000 sièges. Les billets, eux, seront proposés à un prix unique de 10 000 dirhams aller-retour en classe économique. C'est la fin de ce flash. Merci de l'avoir écouté.

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3: 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Mais
4: l'essentiel pour le coach dans sa mise en place, c'est le choix des hommes et le schéma tactique.
5: On sent que c'est quand même une équipe qui est encore en train de trouver un petit peu ses marques.

0: 16h06 à l'écoute de Midi 1, bienvenue dans l'autre match, votre rendez-vous football sur Radio Méditerranée Internationale du lundi au vendredi de 16h à 17h et puis du samedi au dimanche de 13h à 14h. C'est la Coupe du Monde et bien on fait des exceptions sur Midi 1 pour continuer à surfer sur cette fête du football mondial. Le Maroc qualifié, on le rappelle, pour les 8e de finale de ce mondial après son succès à l'issue de la séance des tirs au but face aux Pays-Bas éliminés et qui a limogé son entraîneur, son sélectionneur Ronald Koeman à l'issue de cette désillusion. On va parler de ce match, de la préparation pour les 8e de finale face au Canada, 18h samedi. Ça va arriver très vite pour les Lions de l'Atlas qui se remettent au travail après cette nuit exceptionnelle pour les joueurs et pour le peuple marocain qui a fêté toute la nuit et au petit matin cette qualification face à un poids lourd du football mondial. Lors de cette édition, on va également parler de la suite des 16e de finale de cette Coupe du Monde, l'occasion de faire le point avec cette élimination de la National Mannschaft à l'issue de la séance des tirs au but. Le match s'est joué avant la rencontre des Lions de l'Atlas et bien sûr une élimination également à l'issue de la séance des tirs au but face au Paraguay qui poursuit son aventure. On va longuement en parler avec David Lortolari, notre consultant pour le football européen lors de cette première partie de l'autre match. On ira également voir ce qu'a fait l'équipe de France, une équipe redoutable, comme on l'a vu encore une fois hier, victoire 3-0 face à la Suède grâce à un nouveau doublé signé Kylian Mbappé, très en forme le joueur du Real Madrid, avant de retrouver le Paraguay justement pour une place en quart de finale. Suite également de la compétition avec dans moins d'une heure, l'Angleterre qui va affronter la République démocratique du Congo avec un Harry Kane très attendu côté anglais et bien sûr en face une équipe qui connaît bien les Three Lions pour avoir pas mal de joueurs du côté de la première ligue avec notamment Johan Wissa, le joueur de Newcastle. Et puis à 21h, la Belgique sera opposée au Sénégal. On va écouter Pap Thiaw également lors de cette édition de l'autre match. Et puis en deuxième partie, on sera avec Nicolas Villas, notre autre consultant pour le football européen. L'occasion également de parler de l'Espagne qui prépare son 16e de finale face à l'Autriche demain et le Portugal qui aura un match compliqué à négocier face à la Croatie de Luka Modric. Tout cela bien évidemment dans cette édition de l'autre match spécial mondial qui commence tout de suite.
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0: Allez, c'est parti, on entre dans le vif du sujet avec cette édition spéciale mondiale et on se remet à peine de cette nuit blanche nationale ici au Maroc. La nuit a été longue, tout le monde a récupéré ses heures de sommeil parce que pratiquement personne n'a dormi. Soyons honnêtes avec ce match qui s'est joué à 2h du matin face aux Pays-Bas et qui s'est conclu à pratiquement 5h du matin, heure marocaine. La suite, vous la connaissez, les festivités, tout le monde est sorti fêter, des liesses de joie partout dans le Maroc, mais pas que. Et nous sommes avec David Lortolari, notre consultant pour le football européen qui vient de nous rejoindre. Bonsoir David.
2: Bonsoir Ali, bonsoir à tous. Je vous entends parler de fêtes et de festivités. Je ne sais pas du tout de quoi vous voulez parler.
0: Ah oui, effectivement, ce n'est pas la même du côté de l'Allemagne, cette désillusion face au Paraguay. On va en parler longuement lors de cette première partie de l'autre match avec David Lortolari. Mais quand même, on aimerait avoir une réaction de notre spécialiste pour le football européen. On s'attendait à un match compliqué face aux Pays-Bas. On le disait, un poids lourd du football européen. Et finalement, eh bien, il y a eu cette victoire à l'issue de la séance des tirs au but, une belle victoire. Comment, David, tu as vécu ce match, ton analyse personnelle par rapport à cette opposition finalement remportée par le Maroc de façon méritée?
2: Oui, c'est ça. Moi, je vois deux choses. Je vois deux dimensions. La dimension des journalistes européens, on pourra en dire un mot après, et surtout ce qu'on avait anticipé un petit peu, ce qu'on avait esquissé ensemble. J'en ai parlé un peu avant le match. Moi, ce que je voyais, c'est un Maroc qui allait affronter les Pays-Bas, comme on dit en Allemagne, les yeux dans les yeux, c'est-à-dire avec des qualités au moins égales à celles des Néerlandais, grâce notamment aux failles néerlandaises, aux imperfections néerlandaises, mais surtout grâce à ce que le Maroc a acquis depuis 2022, depuis la dernière CAN, et sur son équilibre dans ce tournoi, et surtout plus que l'équilibre, ses qualités aussi pour aller chercher des buts et des victoires. Donc pour moi, il y avait pas de favori, mais il y avait un Maroc très largement en mesure de maîtriser les Pays-Bas. C'est ce qui s'est passé. Je suis content d'avoir eu la conf-

0: confirmation de cela, Ali. Et effectivement, les journalistes européens, j'ai vu passer des bouts de chroniques, des titres dans la presse européenne, où certains n'ont pas hésité à dire que le Maroc avait maîtrisé son adversaire, sauf peut-être le but de Gakpo, sauf peut-être quelques courts passages de la partie, mais que globalement, l'impression qui était laissée par ce Maroc, c'était un Maroc qui avait maîtrisé les Pays-Bas. C'est pas rien quand même, Ali, ça. C'est pas rien parce que ça veut dire que on est dans la dimension maintenant des prétendants. On peut éliminer des équipes européennes prestigieuses ou de premier plan. Peut-être les Pays-Bas n'étaient pas le candidat numéro un au titre, mais c'est un pas important qui est franchi. Donc, quand vous me dites que les Marocains, le pays, le peuple marocain a fêté ça, je comprends très bien. Parce que c'est encore un pas en avant, c'est encore une étape de franchie. Et maintenant, on peut regarder sereinement vers la suite côté Maroc.
1: Et la suite, ça sera face au Canada samedi. Peut-être, David, un mot concernant cette opposition. Cette fois, le Maroc est favori sur le papier, mais les Canadiens ont franchi des paliers depuis 4 ans. On se rappelle cette opposition lors des phases de poule remportées par le Maroc sur le score de 2-1. L'équipe a franchi des paliers, a changé d'entraîneur 4 ans plus tard avec des matchs à domicile lors de cette Coupe du Monde. Certes, ça se jouera
0: Ouais.
1: aux États-Unis du côté du Texas, mais il y aura pas mal de Canadiens et le Maroc devra garder la tête froide pour poursuivre son aventure.
0: C'est un tout autre contexte effectivement que le match contre les Pays-Bas. Un Maroc qui partira favori. Attention parce que les pays organisateurs ont de l'euphorie. On l'a vu avec les États-Unis qui ont commencé par une large victoire. On l'a vu avec dans le match de poule, je veux dire. On l'a vu avec le Mexique qui est de plus en plus impressionnant et qui a été porté par le fait de jouer chez lui dans son stade Aztèque et qui est porté par cette compétition. Et alors c'est moins vrai pour le Canada, parce que le Canada est peut-être la plus faible de ces trois équipes-là, de ces trois organisateurs, mais on a vu un Canada aussi qui s'est fait plaisir et qui a lâché les chevaux à l'occasion de la victoire 6-0 contre le Qatar. Petit adversaire si on veut, mais ça veut dire que les Canadiens sont capables aussi d'accélérer, de jouer avec une forme d'euphorie, et ça peut être un danger pour le Maroc, surtout si les Marocains viennent en considérant que c'est plus facile ce match-là que ne l'était le match contre les Pays-Bas. Donc peut-être quelques inquiétudes à avoir sur le plan de la préparation mentale. Après, sur le terrain, les Marocains, ce qu'ils nous ont montré, Ali, tout le monde sera d'accord. Et ils doivent aussi passer cet écueil-là et se projeter vers les quarts de finale. C'est ce qu'on souhaite, bien sûr.
1: Ouais, c'est ce qu'on souhaite pour les Lions de l'Atlas qui vont retrouver samedi 18h cette équipe du Canada après avoir sorti les Pays-Bas, un poids lourd du football mondial qui quitte la compétition, tout comme l'Allemagne. On va en parler juste après peut-être cette annonce faite par Ronald Koeman qui a annoncé sa démission au lendemain de l'élimination de son équipe. Il était en poste quand même depuis 2023, mais il a sans doute payé les critiques, surtout ce style défensif déployé face aux Lions de l'Atlas. Et il quitte donc l'équipe des Pays-Bas après cette élimination.
0: Oui, conséquences concrètes, ça ne rigole pas aux Pays-Bas. Koeman, effectivement, avait deux problèmes là. Le résultat qui est en deçà de ce qu'il souhaitait, de ce que les Pays-Bas souhaitaient. Ça, c'est évidemment, on est responsable de ça quand on est le sélectionneur. Et puis le jeu qui n'est pas le jeu de l'époque Johan Cruyff, qui n'est pas le jeu des Dennis Bergkamp et des grandes stars qu'on a connues. Et donc, évidemment, ça fait beaucoup pour le sélectionneur, parce qu'il faut affronter l'opinion publique et il faut affronter, par rapport à sa fédération, le déficit de résultats. Les Allemands prennent plus de temps, on va en dire un mot derrière, prennent plus de temps pour éventuellement décider de changer de sélectionneur. Pour Koeman, c'était assez clair. Et je trouve que c'est assumé très bien, très clairement, très vite. Ça évitera de perdre du temps. Après, il aurait pu rester parce que il n'a pas fait que des mauvais résultats. Mais je comprends la volonté de nouveauté, la volonté de chercher peut-être aussi, effectivement, Ali, un nouveau style de jeu plus conforme à ce que les Néerlandais sont capables de produire.
1: Voilà, donc Ronald Koeman quitte l'équipe des Pays-Bas après cette élimination. Un nouveau chapitre va s'ouvrir pour les Oranges. David, on a retardé l'échéance, mais malheureusement, il faut en parler, cette élimination.
0: Évacuons ça, oui.
1: Voilà, c'est ça, il faut en parler, vas-y. Cette élimination de la nationale Mannschaft face au Paraguay, l'équipe a été menée justement avant de recoller au score. Il y a eu l'action du 2-1 peut-être pour l'Allemagne, mais il y a eu une faute sur le gardien. Finalement, ça a été inévitable, les tirs au but qui ont penché en faveur du Paraguay, qui élimine une équipe qui a remporté la Coupe du Monde à 4 reprises. Avant de parler de ce match, peut-être une réaction en Allemagne. On a vu que la presse a utilisé tous les mots, tous les adjectifs pour dire que c'était carrément une

0: Une humiliation pour l'équipe de Julian Nagelsmann.
1: Oui, on n'a pas beaucoup de recul encore, mais quand on additionne l'élimination au premier tour 2018, l'élimination au premier tour 2022 et cette élimination avec des matchs qui ont été pas de pire en pire, mais bon, belle victoire au départ, puis victoire difficile contre la Côte d'Ivoire, donc Curaçao d'abord, puis victoire difficile contre la Côte d'Ivoire, puis défaite contre l'Équateur, puis nouvelle défaite contre un pays sud-américain, la tendance était mauvaise. Et on n'a pas encore mesuré l'impact que ça va avoir cette affaire-là, mais la presse est très dure, les gens sont déçus. C'est effectivement les mots qui sont employés sont durs, mais c'est à la hauteur de ce qu'on attend d'une équipe d'Allemagne. C'est-à-dire, c'est un grand pays de football qui a été loin dans plein plein de compétitions, qui est le recordman avec le Brésil du nombre de demi-finales et de finales disputées. Évidemment, il y a une grosse grosse déception et il y a une espèce de vent, une espèce de tornade là qui est en train de souffler sur la fédération, qui elle temporise, Ali, veut discuter tranquillement avec le sélectionneur, faire un bilan un peu à froid, mais pour l'instant, sportivement, c'est un échec et les Allemands savent qu'ils vont devoir repartir sur un nouveau projet. C'est pas tellement une question de qualité de joueur, j'ai envie de vous dire en synthèse, c'est pas tellement une question de qualité de joueur, c'est une question de former une équipe, de vouloir aller chercher la victoire et d'avoir une mentalité de gagneur, cette mentalité que les Allemands avaient avant et qu'ils ont perdue depuis 2018.
0: Justement, et pour revenir au match avant de parler de l'avenir de cette nationale Mannschaft, un peu comme face à la Côte d'Ivoire, lorsqu'une équipe bouscule physiquement la nationale Mannschaft, on sent qu'elle a du mal. Ces Paraguayens, certes, n'ont pas montré grand-chose en phase de poule, mais la condition physique qui a été quand même impressionnante, voir des joueurs en prolongation toujours faire les efforts, les sprints qu'il fallait, ça a fait mal à cette équipe d'Allemagne qui aurait pu plier le match à pas mal de reprises. On a vu des occasions, buts refusés. Est-ce qu'il y a finalement des regrets au vu de ces 120 minutes de jeu et de cette séance des tirs au but?
1: Oui. À court terme, là, tout de suite, à chaud, il y a des regrets, évidemment, de la frustration. Le sélectionneur a cherché des excuses. On peut le comprendre parce que moi, je suis plutôt de son côté sur l'analyse. C'est qu'effectivement, l'arbitrage n'a pas favorisé les joueurs allemands. On peut en discuter toute la nuit si on veut, mais il y a eu des passages, évidemment, où ça a été problématique. Mais lorsque l'arbitrage est un peu plus laxiste, comme c'est le cas dans ce mondial, il faut se mettre à la hauteur de l'adversaire aussi. Il y a des confrères qui ont dit il y a 2 jours, juste avant le match, sortez les coudes, sous-entendu, jouez de votre présence physique comme le font vos adversaires, comme l'a fait la Côte d'Ivoire, comme l'a fait bien sûr l'Équateur. Et contre le Paraguay, eh bien l'Allemagne n'a pas changé à ce niveau-là, n'a pas changé le curseur. Et ça, c'est un échec. C'est un échec dans l'investissement, dans l'état d'esprit, dans ce que les joueurs mettent sur le terrain. On a la sensation que c'est pas qu'on veut pas faire l'effort, mais il n'y avait pas un esprit comme on peut l'avoir en Uruguay, comme on peut l'avoir actuellement avec le Maroc, comme on peut l'avoir avec l'Argentine. Cet esprit d'équipe, ce bloc, ce monolithe indestructible, il n'y a pas du tout cette sensation-là en Allemagne, et ça, il va falloir bien sûr y réfléchir, parce que ça existait, je le répète, dans les décennies passées.
0: David, tu soulignais justement que ce n'était pas une question de joueurs qui manquaient, il y a pas mal de talents à tous les postes. Finalement, même le poste de sélectionneur, c'est avec Hansi Flick avant et maintenant Julian Nagelsmann, c'était des entraîneurs qui avaient réussi en club justement, avec
1: Ouais,
0: des
1: ouais.
0: titres et des résultats satisfaisants. Finalement, on ne sait pas d'où vient réellement ce problème avec la Nationalmannschaft.
1: Alors, il y a des choses qu'on pourra évoquer au fil du temps et il y a comme ça une ou deux pistes peut-être. La formation doit repenser aussi son système. Comme ça avait été fait, Ali, en 98-2000. 98-2000, l'Allemagne repense son système de formation, remet le curseur sur le talent et on a vu ensuite des joueurs comme Mesut Özil ou Mario Götze briller au Mondial 10 ans plus tard. Et aujourd'hui, on doit repenser à ça parce que on ne forme plus d'avant-centre classique en Allemagne. On ne forme plus de latéraux non plus. Et on l'a vu dans ce mondial. Pas d'avant-centre de très haut niveau. Surtout que le sélectionneur n'avait pas fait confiance à Denis Sundavo au départ des matchs. Et puis des latéraux avec des lacunes. Trop offensifs ou pas adaptés au poste. Pour David Raum, trop offensif. Pour Kimmich, pas adapté au poste. Donc la formation va réfléchir, va mettre les choses à plat. Ça c'est sûr. Et ça prendra du temps. Ça, c'est un problème. Puis après, sur la qualité des hommes qui mènent les équipes, il y a une grosse différence entre Hansi Flick et Nagelsmann. Nagelsmann, c'est un entraîneur brillantissime en club. Très, très fort avec Hoffenheim, très, très fort avec Leipzig. Il a fait des miracles. et c'est un homme

0: très cérébral, qui sait trouver des idées, qui sait travailler avec des clubs. En équipe nationale, c'est pas la même chose. Il faut manager, il faut avoir de la philosophie diplomate vis-à-vis de l'opinion publique, il faut emporter derrière soi le pays. On est bien placé au Maroc pour en parler, bien sûr, avec les sélectionneurs récents. Et ça, Nagelsmann n'en a pas été capable. Hansi Flick l'était davantage. Il avait été adjoint du sélectionneur d'avant, Joachim Löw. Mais ça n'a pas duré sur la longueur. Et puis, il est parti vers d'autres choses, vers Barcelone derrière. Donc, voilà, le choix des hommes est compliqué aussi. Tout le monde, allez, il faut qu'on lâche le truc. Tout le monde veut Jürgen Klopp aujourd'hui à la tête de la sélection en Allemagne parce que les gens pensent que Jürgen Klopp est capable de porter un projet, de porter une équipe sur le plan psychique, sur le plan mental, sur le plan psychologique, au-delà des qualités de joueurs, parce que les qualités, elles sont pas si mauvaises que ça en Allemagne. Il y a des joueurs très bons qu'il faut simplement remonter pour qu'ils soient capables d'envisager la victoire, ce qui n'a pas été le cas cette fois.
1: Ouais, c'est vrai que l'histoire serait belle de voir, ou plutôt Jürgen Klopp à
0: Un
1: la
0: jour ou
1: tête.
0: l'autre.
1: Oui, ça serait
0: Oui.
1: donc très beau de voir justement Jürgen Klopp à la tête de la nationale Mannschaft. On verra bien ce que ça va donner. Peut-être un dernier mot concernant Manuel Neuer qui disputait très certainement sa dernière Coupe du Monde et même son dernier tournoi officiel avec la nationale Mannschaft. L'histoire aurait pu être belle parce qu'il avait arrêté un penalty avant ce manqué de Jonathan Tah.
0: Oui.
1: Finalement, l'histoire qui aurait pu être belle permettra à son équipe de poursuivre l'aventure suite à des arrêts à l'issue des tirs au but. Mais finalement, l'histoire a voulu que ça s'achève ainsi.
0: Oui, alors il y a une concentration de critiques sur Neuer parce que en fait il cristallise les critiques que les gens font à l'équipe, c'est-à-dire de la lenteur, pas assez d'idées, trop âgé et je ne sais quoi. Il n'a pas été ridicule sur ce tournoi, même si on peut questionner notamment le deuxième but de l'Équateur en particulier, où il n'était pas irréprochable peut-être, mais voilà. Et il a été défendu aussi par des anciens, par Philipp Lahm, par Schweinsteiger, par d'autres. Mais c'est vrai que le public a envie de voir du nouveau maintenant. Et donc Manuel Neuer a annoncé qu'il arrêtait. Kimmich, lui, veut poursuivre. C'est sa mentalité. Il a 31 ans. Il veut continuer à donner le maximum. On peut pas lui reprocher de ne pas le faire. Lui sera là. Et puis ça, on en reparlera dans les prochains tournois à aller ensemble sur Medellín, bien sûr. Il y a des jeunes qui frappent à la porte là. Hein. Tom Bischoff du Bayern qui va arriver. Uedraogo qui a été appelé au dernier moment. Des jeunes très talentueux, très soldis, germano-italiens qui pourraient arriver aussi dans cette équipe. Et il va y avoir du talent qui va revenir. Je crois en un rebond de cette équipe avec quel sélectionneur, c'est la question. Parce que pour l'instant, la fédération n'a pas tranché. Et pour l'instant, Nagelsmann veut continuer. C'est une information aussi qu'on
1: Oui.
0: doit donner à nos auditeurs.
1: Ouais, justement, on verra. Donc, l'avenir de la Nationalmannschaft et également de Julian Nagelsmann, qui est pour l'instant toujours le sélectionneur de cette équipe d'Allemagne. L'Allemagne, donc, éliminée, comme on en a parlé tout au long de cette première partie. L'Allemagne qui va se tourner vers peut-être les stars de la Bundesliga pour se consoler, parce qu'il y en a pas mal
0: Il y en a
1: dans
0: beaucoup.
1: différentes sélections, notamment le buteur de cette Bundesliga version 2025-2026, c'est Harry Kane et qui joue dans une demi-heure, un peu plus d'une demi-heure, l'attaquant du Bayern Munich. Ça sera donc face à la République démocratique du Congo. Hier, on a vu un Olise étincelant, sans pour autant marquer, mais justement décisif. Il y a pas mal de joueurs, de stars même, de Bundesliga qui sont attendus, à commencer par Harry Kane avec un match compliqué face au Léopard.
0: Oui, l'Angleterre n'a pas convaincu pleinement encore, hein, et son sélectionneur fait des choix tranchés qui sont très discutés aussi, le sélectionneur allemand Thomas Tuchel. On réclame à chaque grand tournoi, même avec la Ligue des Champions, un grand trophée pour Harry Kane. Est-ce que c'est cette année? Je ne sais pas, parce que l'Angleterre a de très bons arguments, certes, mais il y a d'autres équipes très fortes. Il faut maintenant monter en puissance. Harry Kane sera l'homme qui marquera les buts en bout de ligne. Mais je demande à voir aussi, hein, face à des équipes très très défensives. Il y a eu un 0-0 contre le Ghana et puis la République démocratique du Congo. Ça va être encore un vrai test pour cette équipe d'Angleterre. Plus on avance dans le tournoi et plus elle va prendre confiance, bien sûr. C'est quand
1: Voilà,
0: même
1: donc
0: un client. Oui.
1: exactement l'Angleterre qui doit confirmer, doit monter en puissance. On a vu qu'elle était capable du meilleur, même lors de cette victoire face à la Croatie. Merci beaucoup, David Lortolari, d'avoir été avec nous aujourd'hui.
0: Merci et je suivrai la Suisse et l'Autriche bien sûr pour vous, pour la suite du tournoi, parce qu'on ne sait jamais, il peut y avoir des surprises encore.
1: Ah ben justement, il y a pas mal de surprises et on en parlera avec David Lortolari lors des prochaines éditions, notamment cette Algérie-Suisse, belle
0: Eh oui.
1: opposition entre les deux formations. Merci beaucoup David d'avoir été
0: Mais
1: avec nous. Oui.
0: merci, bonne suite d'émission. Merci Ali.
1: Merci David, donc on le dit.

0: Pas mal de belles rencontres que suivra pour nous David Lortolari. On parlait de cette Angleterre, République démocratique du Congo. Pour les Three Lions, il va falloir rallier les huitièmes de finale. Et pour les Léopards, le mondial est déjà réussi parce que l'équipe a réussi à sortir des poules. Une poule qui comprenait des équipes compliquées, notamment la Colombie et le Portugal. Le mondial est déjà réussi. Pourvu que ça dure, c'est en partie ce que disait Sébastien De Sabre, le sélectionneur de la République démocratique du Congo.
1: Quoi qu'il arrive, notre Coupe du Monde est une réussite par rapport à nos objectifs, mais on est des challengers, comme vous l'avez dit, puisqu'on n'est pas favori. La pression, bien sûr, c'est les Anglais qui, l'équipe d'Angleterre qui l'a, puisqu'elle doit continuer la route par rapport à ses objectifs. Mais en tout cas, nous, on va tout faire pour se qualifier et c'est ce que j'ai dit aux joueurs et les joueurs se le disent. Pour nous, on voit ça une très belle opportunité de encore créer un exploit plutôt que simplement venir découvrir ces 16e de finale.
0: Voilà, donc bien sûr que l'envie est grande pour la République démocratique du Congo et pour Sébastien De Sabre pour la suite de cette Coupe du Monde. On le rappelle, les Léopards qui jouent dans un peu plus d'une demi-heure, ça sera face à l'Angleterre d'Harry Kane qui vise d'aller le plus loin possible dans cette compétition. On rappelle que la RDC a beaucoup de joueurs qui évoluent en Première Ligue, et notamment Wan-Bissaka, Johan Wissa qui sera en pointe et Sadiki, le joueur de Sunderland, en plus de Mwakasu qui joue également avec cette équipe de Sunderland. Belle opposition en vue pour cette équipe de RDC qui va essayer de jouer le rôle des trouble-fêtes face à cette Angleterre d'ailleurs qui a donc aligné un 11 pour Thomas Tuchel assez connu depuis le début du tournoi. On va en parler plus en détail. Pickford qui a été donc choisi pour être le gardien de cette équipe, avec Nico O'Reilly sur le côté gauche pour cette équipe d'Angleterre. Gueye et Konsa sont les deux défenseurs centraux, en plus de Spence à droite. Et puis le milieu avec le retour de Declan Rice, le joueur d'Arsenal, aux côtés d'Anderson. Et puis l'attaque a été donc choisie encore une fois par Thomas Tuchel, avec Madueke qui a été titularisé pour cette opposition à la place de Bukayo Saka qui a joué le dernier match de l'Angleterre face au Panama, et ce succès 1-0, avec Jude Bellingham qui sera le milieu offensif de cette équipe, en plus de Rashford sur le côté gauche, Harry Kane, l'inévitable attaquant du Bayern Munich, et lui l'attaquant de cette équipe d'Angleterre. Voilà, c'est la fin de cette première édition de l'autre match, première partie. Bien sûr, on se retrouve après le flash de 16h30, toujours pour parler de cette Coupe du Monde, parce qu'il y a pas mal de rencontres qui arrivent, notamment Belgique-Sénégal à 21h, et puis l'Espagne qui prépare son opposition face à l'autre. À tout à l'heure.
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8: Avec vous, Anaïs Laviel, bonjour à toutes et tous. On ouvre ce flash au Liban, 4297 morts et près de 12200 blessés entre le 2 mars et le 1er juillet. Le ministère libanais de la Santé a annoncé ce nouveau bilan des frappes israéliennes dans le pays du Cèdre. C'est 19 décès de plus que dans le précédent bilan publié hier. Une augmentation due aux personnes ayant succombé à leurs blessures ainsi que des dépouilles retrouvées et identifiées. Une situation qui ne s'améliore pas, alors que dans le même temps, aujourd'hui, le ministre israélien de la Défense s'est exprimé. Israël Katz a affirmé que l'armée israélienne resterait pour une durée indéterminée dans le sud du pays du Cèdre, ce tant que, d'après lui, le Hezbollah sera une menace. Et la question des derniers développements au Liban, justement, sur la table des négociations entre Téhéran et Washington. Aujourd'hui, les deux belligérants sont réunis ce mercredi à Doha sous l'égide des médiateurs pakistanais et qataris. Des pourparlers techniques, indirects, durant lesquels États-Unis et Iran doivent aborder aussi la question des avoirs gelés du détroit d'Ormuz dans le but de définir le texte de paix pour la région. À Bruxelles, un autre texte qui fait débat, la Commission européenne continue d'étudier la loi française sur les réseaux sociaux. La France a adopté fin mars une loi pour interdire l'accès

0: aux réseaux sociaux au moins de 15 ans. Un texte d'interdiction dont Bruxelles doit étudier la conformité au droit européen. Le porte-parole de l'UE sur le numérique a toutefois rappelé sa volonté de faire davantage pour protéger les mineurs en ligne. Mais sur le point juridique, un projet de loi national comme celui-ci ne peut être adopté sans être compatible à celui de l'Union européenne. Et sur le continent toujours, les records de chaleur se multiplient. Près de 42 degrés en Slovaquie, en Hongrie ou encore en Croatie. L'Angleterre a enregistré un nouveau mois record pour juin, tout comme l'Autriche. En Espagne, nouveau record de température également. Le premier semestre 2026 a été le plus chaud jamais enregistré, avec une température moyenne de 1,6 degré au-dessus de la normale. En France, aujourd'hui, 6 départements du Sud sont placés en danger très élevé d'incendie. Une réunion interministérielle d'urgence est prévue demain pour pallier aux risques et conséquences de la canicule. Sur le continent, au total, près de 1300 personnes sont mortes de la première vague de chaleur en juin. Vague de chaleur également observée aujourd'hui au Maroc. La Direction Générale de la Météorologie alerte. Des averses orageuses sont aussi attendues dès aujourd'hui jusqu'à vendredi dans plusieurs provinces. Les températures peuvent atteindre 44 ou 46 degrés à Zagora, Tata, Assaazag, Boujdour, Aoussed ou encore Oued Ed Dahab. La DGM a averti d'un niveau de vigilance orange. Et on reste dans le Royaume. La compagnie aérienne Royal Air Maroc lance 12 vols spéciaux pour Houston, un dispositif exceptionnel pour permettre aux fans du ballon rond d'aller supporter les Lions de l'Atlas samedi prochain. Les Marocains ont rendez-vous sur les pelouses de Houston face au Canada à 18h heure de Rabat pour les huitièmes de finale. Les vols débloqués par Royal Air Maroc offrent une capacité de plus de 3000 sièges et les billets seront proposés à un prix unique de 10 000 dirhams aller-retour en classe économique. C'est la fin de ce flash. Restez avec nous et tout de suite retrouvez la suite de l'autre match avec Ali Salahedin.
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8: 16h34 à l'écoute de Média 1, bienvenue à vous si vous nous rejoignez. C'est la deuxième partie de l'autre match et nous continuons à parler de cette Coupe du Monde. Nous étions en première partie avec David Lortolari, notre consultant pour le football européen. On a parlé du Maroc et de l'Allemagne, surtout éliminés dès les 16e de finale de ce mondial par le Paraguay. L'aventure s'arrête donc pour la nationale Mannschaft, mais les 16e de finale se poursuivent. Il y a pas mal de belles rencontres à suivre, notamment cette Angleterre, République démocratique du Congo, dans moins d'une demi-heure entre les deux équipes. Le Sénégal qui sera opposé à la Belgique et puis pas mal de rencontres également demain et après-demain. On parlait tout à l'heure du Maroc, bien sûr qualifié pour les huitièmes de finale après ce succès face aux Pays-Bas, et on attend avec impatience samedi 18h pour l'opposition face au Canada. On retrouve notre autre consultant pour le football européen, Nicolas Villas, qui vient de nous rejoindre. Salut Nicolas.
9: Salut Ali, salut tout le monde.
8: Alors, avant de parler de la Roja qui jouera contre l'Autriche, de ce choc Portugal-Croatie, peut-être un mot concernant le Maroc, cette qualification obtenue face aux Pays-Bas, une valeur sûre du football mondial. Ça a fait plaisir à tout le monde. Peut-être une lecture de cette victoire et cette opposition, bien sûr. Il y a eu des pénaltys, un coup de chance peut-être, mais au vu de la physionomie du match, c'est quand même mérité.
9: Ouais, moi je suis pas de l'équipe, de la team de ceux qui pensent que les tirs au but, les pénaltys, c'est la loterie. Je pense que il y a effectivement une base technique qui est importante, mais il y a surtout une base mentale qui est fondamentale. Et le fait que le Maroc s'impose dans cet exercice-là, dans une telle compétition, à un tel niveau, ça en dit long. C'est-à-dire que, on en a parlé un petit peu avec Hakim juste après la qualification du Maroc, mais je trouve qu'il y a un symbole très fort depuis la dernière Coupe du Monde, où le Maroc est devenu un peu le symbole d'un football africain décomplexé, d'un football africain qui peut se dire qu'il peut le faire. Ce qu'on a retrouvé d'ailleurs à l'issue de la phase de groupe, hein, avec ses 9 qualifiés sur 10, même si entre-temps, d'autres équipes

0: sont tombés, d'autres équipes africaines sont tombées, mais il y a ce truc de on peut le faire, et surtout moi ce que j'adore dans le chez les Lions de l'Atlas là, encore plus avec Warby qu'on avait avec Craig Raggi, mais c'est le discours décomplexé, c'est-à-dire que avant même le match face aux Pays-Bas, le discours marocain c'est nous l'objectif c'est d'aller le plus loin possible, c'est d'aller au bout de la compétition et pourquoi pas même de la gagner et quel que soit l'adversaire. C'est fini le complexe d'infériorité par rapport au football européen, et en plus en face c'est une équipe des Pays-Bas qui pendant longtemps était choisie par beaucoup de binationaux maroco-néerlandais plutôt que le Maroc. Et ben aujourd'hui il y a Ziyech a un peu ouvert la porte à ça aussi, il a un peu montré l'exemple hein, lui qui avait été international avec les équipes de jeunes orange et qui a choisi finalement le Maroc en A. Il y a beaucoup de joueurs aujourd'hui, je pense à Boadi mais d'autres, qui préfèrent finalement le Maroc à d'autres sélections européennes pour lesquelles ils sont aussi éligibles, et ça en dit long également. Je trouve qu'au-delà même du match qui a été fantastique, de la Coupe du Monde du Maroc qui est hyper prenante en termes de jeu depuis le début de la compétition, il y a quelque chose qui va au-delà avec le Maroc, c'est devenu bah, l'étendard, le porte-drapeau du football africain de ces dernières années, depuis au moins 4-5 ans. Là.
1: Et pourvu que ça dure donc pour cette équipe du Maroc qui va retrouver le Canada à partir de 18h samedi. Là, c'est une autre opposition. Là, c'est le Maroc qui est favori sur le papier. Il va falloir justement rester prudent parce que quand même, c'est une équipe qui a joué les phases de poule, qui a réussi à sortir des poules et s'inviter pour les huitièmes de finale. Certes, le match ne se jouera pas au Canada, mais quand même, il va falloir se méfier des Canadiens.
0: Ouais, alors ils ont c'est vrai qu'ils ont été surprenants. C'est une équipe qui est un peu qui est déjà rentrée dans son histoire aussi. Hein. Tu l'as dit, on les attendait pas forcément là. Le fait qu'ils sortent de la phase de poule, c'était historique. D'ailleurs, le 16e de finale était historique et pour le Canada et pour l'Afrique du Sud, hein, et qui était jamais arrivé à ce stade de la compétition. Après, c'est vrai que la grosse différence qu'il y a là, c'est que même si le Maroc, dans son discours, était décomplexé avant le match face aux Pays-Bas, c'était déjà le cas d'ailleurs avant le match face au Brésil, ce qui peut paraître fou quand même hein, quand tu réfléchis à l'historique de ces deux équipes dans l'histoire du football global, mais sur les dernières années, le Maroc, finalement, ils n'ont pas à rougir face au Brésil, c'est même l'inverse. Et là, face au Canada, en revanche, t'as un statut de favori que tu vas vraiment devoir assumer. Je trouve que c'est la grosse différence qu'il y avait par rapport aux Pays-Bas, où c'était 50-50 finalement. Là, il va vraiment y avoir un statut de favori à assumer pour le Maroc. Et il va falloir l'assumer, pas seulement finalement en termes de symbolique, mais en termes de jeu également. Ce qui est bien quand même, c'est que le Canada, c'est pas une équipe qui reste derrière et qui défend bloc bas. C'est une équipe qui s'expose, qui est joueuse. Et moi, j'ai bien aimé les matchs du Canada depuis le début de la compétition. Et j'étais même content qu'ils sortent de la phase de groupe, au-delà même du fait que ça se joue à domicile et que c'est une équipe qui est assez sympathique avec des bons joueurs. C'est que c'est une équipe qui est joueuse finalement. Et ça, c'est plutôt agréable. Et je pense que, par exemple, ce sera moins difficile face au Canada que ça l'avait été face à l'Écosse, par exemple, pour le Maroc.
1: Ouais, donc on espère un résultat positif pour le Maroc pour poursuivre l'aventure et s'inviter pour les quarts de finale de cette Coupe du Monde américaine. Le match est donc à suivre samedi à partir de 18h. Avant de parler de l'Espagne, Nicolas, peut-être il y a un match qui commence dans un peu moins de 20 minutes. C'est l'opposition entre l'Angleterre et l'équipe de République démocratique du Congo. Avant ce match, il y a un joueur qui marque les esprits, c'est Jude Bellingham, le joueur du Real Madrid. On en a parlé cette saison pas mal de fois. Cette fois, il semble porter ce rôle de leader technique avec les Three Lions. Et c'est de bon augure pour la suite parce que son équipe en a clairement besoin.
0: Ouais, alors c'est vrai qu'il a quand même un truc, Bellingham, c'est que bon, Tourelle a fait des choix forts dans sa liste. Hein. Il a laissé pas mal de monde à la maison. On pense notamment à Foden. Et il y a un truc quand même, en Espagne, on s'intéresse beaucoup aux joueurs de la Liga et notamment ceux des gros clubs. Et la presse madrilène et madridiste notamment s'intéresse beaucoup, notamment à Bellingham. Ça avait été le cas avec Güler, mais lui, la Coupe du Monde s'arrêtait très vite. C'est que Bellingham, il joue dans une position, dans un poste, dans un schéma avec l'Angleterre qui est beaucoup plus offensif que ce qu'il avait connu au Real au cours de la saison. Alors, saison au Real, où faut resituer aussi quand même, il a eu beaucoup de blessures, il y a eu beaucoup de pépins qui ont fait que il a pas toujours été là, loin de là. Même d'ailleurs, il a beaucoup manqué au Real cette saison. Mais ce qui est intéressant, c'est que la presse madrilène explique que Mourinho veut en faire un joueur plus offensif, plus un 10 finalement qu'un espèce de 8,5 si on peut dire ça, ou un super box-to-box ou un box-to-box offensif. Il veut vraiment en faire un joueur beaucoup plus offensif, plus proche de la surface de réparation adverse. Et c'est ce qu'on retrouve avec l'Angleterre. Donc finalement, Tourelle met un peu en place que Mourinho voudrait faire avec lui au Real Madrid. Et surtout, ce qui est important, c'est que c'est marrant parce qu'il y a un parallèle qui a été fait dans la presse française, mais aussi dans la presse espagnole. La connexion avec Kane, finalement, elle a jamais vraiment existé. C'est-à-dire qu'en 44 matchs 44 sélections communes qu'ils avaient ensemble, il n'y avait eu qu'une passe D de Bellingham.

0: pour Harry Kane avant le match face au Panama. Et c'était un peu le même problème qu'il y avait entre Zidane et Henry en équipe de France, où c'était deux immenses joueurs, mais entre qui il n'y avait pas une complicité incroyable sur le terrain. Et là, bah là, la presse commence à se demander si finalement, ça y est, ce truc-là est pas un peu dépassé. En France, on a eu des débats là, récemment sur la non-connexion entre Dembélé et Kylian Mbappé, qui pourtant s'adore en dehors du terrain. Olise est rentré dans le truc, et ce qui peut paraître assez curieux, c'est qu'avec Olise, finalement, bah, les trois se trouvent mieux, y compris Mbappé et Dembélé. Et là, bah Kane, Bellingham, ça a l'air de coller. Donc c'est vrai que c'est pas mal de voir que c'est un joueur qui est en train de s'épanouir dans une saison qui va commencer avec au Real Madrid, mais qui va repartir d'une page blanche, c'est le cas de le dire, avec la Maison Blanche et avec un José Mourinho qui visiblement veut lui donner un rôle plus offensif que ce qu'il avait eu cette saison avec Arbeloa ou Xabi Alonso.
1: Bellingham et l'Angleterre qui retrouve donc à 18h l'équipe, bien sûr, l'équipe de la République démocratique du Congo, un match donc que vont tenter de remporter les coéquipiers de Jude Bellingham. Et puis il y a aussi cette équipe d'Espagne qui prépare son match demain face à l'Autriche, c'est à partir de 20h, l'Espagne qui a fini en tête de son groupe. Et avant cette opposition, eh bien Lamine Yamal a parlé aux médias espagnols avant ce match. Il a répondu à plusieurs questions sans langue de bois, visiblement on a apprécié les éloges envers Ismaël Sebari, l'international marocain, mais il a aussi avoué ou confirmé que la France n'est pas meilleure que l'Espagne. Ça lance en quelque sorte ce duel à distance qui pourrait devenir concret sur la pelouse si les deux équipes réussissent à se qualifier.
0: Ouais, ce que j'espère pas, parce que ça voudrait dire que le Portugal se sera fait sortir par l'Espagne en huitième de finale. Bon, là on n'est pas là. Déjà, il faudrait qu'il passe face à la Croatie, mais bien que je serais content si l'Espagne passe. Mais oui, alors, enfin, c'est du Yamal quoi dans le texte, c'est-à-dire l'interview elle est assez lunaire finalement parce que c'est un gamin Yamal et on peut se dire comment il va gérer ses émotions et finalement. L'interview, elle est très paradoxale d'un point de vue émotionnel parce que t'as l'impression que c'est un mec qui est plein d'émotions, mais qui n'en a pas. Je m'explique. Dans l'interview, par exemple, on lui dit bon bah t'es tout jeune, en gros, parce que lui il dit je sens que je vais gagner la Ligue des Champions cette année, la Coupe du Monde cette année. Et on lui dit ok, mais est-ce que tu penses que tu vas pleurer? Et là, le journaliste lui dit bon, on a ces images où t'as pleuré. Il dit ouais, j'ai pleuré une fois sur le terrain, c'est quand je me suis blessé parce que j'ai vu le regard de ma mère et ça m'a touché. Mais il dit si demain je gagne la Coupe du Monde, c'est clair et net, c'est impossible que je pleure. Je vous assure, il dit, je pleurerai jamais pour un match de foot. Ça me paraît fou, c'est-à-dire même moi en tant que supporter, et je pense qu'Ali, toi, c'est un peu la même. Ouais, même nous, on a déjà versé une larmichette devant un match, submergé par l'émotion, que ce soit de la joie, de la tristesse, je sais pas, parfois même pendant les hymnes ou une image forte, quoi, un truc, une émotion. Et lui, bah, il vit le truc en tant qu'acteur. Et lui, c'est son taf, quoi. C'est-à-dire, il vit ça un peu de façon quasi robotique. Je parle d'un point de vue émotionnel vraiment. Et pourtant, on sent que ça. Un gamin qui est plein d'émotions quand même à côté de ça. En tout cas, il en donne beaucoup. Et c'est vrai qu'il a eu cette phrase aussi où il a dit ouais, effectivement, non. Là, en ce moment, tout le monde est en train d'encenser l'équipe de France et je trouve finalement assez justement. Et lui, il dit mais en fait, non. Moi, je trouve pas que la France elle soit meilleure que nous. Ils nous ont pas battus. Il a quand même ce truc-là de se dire, il a cette assurance. Et quelque part, je comprends un peu ce qu'il veut dire. Et De La Fuente, je pense, est très bon également dans son discours, dans sa communication en interne, comme Deschamps avec l'équipe de France, dans le sens où il dit « Ok les gars, pour l'instant en termes de jeu, c'est pas flamboyant, mais l'Espagne n'a pas pris de but, hein, je le rappelle, en phase de groupe, ce qui est jamais arrivé dans son histoire en Coupe du Monde. Unai Simon est en train de faire une Coupe du Monde historique et extraordinaire. Et ils sont confiants. Et Lamine Yamal, tout jeune qu'il est, à peine majeur qu'il est, bah, il est un peu le porte-drapeau de cette Espagne finalement très sûre d'elle, très talentueuse également, jeune, dynamique, ambitieuse, émotionnelle mais pas trop quand même, tu vois, qui arrive à maîtriser ce truc-là.
1: Justement, l'Espagne qui monte, qui a réussi à montrer de belles choses quand même dans cette phase de poule, notamment cette victoire, ces deux dernières victoires, surtout la deuxième face à l'Arabie Saoudite. Et là, il y a l'équipe d'Autriche qui arrive avec une qualification, on le rappelle, après ce dernier match nul face à l'Algérie. L'Autriche qui est clairement à la portée de la Roja, mais qui voudra de son côté également faire un beau match. Il y a aussi un joueur du Real Madrid qui joue, David Alaba, pas mal de joueurs de Bundesliga, Sabitzer, Arnautovic. C'est une équipe qui va essayer de déjouer les plans de La Roja. Et il faudra vite se mettre à l'abri pour l'équipe de Luis de la Fuente pour éviter toute mauvaise surprise.
0: Ouais, alors Alaba qui a parlé d'ailleurs à la presse espagnole en disant que forcément c'était spécial pour lui que de jouer face à l'Espagne, hein, au-delà du fait qu'il y ait pas mal de coéquipiers à lui. Parce que ce qu'il faut se dire quand même, c'est que cette Autriche-là, il allait démontrer, et on a encore en mémoire le match face à l'Algérie qui était absolument incroyable en termes de scénario, c'est l'Autriche. Mais c'est l'Autriche en mode Rangnick. C'est-à-dire que c'est vraiment, Ralf Rangnick, il a vraiment choisi d'aller là-bas. Il avait pas mal de propositions, notamment de clubs, et des gros clubs.

0: ça, des joueurs, tous les joueurs que tu as cités, c'est des joueurs quand même d'expérience, hein, trentenaires, voire au-delà, qui sont des joueurs qui ont une habitude en club, qui ont une façon de jouer. Mais cette Autriche-là, c'est pas une équipe. Moi, je t'avoue que je suis assez curieux de voir comment ce match va se dérouler. J'imagine pas l'Autriche avoir le ballon, mais j'imagine pas l'Autriche pour autant vouloir se faire balader dans tous les sens. Ce qui sera peut-être le cas, mais ce sera vraiment subi de leur part. C'est une équipe qui aime aussi avoir le jeu, qui a des bons joueurs de ballon. Les joueurs que t'as cités, bah, c'est le cas, hein. Même Alaba, qui est un défenseur, c'est un très beau joueur de ballon. Et alors, le fait est que, je doute qu'ils veuillent rivaliser avec l'Espagne en termes de possession de balles, mais pour le coup, et compte tenu de l'intelligence tactique et technique de Rangnick, ils vont certainement essayer de placer des contres contre l'Espagne. Et on sait que c'est un peu paradoxal avec ce que j'ai dit précédemment, mais l'un des mots que peut avoir cette Espagne-là parfois, c'est le fait d'avoir ce ballon et de pouvoir contenir les offensives adverses, qu'ils ont très bien fait jusqu'ici. Après, faut voir face à qui ils ont joué aussi les Espagnols. Donc, face au Cap-Vert, ils ont eu du mal à contourner un bloc très bas, mais il n'y a pas vraiment eu d'occasion capverdienne à part une tête à la toute fin du match. Donc, ça va être intéressant à voir quand même. Mais tu l'as dit, l'Espagne part quand même largement favorite. Je disais même des interviews de consultants espagnols qui disaient, mais si l'Espagne gagne pas 16e de finale face à l'Autriche, mais ce sera un tremblement de terre. Ce serait une catastrophe pour le football espagnol. Et c'est vrai que même si c'est Rangnick le sélectionneur, même s'il y a plein de bons joueurs dans cette sélection autrichienne, si l'Espagne se fait sortir, ce sera effectivement un drame pour la Roja.
1: Ouais, éviter ce drame pour l'Espagne demain à partir de 20h face à l'Autriche. Une place pour les huitièmes de finale qui se joue pour les coéquipiers de Lamine Yamal. Et puis à minuit, il va falloir veiller un peu plus tard pour voir ce choc Portugal-Croatie. Les Marocains en connaissent un rayon. 2h du matin, le match face aux Pays-Bas. Pour Nicolas Villas, c'est habitué, le dernier match également du Portugal s'est joué à une heure assez tardive, mais là il y a de quoi avec ce match face à la Croatie, deux équipes qui sont des valeurs sûres du football européen, le Portugal face à la Croatie qui également a des arguments à faire valoir, l'opposition entre Cristiano Ronaldo et Luka Modric, on s'attendait au choc Maroc Pays-Bas, ça n'a pas vraiment tenu ses promesses niveau spectacle, niveau but. Peut-être ici, même si ça a l'air compliqué aussi sur le papier.
0: Je sais pas, tu sais, moi je suis resté vraiment, enfin, je sais pas comment t'expliquer. Il y a des fois, il y a des trucs, ça se confirme pas toujours. Mais autant le match, le dernier match de phase de groupe du Portugal face à la Colombie, je le sentais pas du tout pour le Portugal, pour plein de raisons. Hein, mais dans le discours, le fait qu'ils aient gagné 5-0 avant face à l'Ouzbékistan, et t'as l'impression que le 1 partout face à la RDC était oublié, parce que tu comprends, le Portugal avait balayé l'immense Ouzbékistan avec un doublé de Ronaldo, qui d'ailleurs a disputé toutes les minutes depuis le début de la compétition. C'est-à-dire que ni Haaland, ni Mbappé, beaucoup plus jeune que lui, ni Kane, ni Messi, un peu plus vieux mais beaucoup plus jeune quand même que Ronaldo, n'ont joué l'intégralité des minutes. Et le discours de Martinez en plus sur cette question-là, il est totalement inaudible. C'est oui, mais Ronaldo, il est en forme, il n'était pas là au mois de mars au rassemblement, il était blessé, et puis il a joué toutes les minutes cette saison en club, donc c'est qui peut le faire. Enfin, moi j'ai du mal avec ce discours-là, mais bref. Mais le fait est que après cette victoire face à l'Ouzbékistan, t'as l'impression que tout était réglé. Et le 0-0 face à la Colombie, qui est vraiment miraculeux pour le Portugal, tant ils auraient dû s'en prendre au minimum 1-2, voire 3. Enfin, vraiment, ils se sont fait, mais ils ont pris une danse face à la Colombie, les Portugais, avec un Martinez qui, avant le match, c'est là où je te dis que je le sentais pas, il te disait, finir premier ou deuxième, c'est pareil. Bah non, c'est pas pareil, non. Déjà, tu te manges 24 heures de récupération en moins, tu te manges 2000 km de déplacement en plus, et puis surtout, tu te manges la Croatie en 16e, et en cas de qualif, potentiellement l'Espagne si elle bat l'Autriche. Donc, c'est pas du tout la même que de finir premier du groupe. Mais bon, maintenant, ils sont là, quoi. Mais tout ça pour te dire, autant avant la Colombie, j'étais hyper défaitiste, et on n'était pas loin de ça, de la défaite, autant là, face à la Croatie, je les sens un peu mieux. Parce que là, c'était comme avant le match face à l'Ouzbékistan, ils se font massacrer par la presse portugaise, par les supporters, Martinez se fait triturer en long, en large et en travers, Ronaldo est un peu moins critiqué parce qu'on commence à dire, mais Ronaldo, s'il joue toutes les minutes, c'est parce que son sélectionneur le fait jouer, donc c'est pas lui qui fait l'équipe, hein, jusqu'à nouvel ordre, il n'est pas marqué sélectionneur sur sa fiche de paye, donc il y a aussi les responsabilités finalement qui incombent à chacun, donc il y a ce truc-là. Et puis la Croatie est quand même un peu vieillissante, et surtout, moi je pense que la Croatie a un jeu qui peut-être conviendra mieux au Portugal que ce qu'on a pu voir face à la RDC, qui était une équipe plus défensive aussi. Maintenant, faut voir quel choix va faire Roberto Martinez, et surtout comment les joueurs vont se comporter, parce que ce qu'il a manqué face à la Colombie, c'était aussi un problème, moi je trouve, de posture, un problème d'équipe, un problème de coordination. Je parlerai pas de motivation parce que je pense qu'ils veulent gagner, mais il y avait clairement un truc qui allait pas lors du match face à la Colombie. Comment des joueurs aussi talentueux peuvent...

0: finalement être aussi méconnaissable sur un match comme celui-ci.
1: Et justement, cette opposition entre le Portugal et la Croatie, c'est aussi le choc à distance entre Cristiano Ronaldo et Luka Modric, deux anciens joueurs du Real Madrid. Tu l'as dit, Nicolas, Cristiano a joué l'intégralité des matchs du Portugal. En face, pour Modric, on a vu qu'il a été à chaque fois remplacé. Dès que le match montait en termes d'intensité, il était remplacé par Zlatko Dalic. Est-ce que justement c'est une question d'aura qui est différente ou c'est justement une question de poste, parce que le poste de milieu de terrain demande un peu plus d'efforts?
0: Ouais, je sais pas. Après, moi, sur le match face à la RDC, par exemple, et y compris face à la Colombie, moi, je trouve que Martinez rend pas service à Ronaldo parce qu'il est pas servi. C'est-à-dire que, dans ce cas-là, fait comme Scaloni avec Messi. À partir du moment où tu décides que tout le jeu est autour de lui, qu'il est indéboulonnable, bah, met en place un système de jeu qui le met en valeur. La différence entre Messi et Ronaldo, c'est que Ronaldo, il est en bout de chaîne. C'est-à-dire, il est numéro 9 maintenant. Bah, dans ce cas-là, met en place une équipe qui est là pour lui donner des ballons, qui lui permet d'ouvrir des espaces et un autre joueur de marquer. Enfin, Jean-Félix était en conférence de presse cette semaine après le match face à la Colombie. On lui a dit, je rappelle, Jean-Félix est le meilleur joueur du championnat saoudien. Dans le club de Cristiano Ronaldo. On lui a dit, mais comment se fait-il que statistiquement, et même au-delà de ça, vous ayez sorti une aussi bonne saison à Al-Nassr? Bah, il dit, c'est pas compliqué, mon entraîneur, il m'a fait jouer là où je suis le meilleur, au poste où je me sens le mieux, c'est-à-dire deuxième attaquant. Et ben, Jean-Félix, il jouait lié en équipe du Portugal. Et il joue avec Cristiano Ronaldo en club. C'est-à-dire après, ce qu'il veut dire, ça pose un autre problème. Si tu t'en viens à jouer avec deux attaquants, ça veut dire que tu dois faire un choix au milieu de terrain. Et milieu de terrain, c'est là où t'as, finalement, les joueurs les plus talentueux. Bruno Fernandes, Vitinha, João Neves. Mais je sais pas. Trouve peut-être une animation différente. C'est lui le sélectionneur, c'est lui l'entraîneur, c'est pas moi. Mais, quand Jean-Félix en vient à dire ça, c'est que même lui, il se rend compte que il a une vraie connexion qui existe au quotidien pour le coup avec Ronaldo. Il y a des choses qui sont quand même difficiles à comprendre là-dedans, quoi. Et après, oui, t'as raison. Quand t'es milieu de terrain, il y a plus d'efforts certainement qui sont fournis. Mais Cristiano Ronaldo, il a 41 ans. C'est-à-dire même si t'es devant et que on te demande de moins défendre, tu restes un joueur de 41 ans, même si t'as un physique incroyable. Et puis t'es attaquant, c'est-à-dire souvent les attaquants, c'est ceux qui tournent le plus sur un match. T'as un Gonçalo Ramos qui vient de signer à Milan pour 60 millions d'euros. C'est-à-dire que c'est la recrue la plus chère de l'histoire de l'AC Milan, du grand AC Milan, même si c'est plus l'immense AC Milan ces dernières saisons. C'est quand même un statut, quoi. Et bah, ce mec, il joue jamais. Enfin, ou très peu. Et quand il joue, c'est pour jouer, pour faire des tâches défensives. Enfin, il rentre à des moments où il se passe plus rien, quoi. Donc, il y a toutes ces interrogations-là, elles sont soulevées en permanence, là, depuis quelques jours, par la presse portugaise.
1: Et on espère, que le match soit, donc, au rendez-vous, qu'il tienne toutes ses promesses. On va voir ce que va proposer le Portugal, la Croatie. Merci beaucoup, Nicolas Villas.
0: Merci, Ali. Bonne soirée. Bon match.
1: Merci beaucoup à Nicolas, notre consultant pour le football européen. Il y a de très belles oppositions qui nous attendent pour la suite de ces 16e de finale avant le coup d'envoi des 8e. Les 8e dont vont prendre part les Bleus vont prendre part à ces 16e de finale. On le rappelle, une victoire 3-0 hier face à cette équipe de Suède, un succès grâce notamment à un doublé de Kylian Mbappé, le joueur du Real Madrid, qui revient sur cette victoire face aux Suédois.
2: Ouais, on est satisfait. On a passé une nouvelle étape dans la compétition. Je savais que c'était une nouvelle compétition qui commençait, la phase d'élimination directe. Donc, c'est sûr que c'est bien de commencer de cette manière. Je pense que toute l'équipe était là avec lui. Je pense que c'est important. Il y a des choses qui sont plus importantes qu'une Coupe du Monde, plus importantes que le foot. Mais comme je l'ai dit, c'est l'ADN de ce groupe d'être tous ensemble, de vraiment être soudés. Et on est tous derrière le coach, peu importe ce qui se passe, peu importe ce qui va se passer. On est tous derrière lui.
1: Voilà, donc c'était Kylian Mbappé, le joueur du Real Madrid, auteur d'un doublé hier. Il est parmi les meilleurs buteurs de cette Coupe du Monde. C'est une victoire donc importante pour l'équipe de France qui va retrouver le Paraguay pour une place en quart de finale. Le Paraguay qui rappelle des souvenirs aux Bleus pour s'être affronté en 8e de finale du Mondial 98. Un but de Laurent Blanc en prolongation. Didier Deschamps, le sélectionneur, était sur la pelouse. Il parle de cette opposition face au Paraguay.
3: S'il y a bien une chose que dont je parle pas à mes joueurs, c'est ce que j'ai pu faire. Ils n'étaient pas nés en 98, ou alors ils étaient à un âge où voilà, ça n'avait aucune signification. Maintenant, oui, faire le parallèle, j'espère que ça sera moins dur, même si je sais cette qualité du Paraguay. Il y a de bons joueurs et puis il y a cette agressivité, ils ont ça dans l'ADN, de savoir bien défendre, s'accrocher. J'ai vu leur match, ok, et l'équipe d'Allemagne a beaucoup de qualité aussi, ils sont là, donc voilà, ils vont jouer leur chance à fond, pas se servir, mais évidemment là je vais les laisser tranquilles parce qu'il faut bien récupérer, mais quand on basculera, oui, petit à petit, pour arriver à leur donner tout,

0: toutes les informations, mais il y aura une préparation du match qui est un peu spécifique quand on joue une équipe sud-américaine.
1: Voilà donc Didier Deschamps et l'équipe de France qui prépare déjà ce match face au Paraguay pour le compte des huitièmes de finale. Hier également, parmi les 16e de finale, cette opposition entre la Norvège et la Côte d'Ivoire. Malheureusement, l'aventure s'arrête pour la Côte d'Ivoire, battue 2-1 grâce à un dernier but de Erling Haaland. Amad Diallo, buteur lors de cette opposition, revient sur cette élimination ivoirienne.
2: C'est un apprentissage pour nous. Comme je l'ai dit, c'est une Coupe du Monde que nous tous on participe. Donc on jouait en face de nous, il y avait une équipe qui avait des énormes qualités dans l'équipe. Donc on savait dès le début que ça allait être un match difficile. Mais voilà, on est aussi fiers du peu qu'on a accompli. On va apprendre de cette erreur et voilà, revenir plus fort.
1: Voilà donc l'aventure s'arrête pour la Côte d'Ivoire et pour cette édition de l'autre match. Merci beaucoup d'avoir été avec nous. On nous vous rendez-vous également demain à partir de 16h, spécial Coupe du Monde. Excellente suite des programmes sur Média.

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1: Avec vous, Anaïs Laviel, bonjour à toutes et tous. On ouvre ce flash au Liban, 4 297 morts et près de 12 200 blessés entre le 2 mars et le 1er juillet. Le ministère libanais de la Santé a annoncé ce nouveau bilan des frappes israéliennes dans le pays du Cèdre. C'est 19 décès de plus que dans le précédent bilan publié hier. Une augmentation due aux personnes ayant succombé à leurs blessures ainsi que des dépouilles retrouvées et identifiées. Une situation qui ne s'améliore pas alors que dans le même temps, aujourd'hui, le ministre israélien de la Défense s'est exprimé. Israël Katz a affirmé que l'armée israélienne resterait pour une durée indéterminée dans le sud du pays du Cèdre, ce tant que, d'après lui, le Hezbollah sera une menace. Et la question des derniers développements au Liban, justement, sur la table des négociations entre Téhéran et Washington. Aujourd'hui, les deux belligérants sont réunis ce mercredi à Doha sous l'égide des médiateurs pakistanais et qataris. Des pourparlers techniques indirects durant lesquels États-Unis et Iran doivent aborder aussi la question des avoirs gelés du détroit d'Ormuz dans le but de définir le texte de paix pour la région. À Bruxelles, un autre texte qui fait débat, la Commission européenne continue d'étudier la loi française sur les réseaux sociaux. La France a adopté fin mars une loi pour interdire l'accès aux réseaux sociaux aux moins de 15 ans. Un texte d'interdiction dont Bruxelles doit étudier la conformité au droit européen. Le porte-parole de l'UE sur le numérique a toutefois rappelé sa volonté de faire davantage pour protéger les mineurs en ligne. Mais sur le point juridique, un projet de loi national comme celui-ci ne peut être adopté sans être compatible à celui de l'Union européenne. Et sur le continent, toujours, les records de chaleur se multiplient. Près de 42 degrés en Slovaquie, en Hongrie ou encore en Croatie. L'Angleterre a enregistré un nouveau mois record pour juin, tout comme l'Autriche. En Espagne, nouveau record de température également. Le premier semestre 2026 a été le plus chaud jamais enregistré, avec une température moyenne de 1,6 degrés au-dessus de la normale. En France, aujourd'hui, 6 départements du Sud sont placés en danger très élevé d'incendie. Une réunion interministérielle d'urgence est prévue demain pour parler.

pallier aux risques et conséquences de la canicule. Sur le continent, au total, près de 1300 personnes sont mortes de la première vague de chaleur en juin. Vague de chaleur également observée aujourd'hui au Maroc. La Direction Générale de la Météorologie alerte. Des averses orageuses sont aussi attendues dès aujourd'hui jusqu'à vendredi dans plusieurs provinces. Les températures peuvent atteindre 44 ou 46 degrés à Zagora, Tata, Assaazag, Boujdour, Aoussed ou encore Oued Ed Dahab. La DGM a averti d'un niveau de vigilance orange. Et on reste dans le Royaume. La compagnie aérienne Royal Air Maroc lance 12 vols spéciaux pour Houston, un dispositif exceptionnel pour permettre aux fans du ballon rond d'aller supporter les Lions de l'Atlas samedi prochain. Les Marocains ont rendez-vous sur les pelouses de Houston face au Canada à 18h heure de Rabat pour les huitièmes de finale. Les vols débloqués par Royal Air Maroc offrent une capacité de plus de 3000 sièges et les billets seront proposés à un prix unique de 10 000 dirhams aller-retour en classe économique. C'est la fin de ce flash.

Ravie de vous retrouver sur Média pour On Fusionne pendant une petite heure. Eh bien, nous allons vous accompagner en musique, en nouveauté, en coup de cœur et en fusion. Et oui, parce qu'on a, quand il y en a plus, on a toujours encore. Et on commence avec cette jeune artiste Rocia que l'on a découvert vraiment par hasard avec un univers assez incroyable. Elle est très discrète, on ne sait pas forcément beaucoup de choses d'elle et elle reprend eh bien, beaucoup de morceaux de la musique marocaine, que ce soit le répertoire Gnaoui, le Chabi, la Haïta, le Melhoun. Elle les remanie à sa manière, Meli ou Melchema, un morceau classique, monumental du répertoire musical marocain. Je vous laisse découvrir, on se retrouve dans un instant.

tout un pan de l'histoire musicale marocaine, Melio Mel Chema, sublimé par Roussia La Nouvelle Génération, qui est juste incroyable. Je le souligne très souvent car c'est vrai, je suis totalement étonnée par leur adaptabilité, leur créativité, cette manière qu'ils ont de s'approprier les reprises. Tout de suite, Fofo Denba, un morceau du répertoire Gnawi qui a créé la sensation ces derniers temps sur les réseaux sociaux. Il en fallait pas plus pour Ayoub Amouri pour nous proposer sa fusion à lui. Et juste après, Abir Nehmé pour Bi Saraha, et c'est remixé par Hijazi, le Jordanien, qui est toujours là quand il le faut. Et là, il le fallait, on écoute.

Abir Nehmé pour Bissaraha et c'est Hijazi qui vient habiller le tour juste derrière. Tout de suite, Stromae également qui passe par l'exercice de la fusion Papa Outé façon Chabi. Et juste après Deep Soul, ça faisait longtemps, Hiya Hiya, Laïta Mersawiya, redessiné par l'excellentissime Deep Soul. Une deep très mouvante, très colorée. On adore, très bonne écoute à tous.

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2: Vous êtes avec Anaïs Laviel. Bonjour à toutes et tous. À la une, ce mercredi, en Europe, la chaleur qui ne cesse de s'abattre dans plusieurs pays. Croatie, Hongrie, Slovaquie dépassent les 42 degrés pour la première fois. Ailleurs, la France et l'Angleterre enregistrent leur mois de juin le plus chaud jamais connu. En Espagne, la température moyenne est de plus de 1,6 degré au-dessus des normales. Et puis en France, ce mercredi également, 6 départements sont en alerte très élevée pour les incendies. On reste sur le continent où les traversées de la Manche sont en forte baisse au premier semestre de l'année. Le nombre de migrants qui sont arrivés au Royaume-Uni ont diminué de 41% par rapport à la même période l'année précédente, selon le ministère britannique de l'Intérieur. Au total, 11 884 réfugiés sont arrivés sur les côtes britanniques à bord d'embarcations de fortune entre le 1er janvier et le 30 juin. L'année dernière, ils étaient près de 20 000. Ailleurs dans le monde, direction la Côte d'Ivoire, 59 personnes ont été tuées dans les inondations depuis le début de la saison des pluies. C'est un bilan provisoire publié par le gouvernement aujourd'hui, alors que la métropole Abidjan n'en est qu'au début de la saison qui dure de fin mai à fin juillet. Les inondations qui s'abattent depuis samedi ont provoqué des éboulements, notamment dans les quartiers précaires. Et dans un communiqué, le Parti des peuples africains a souhaité une prise en charge rapide et digne des populations affectées, ainsi que la mise en œuvre de mesures de gestion des risques. On reste en Afrique avec un autre bilan au Soudan, où une nouvelle épidémie de choléra a tué 120 personnes depuis le mois de mai. C'est le dernier constat communiqué par l'Organisation mondiale de la santé qui précise que 1102 cas suspects ont été recensés dans les zones de guerre isolées. En effet, depuis plus de 3 ans, les affrontements entre l'armée soudanaise et les forces de soutien rapide FSR mettent à bas le système de santé du pays. Le Maroc mis à l'honneur à Paris à l'occasion de la journée économique France-Maroc. Aujourd'hui, cette rencontre de haut niveau a mis en valeur les atouts du Royaume en tant que destination d'investissement à fort potentiel. Une rencontre qui est aussi destinée à promouvoir les opportunités d'affaires et à encourager les nouvelles perspectives de coopération économique entre Rabat et Paris. Pour le président de la CCI Paris, la relation entre franco-français et marocain est stratégique et porteuse d'avenir. Elle encourage à l'innovation et elle soutient les entreprises dans leurs projets de croissance. Et on reste dans le Royaume. La compagnie aérienne Royal Air Maroc lance 12 vols spéciaux vers Houston. Un dispositif exceptionnel pour permettre aux fans du ballon rond d'aller supporter les Lions de l'Atlas samedi prochain. Les Marocains ont rendez-vous sur les pelouses de Houston face au Canada à 18h, heure de Rabat, pour les 8e de finale. Les vols débloqués par la compagnie marocaine offrent une capacité de plus de 3000 sièges et les billets seront proposés à un prix unique de 10 000 dirhams aller-retour. Et en attendant, d'autres matchs sont prévus dans la compétition. Les 16e de finale se poursuivent aujourd'hui. L'Angleterre et la République démocratique du Congo sont actuellement sur les pelouses d'Atlanta. Les Three Lions, quart de finaliste en 2022, sont des habitués de la phase à élimination directe et font office de favoris dans ce match. C'est la fin de ce flash. Merci de l'avoir écouté et tout de suite retrouvez la suite de On Fusionne sur nos deux antennes.
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Ravie de vous retrouver sur Média pour la deuxième partie de On Fusionne. Beaucoup de nouveautés. Comme promis au tout début de l'émission, si vous étiez avec nous, Mariama Douzi, remixée par Batman Prod de façon afro house, c'est bien aiguisé. Et juste après, Felkat Miami pour Ashu. Et c'est Deep Soul qui se prête à cet exercice, cette fois-ci, façon électro. Très bonne écoute à tous et à tout de suite.

فرقه ميامي عاشوا une fusion extraordinaire par Deep Soul qui est toujours fidèle à lui-même. Et tout de suite, Statia qui donne une toute autre couleur, ampleur à Salba. Et c'est un morceau que moi personnellement je peux écouter 24 heures sur 24. Et juste après, c'est Hugel, grosso modo, Majnuna, le Frenchie qui a craqué pour ce morceau. Et c'est tant mieux puisqu'on a eu le droit à cette superbe fusion entre son univers et le morceau. Je vous laisse découvrir peut-être et on se retrouve dans un instant.

Hugel, grosso modo, Majnouna, énormissime, tout simplement, qui colle à la peau. Et c'est ça qu'on attend d'un morceau. Tout de suite, Rania Chaibi avec El Helwadi, un peu de douceur. On redescend un peu d'un cran avant la fin. Et c'est Mr. Heidi avec son Afro Soul qui vient habiller, couronner le tout. On déguste et on se retrouve dans quelques petites minutes.

حلوه دي انهم مورسو très solaire et Sister Heidi qui lui a donné bien ce c'est tout autre habit porté Rania Chaibi sublimé. On arrive à la fin de On Fusionne en tout cas pour aujourd'hui. Merci d'avoir été avec nous, merci de votre fidélité, de votre écoute. Dans quelques instants

Retour de l'information, le Hassad, bien sûr, vous attend. Tout de suite, Fahd Ben Shemsi. Il le fallait. On se demandait pourquoi il ne l'avait pas fait. La Laïch Alhamdouchia, épurée, rentre dedans, minimaliste. Gnaoui pur jus, avec toujours ses influences jazz, soul, blues. Rien à dire, c'est parfait de A à Z. Très bonne écoute à tous. Encore une fois, et à demain, sans faute.

0: Bienvenue à toutes et à tous, vous venez de nous rejoindre sur les ondes de Média pour ce nouveau numéro du Carrefour de l'information. Salma avec vous au micro et je suis ravie de vous accompagner sur nos ondes pour ce rendez-vous consacré à l'actualité et au sommaire du jour. On démarrera avec l'image du jour qui va nous parler aujourd'hui de la Cour suprême américaine qui a rejeté une décision exécutive de la Maison-Blanche autour du droit du sol. Notre invité de la rédaction sera Karim El Moufti, professeur de sciences politiques à l'Université Saint-Joseph de Beyrouth. Nous continuerons avec notre story écho avant de laisser place à notre chronique du jour, le moment écolo. Nous laisserons ensuite place à une minute pour comprendre qui va nous parler aujourd'hui du Pakistan qui a annoncé ce lundi avoir mené des frappes dans l'est de l'Afghanistan. On prendra la direction de Dakar avec notre chronique d'actualité et nous conclurons avec notre magazine de la rédaction consacré à l'intelligence artificielle. Voilà donc pour le sommaire du jour. Restez avec nous dans quelques instants, notre premier point sur l'actualité. Mais avant ça, un coup d'œil sur la météo de demain. En Afrique de l'Ouest, il fera 28 degrés à Abidjan, 29 degrés à Lagos, 29 degrés également à Dakar, 34 degrés à Bamako avec des orages l'après-midi, 29 degrés à Conakry avec un temps orageux de prévu et 36 degrés à Ouagadougou. En Afrique centrale, prévoir 36 degrés à Libreville, 28 degrés à Yaoundé, 29 degrés à Douala avec un temps pluvieux, 38 degrés à N'Djamena, 32 degrés à Bangui avec des orages l'après-midi et 30 degrés à Kinshasa. Et enfin, en Afrique australe et de l'Est, prévoir 14 degrés à Johannesburg, 25 degrés à Nairobi et 22 degrés à Addis Abeba.
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2: Vous êtes avec Anaïs Laviel. Bonjour à toutes et tous. À la une, ce mercredi, en Europe, la chaleur qui ne cesse de s'abattre dans plusieurs pays. Croatie, Hongrie, Slovaquie dépassent les 42 degrés pour la première fois. Ailleurs, la France et l'Angleterre enregistrent leur mois de juin le plus chaud jamais connu. En Espagne, la température moyenne est de plus de 1,6 degrés au-dessus des normales. Et puis en France, ce mercredi également, 6 départements sont en alerte très élevée pour les incendies. On reste sur le continent où les traversées de la Manche sont en forte baisse au premier semestre de l'année. Le nombre de migrants qui sont arrivés au Royaume-Uni ont diminué de 41% par rapport à la même période l'année précédente, selon le ministère britannique de l'Intérieur. Au total, 11 884 réfugiés sont arrivés sur les côtes britanniques à bord d'embarcations de fortune entre le 1er janvier et le 30 juin. L'année dernière, ils étaient près de 20 000. Ailleurs dans le monde, direction la Côte d'Ivoire, 59 personnes ont été tuées dans les inondations depuis le début de la saison des pluies. C'est un bilan provisoire publié par le gouvernement aujourd'hui alors que la métropole Abidjan n'en est qu'au début de la saison qui dure de fin mai à fin juillet. Les inondations qui s'abattent depuis samedi ont provoqué des éboulements, notamment dans les quartiers précaires. Et dans un communiqué, le Parti des peuples africains a souhaité une prise en charge rapide et digne des populations affectées ainsi que la mise en œuvre de mesures de gestion des risques. On reste en Afrique avec un autre bilan au Soudan où une nouvelle épidémie de choléra a tué 120 personnes depuis le mois de mai. C'est le dernier constat communiqué par l'Organisation mondiale de la santé qui précise que 1102 cas suspects ont été recensés dans les zones de guerre isolées. En effet, depuis plus de 3 ans, les affrontements entre l'armée soudanaise et les forces de soutien rapide FSR mettent à bas le système de santé du pays. Le Maroc mis à l'honneur à Paris à l'occasion de la journée économique France-Maroc. Aujourd'hui, cette rencontre de haut niveau a mis en valeur les atouts du Royaume en tant que destination d'investissement à fort potentiel. Une rencontre qui est aussi destinée à promouvoir les opportunités d'affaires et à encourager les nouvelles perspectives de coopération économique entre Rabat et Paris. Pour le président de la CCI Paris, la relation entre franco-français et marocain est stratégique et porteuse d'avenir. Elle encourage à l'innovation et elle soutient les entreprises dans leurs projets de croissance. Et on reste dans le royaume, la compagnie aérienne Royal Air Maroc lance

12 vols spéciaux vers Houston. Un dispositif exceptionnel pour permettre aux fans du ballon rond d'aller supporter les Lions de l'Atlas samedi prochain. Les Marocains ont rendez-vous sur les pelouses de Houston face au Canada à 18h, heure de Rabat, pour les huitièmes de finale. Les vols débloqués par la compagnie marocaine offrent une capacité de plus de 3000 sièges et les billets seront proposés à un prix unique de 10 000 dirhams aller-retour. Et en attendant, d'autres matchs sont prévus dans la compétition. Les 16e de finale se poursuivent aujourd'hui. L'Angleterre et la République démocratique du Congo sont actuellement sur les pelouses d'Atlanta. Les Three Lions, quart de finaliste en 2022, sont des habitués de la phase à élimination directe et font office de favoris dans ce match. C'est la fin de ce flash. Merci de l'avoir écouté.

0: Le carrefour de l'information démarre tout de suite avec l'image du jour. Nouveau camouflet infligé à Donald Trump par la Cour suprême des États-Unis. La plus grande instance juridique du pays a invalidé le décret présidentiel visant à supprimer le droit du sol. C'est l'image du jour avec Lina Tagui.
1: La birthright citizenship, littéralement la citoyenneté de droit de naissance, était dans le viseur du président américain dès son retour à la Maison Blanche, le premier jour même de son second mandat. En janvier 2025, Donald Trump avait signé un décret présidentiel qui prévoyait de refuser la nationalité américaine automatique aux enfants nés sur le territoire des États-Unis si leurs parents étaient en situation irrégulière ou sous visa temporaire. Comprenez, fini le droit du sol aux États-Unis. Par une décision votée à 6 contre 3, la Cour suprême a jugé cette mesure anticonstitutionnelle et s'est empressée de rappeler qu'aucune action de l'exécutif ne peut réécrire une règle ancrée dans l'histoire de la nation, car le droit du sol, la birthright citizenship, est inscrite dans la Constitution américaine. Alors pour rejeter le décret de Donald Trump, les juges se sont appuyés sur le 14e amendement et sa clause de citoyenneté. Adopté en 1868, juste après la guerre de sécession, cet amendement historique avait pour but premier de garantir la citoyenneté et l'égalité des droits aux anciens esclaves afro-américains libérés. Dans le texte, on peut lire « Toute personne née ou naturalisée aux États-Unis est soumise à leur juridiction et citoyenne des États-Unis et de l'État dans lequel elle réside. » Difficile de faire plus clair, l'administration Trump avançait comme argument que les parents sans papier n'étaient pas pleinement soumis à la juridiction du pays, mais la Cour suprême a balayé cette interprétation et confirme qu'en dehors du personnel diplomatique étranger, toute personne physique naissant aux États-Unis bénéficie inconditionnellement du droit du sol.
0: Vous êtes toujours sur les ondes de Médias, le carrefour de l'information continue en compagnie de l'invité de la rédaction qui est donc aujourd'hui Karim El Moufti, professeur des sciences politiques à l'université Saint-Joseph de Beyrouth, avec qui nous allons parler notamment des récentes incursions israéliennes en Syrie et de Damas qui appelle l'ONU à prendre des mesures. Il est au micro de Soukaina Aziz.
2: Alors on s'interroge aujourd'hui, que cherche exactement Israël? Quel est son objectif en Syrie? On en parle avec notre invité de la mi-journée. On retrouve en direct avec nous Karim El Moufti, professeur des sciences politiques à l'université Saint-Joseph de Beyrouth. Karim El Moufti, bonjour.
3: Bonjour.
2: Alors première question, quels sont justement les objectifs d'Israël dans le sud de la Syrie?
3: Écoutez, les objectifs n'ont pas changé. C'est tout simplement empêcher que toute implantation d'acteurs non étatiques qui pourraient éventuellement menacer Israël. Après le choc du 7 octobre, la stratégie israélienne d'une guerre totale, ce que Netanyahou a appelé la guerre des sept fronts, continue d'être mise en œuvre en Syrie, à Gaza, au Liban et en Syrie. Il s'agit de consolider un périmètre de sécurité, ce que les Israéliens appellent une zone de sécurité, ça ils connaissent bien depuis 40 ans, pas forcément efficace, mais en tout cas, dans le sud syrien, ils exploitent le fait que le régime syrien a changé de doctrine vis-à-vis de l'axe de la paix vis-à-vis d'Israël. Ils ont changé de doctrine vis-à-vis d'un

0: renforcement de leur armée. Et Israël veut faire en sorte, voilà, qu'aucune présence militaire, qu'elle soit active ou passive, ne soit présente à portée de pierre de ses frontières.
1: Est-ce qu'une partie de la Syrie fait tout de même partie du projet expansionniste d'Israël?
0: Alors effectivement, vous avez voilà les faucons et les plus fanatiques des sionistes au sein même du gouvernement de Benjamin Netanyahou qui considèrent voilà une vision assez élargie, on va dire, de ce que fut les deux royaumes juifs historiques, c'est-à-dire le royaume du Judée-Samarie et le royaume d'Israël, considérant qu'une partie de ce qui fut l'Empire assyrien fait partie de ce royaume. Là, il s'agirait en l'occurrence du royaume d'Israël. Et effectivement, ne verrait pas d'un très mauvais œil de recoloniser le Sud-Liban jusqu'aux Litanies, qu'ils considèrent comme la partie nord de la Galilée, et éventuellement une partie, si ce n'est tout, le Golan, qui non seulement participerait à la stratégie de sécurisation des frontières israéliennes, mais aussi, voilà, de mise en œuvre du projet messianique, comme ils le considèrent, et fanatique, voilà, d'allier et le territoire, et leur nation, et leur religion.
1: Alors on le sait, l'État syrien est en pleine transition. Quelles sont ces options ou les solutions que peut envisager la Syrie face à la menace israélienne?
0: Déjà, faudrait-il que la Syrie considère qu'il y a une menace israélienne. C'est quand même assez extraordinaire que la Syrie, à part quelques petites lettres on va dire, de protestation assez on va dire, infime hein, par rapport au levier souverain dont dispose un État, la Syrie n'a pas été extrêmement inquiétée ou vocale par rapport à ces incursions, hein, sans parler aussi des bombardements hein, qui ont eu lieu tout au début de la chute du régime, où là, une grande partie des capacités militaires syriennes ont été complètement anéanties, sans que ça ne trouble, voilà, la transition qui est en place. Aujourd'hui, vous avez un régime syrien, historiquement, là aussi, dans un renversement stratégique inédit, hein, qui fait le jeu de l'israélien. Vous avez, pour la première fois, un régime qui n'est pas du tout aligné sur le fameux front de la Moumanara, le front de refus qu'avait mis en place Hafez al-Assad et hérité à son fils. Aujourd'hui, vous avez quand même un régime qui est assez favorable à Israël, qui n'est pas antisioniste frontalement et qui surtout doit faire plaisir à un autre de ses parrains, qui sont les Américains et les Turcs. Et donc, une logique de confrontation, même diplomatique, avec Israël n'est pas aujourd'hui à l'ordre du jour.
1: Alors, pas de confrontation diplomatique, il y a eu même des discussions diplomatiques entre Israël et la Syrie. Justement, on en est où? Parce qu'on a l'impression que ça s'est un peu arrêté, on parlait même d'une normalisation.
0: Oui, bah la normalisation a été mise sur la table. Bon, le régime syrien n'en est pas là encore. Hein. Il sait que c'est une carte stratégique, contrairement au Liban qui a tout donné avant même d'obtenir quoi que ce soit. Le régime syrien est un petit peu plus malin. La normalisation, pourquoi pas, mais contre des compensations, des garanties, et voir ce qu'il peut obtenir comme sécurisation pour le régime à long terme, voir aussi avec les Américains ce qui peut être mis couché sur papier avec des garanties éventuellement militaires et sécuritaires. Donc la Syrie garde ses atouts en main, garde ses cartes en main, ne fait pas la guerre à Israël, ne rejette plus le projet sioniste en tant que tel, comme fut le cas de l'ancien régime, mais cela ne veut pas dire que la normalisation est pour demain. Ça va être un processus qui va être assez long. À voir aussi si on va dire le front arabe se réveille un jour. Hein, mais là aussi, Israël, la stratégie israélienne de diviser tout le front diplomatique arabe de 2002, où là, à l'époque, à Beyrouth, il s'était agi de faire la paix avec Israël en échange des terres de 1967. Là, Israël avait botté en touche. Et aujourd'hui, depuis, bah, Israël a fait énormément de chemin en isolant par la diplomatie et par la guerre chacune des capitales arabes, où chacun va ou pas joindre les accords d'Abraham, va se neutraliser militairement parlant, va ouvrir une porte diplomatique même dérobée comme il s'agit de la Syrie. Et même la Syrie, comme on l'a vu avec Donald Trump qui a affirmé que Netanyahou avait failli au Liban avec le Hezbollah, il voulait même jeter la patate chaude au président Hachiara, qui est formidable selon lui, et qui pourrait finir le travail avec le Hezbollah. Donc il s'agit même sans doute de sous-traiter la question du Hezbollah à la Syrie. Alors là aussi, Ahmed Hachiara, très diplomatiquement, a botté en touche, mais il se sait très vulnérable et voilà, susceptible de devoir

0: bien de faire de la sous-traitance sécuritaire pour ses parrains régionaux et internationaux.
1: Alors si je vous entends bien, on peut dire que la Syrie ne peut pas vraiment se permettre d'entrer en guerre avec Israël.
0: Ce n'est pas du tout à l'ordre du jour aujourd'hui. Hein. Vous avez quand même un régime complètement pro-sioniste. Hein. Je veux dire, l'opposition syrienne, c'était très connu déjà, n'était absolument pas anti-sioniste. Hein. D'ailleurs, elle avait toute la sympathie et le soutien et des Américains et de l'Union européenne jusqu'à que le changement de régime se fasse hein, en 2023. Et donc, dans la foulée, 2024, pardon, et dans la foulée, bah, vous avez quand même un extraordinaire basculement qui fait qu'aujourd'hui, bah, vous avez un axe de la résistance qui se délite complètement. Hein, on a vu la guerre contre l'Iran et un axe, voilà, on va dire, de Pax Hebraica qui est en train de se consolider petit à petit avec non seulement les accords d'Abraham qui ont été signés et jamais remis en cause malgré le génocide de Gaza, mais vous avez le Liban maintenant qui a signé un accord cadre, la Syrie qui n'est plus aucune menace ni en termes étatiques, ni en termes de non étatiques, parce qu'il n'y a aucune milice qui agit contre le camp d'Israël en Syrie. Le Hezbollah est très affaibli, même s'il continue à bouger un peu. Donc, vous avez vraiment un assainissement, voilà, de tout projet antisioniste au Moyen-Orient. C'est quand même là aussi une révolution historique pour Israël.
1: Alors, vous avez parlé d'alliances dans la région. On sait que la Turquie soutient le président syrien et l'a même aidé à arriver au pouvoir, justement. Comment Israël voit cette relation entre la Turquie et la Syrie ?
0: Il s'agit du même camp. Hein. Encore une fois, il faut rentrer dans la logique de Donald Trump. Donald Trump a sous-traité le Moyen-Orient à ses deux grands alliés. Il a sous-traité la Syrie à la Turquie et il avait sous-traité le Liban à Israël. Et c'est pour ça qu'on comprend mieux maintenant cette logique lorsqu'il dit à Israël, à Bibi, son grand ami Bibi, le travail à Hezbollah, c'est un peu n'importe quoi. Hein. Vous êtes en train de détruire un immeuble pour tuer un terroriste. C'est pas comme ça qu'on fait le travail. On va devoir peut-être donner ça, eh bien, aux Syriens, soi-disant aux Turcs. Voilà. Donc, donc effectivement, il y a un grand travail de sous-traitance sécuritaire qui est en cours. Israël et la Turquie, vont bien sûr devoir clasher, bien sûr, pour l'influence de la région, tout comme l'empire égyptien et l'empire hittite se clashaient pour le Levant, hein, qu'on appelait Amourou à l'époque. C'est une région carrefour, hein, tout le Levant est une région carrefour. Elle a toujours été à la croisée des empires, à la croisée des appétits territoriaux et en termes de ressources. Le Liban continue de jouer la malédiction de cette géographie, tandis que la Syrie reprend du souffle, mais n'est pas sortie d'affaires, sachant que voilà, il y a des injonctions qui sont sur la table, du côté turc, du côté américain et aussi du côté israélien.
1: Et donc, si je vous entends bien, tout ça fait les affaires de Tel Aviv et du Premier ministre israélien.
0: Absolument. C'est un peu l'héritage politique dont veut se targuer Benjamin Netanyahou, hein, pour là aussi faire balancier contre les accusations de corruption, somme toute minime en Israël, mais surtout à quelque chose de beau, d'autrement plus grave, ce sont les accusations quand même de crimes internationaux à la Cour pénale internationale. Il y a quand même un mandat d'arrêt à son nom, on a tendance à l'oublier, hein, l'Europe en tout cas a tendance à l'oublier, malgré sa politique normative qui est de deux poids, deux mesures. Mais en tout cas, Benjamin Netanyahu a envie d'effacer ce passif en démontrant non seulement à la société israélienne, mais au monde entier, que par l'action sécuritaire, que par son renseignement, que par l'utilisation de la technologie et de sa pertinence, il a réussi à plus ou moins neutraliser les grands ennemis historiques d'Israël, même si l'accord cadre entre les Américains et les Iraniens lui a laissé un peu de cendre dans la bouche parce qu'il considère que le travail n'a pas été fini et on voit bien sûr les tentatives de sabotage ici et là, qu'il s'agisse de l'accord avec Israël, avec le Liban ou de l'accord avec l'Iran.
1: Alors on le sait, Israël est présent sur plusieurs fronts, il y a plusieurs guerres en même temps, plusieurs opérations militaires. Est-ce que ce plan de Netanyahou et son gouvernement peut tenir, sachant que c'est très coûteux et qu'en même temps à l'international c'est très critiqué ?
0: Oui, ça ne semble pas déranger énormément la politique de Tel Aviv et le gouvernement, qui encore une fois penche énormément à l'extrême droite. L'extrême droite, dogmatiquement parlant, se soucie très peu de l'opinion internationale, se soucie très peu de l'état de droit, se soucie très peu des normes et des conséquences de leurs actions. Hein. Là, vous avez déjà des appels à la colonisation, vous avez déjà un début de planification d'implantation dans Gaza.

0: société de Sderot, promue par la presse israélienne et l'extrême droite politique. Donc voilà, le plan de recolonisation de Gaza est en marche. Demain, la recolonisation ou la colonisation du moins du Liban, peut-être de la partie occupée du Golan. Donc effectivement, c'est une politique expansionniste qui est en marche. Alors l'opinion publique internationale ne pourra pas faire contrepoids. Par contre, les seuls qui peuvent arrêter cette politique d'expansion, c'est les Américains. Donald Trump ou son successeur, qui ne voit pas ça d'un très bon œil parce qu'effectivement ça va affecter la stabilité et les efforts de stabilisation du Moyen-Orient, ne veut pas forcément autoriser, du moins protéger ces agissements israéliens. Là encore, on peut compter sur l'agilité politique et diplomatique de Bibi, qui va essayer d'obtenir le soutien, d'obtenir les financements. Côté économie, l'économie israélienne est au vert, on regarde un peu les indicateurs, pour une économie qui est en guerre quand même depuis 2023, tous les indicateurs sont au vert. Maintenant, là, c'est le parapluie américain militaire, lui, s'il s'arrête, effectivement, là, ce serait beaucoup plus compliqué pour les Israéliens. Mais bon, au-delà de certaines déclarations intempestives de Donald Trump ou de J.D. Vance, on voit mal les Américains du jour au lendemain complètement débrancher Israël du complexe de sécuritaire et militaire américain. Il y a beaucoup de d'enjeux communs qui restent quand même sur la table, et les Israéliens vont essayer d'en tirer profit au maximum.
1: Merci beaucoup Karim El Moufti, professeur de sciences politiques à l'Université Saint-Joseph de Beyrouth. Merci d'avoir été avec nous.
0: Merci à vous.
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1: Bonjour à toutes et tous et bienvenue si vous nous rejoignez à la une de l'actualité. Ce soir, il fait chaud, trop chaud en Europe comme au Maghreb. Les pays connaissent une nouvelle vague de chaleur. Conséquence, au Maroc, l'Agence nationale des eaux et des forêts alerte sur le risque des incendies en forêt pour début juillet. Les détails en début d'édition. L'armée israélienne ne quittera pas le Liban, la Syrie ni Gaza. Le ministre israélien de la Défense l'a affirmé aujourd'hui. Les forces de Tel Aviv resteront pour une durée indéterminée. Israël poursuit ainsi ses projets d'expansionnisme. C'est l'avis d'un expert, vous l'entendrez. Et du sport, pour finir ce journal, la course aux huitièmes de finale se poursuit dans le Mondial 2026. En ces moments même, l'Angleterre affronte la République démocratique du Congo sur les pelouses d'Atlanta dans l'espoir de passer cette première phase à élimination directe. Notre journaliste sportif fera le point sur la compétition. Je le disais en titre, la canicule qui sévit partout dans le monde. Le Maroc craint une nouvelle vague de chaleur dès aujourd'hui et jusqu'à vendredi. La Direction générale de la météorologie alerte, des averses orageuses sont attendues dans plusieurs provinces. Les températures peuvent atteindre 44 ou 46 degrés à Zagora comme à Tata ou à Sazag. La DGM a averti d'un niveau de vigilance orange. Conséquence première de ces chaleurs, les incendies. Dans le Royaume, l'Agence nationale des eaux et forêts, l'ANEF, a publié lundi son bulletin de risque de feux de forêt, une modélisation scientifique qui prévoit un risque extrême d'incendie identifié dans les nombreuses provinces du pays du 1er au 8 juillet. La NEF appelle donc l'ensemble des citoyens à la plus grande vigilance. C'est ce que nous dit Hicham Alaoui, il est le chef de division de gestion des risques climatiques pour l'agence. Écoutez-le.
2: Le constat le plus important, c'est que, au-delà des conditions météorologiques, le facteur déterminant reste le comportement humain. Parce que Maroc, presque 90% des incendies de forêt sont liés directement ou indirectement aux activités humaines. Une simple étincelle, par exemple, un mégot de cigarette jeté par la fenêtre d'un véhicule, par exemple, donc peut provoquer des incendies très très graves, donc de grandes ampleurs, mettant en danger aussi donc des vies humaines et détruisant des milliers d'hectares de forêt et menaçant aussi la biodiversité. C'est pourquoi l'Agence nationale des eaux et forêts donc lance un appel à la responsabilité de tous. Nous invitons donc les riverains des espaces forestiers, les visiteurs, les estivants aussi, donc les randonneurs qui donc à usage, qui l'usager aussi des forêts.

0: aurait donc à faire preuve de plus de vigilance, à éviter tout comportement susceptible de provoquer un départ de feu et respecter strictement les consignes de prévention.
1: Voilà les conseils d'Hicham Alaoui, chef de division de gestion des risques climatiques et environnementaux à l'Agence nationale des eaux et forêts, des propos recueillis par Youssef Nouamani. Et le risque de feu dû aux chaleurs qui alerte aussi en Europe. Aujourd'hui en France, 6 départements sont placés en danger très élevé d'incendie. Partout sur le continent, les records de température se multiplient pour le mois de juin. Croatie, Slovaquie, Angleterre enregistrent des températures records. En Espagne, le premier semestre 2026 a été le plus chaud jamais enregistré, avec une température moyenne de 1,6 degrés au-dessus de la normale. Au total, sur le continent, près de 1300 personnes sont mortes de cette première vague de chaleur brutale. Et un autre bilan à la une aujourd'hui au Liban, 4297 morts et près de 12200 blessés entre le 2 mars et le 1er juillet. C'est 19 décès de plus que le dernier bilan publié, alors que la question des derniers développements dans le pays du Cèdre était justement sur la table des négociations indirectes entre Téhéran et Washington aujourd'hui à Doha. Un bilan qui risque encore de s'alourdir puisque le ministre israélien de la Défense est clair, ses troupes resteront indéfiniment au Liban, mais aussi à Gaza et en Syrie. Déclaration au moment où Tel Aviv multiplie les fronts et a mené plusieurs incursions dans le sud de la Syrie, notamment près du Golan occupé ce dimanche. Comme à son habitude, Israël se défend, affirmant combattre des terroristes. Damas condamne et dénonce une violation de sa souveraineté. Le mois dernier, le centre syrien Sigil a recensé plus de 300 opérations militaires israéliennes en Syrie, dont plus de 100 incursions. Pour Karim El Moufti, professeur de sciences politiques, ces interventions font partie du projet expansionniste d'Israël, porté par les colons israéliens.
2: Les objectifs n'ont pas changé, hein. C'est tout simplement empêcher que toute implantation d'acteurs non étatiques, hein, qui pourraient éventuellement menacer Israël, hein. Après le choc du 7 octobre, la stratégie israélienne d'une guerre totale, ce que Netanyahou a appelé la guerre des sept fronts, continue voilà, d'être mise en œuvre en Syrie, à Gaza, au Liban. Et en Syrie, il s'agit de consolider un périmètre de sécurité, hein, ce que les Israéliens appellent une zone de sécurité, ça ils connaissent bien depuis 40 ans, pas forcément efficace, mais en tout cas, dans le sud syrien, ils exploitent le fait que le régime syrien a changé de doctrine vis-à-vis de l'axe de la paix vis-à-vis d'Israël. Ils ont changé de doctrine vis-à-vis d'un renforcement de leur armée. Et Israël veut faire en sorte qu'aucune présence militaire, qu'elle soit active ou passive, ne soit présente à portée de pierre de ses frontières.
1: Karim El Moufti, professeur de sciences politiques à l'Université Saint-Joseph de Beyrouth. Il était notre invité à la mi-journée sur Média, au micro de Soukaina Aziz. Et comme tous les soirs, on ouvre une page de sport avec Ali Salahedine. Bonsoir Ali.
3: Bonsoir Anaïs, bonsoir à tous.
1: Et le début de cette édition nous envoie aux États-Unis pour parler de la Coupe du Monde.
3: Avec une équipe marocaine qualifiée pour les huitièmes de finale et qui prépare son match face au Canada à partir de 18h samedi. Une Coupe du Monde qui réussit pour l'instant au Maroc et plus particulièrement un certain Smaïl Saïbari qui vient de changer de club puisqu'il a rejoint officiellement le Bayern Munich. C'était dans l'air depuis un bon moment. Et c'est ce qu'a annoncé aujourd'hui le club allemand. Âgé de 25 ans, il signe un contrat courant jusqu'en 2031 et portera le numéro 34 au club bavarois. Le transfert a coûté 55 millions d'euros, ce qui constitue un record. C'est le PSV qui peut se frotter les mains puisqu'il avait déboursé que 200 000 euros pour attirer le joueur qui évoluait au KRC Genk il y a 6 ans. Avec le PSV, il aura joué 142 matchs pour 42 buts et 29 passes décisives. Il a remporté 8 titres et a changé de dimension au sein de la sélection marocaine. 3 buts donc depuis le début du mondial. Les Lions de l'Atlas, qui on le rappelle, sont qualifiés pour les huitièmes de finale de cette Coupe du Monde aux dépens des Pays-Bas lors des 16e de finale. Et en attendant le match face à l'équipe du Canada, eh bien, les 16e de finale du mondial se poursuivent avec en ce moment la République démocratique du Congo qui est opposée à l'Angleterre. Les Léopards qui sont en train de créer la sensation aux États-Unis du côté d'Atlanta. Après 73 minutes de jeu, l'équipe de Sébastien de Sabre mène par 1-0 et ce sont les Anglais qui viennent d'égaliser, comme vous pouvez le voir.
1: Effectivement.
3: Anaïs, à l'instant, c'est Harry Kane, le capitaine des Two Lions, qui a remis les pendules à l'heure. C'est parti pour un match à suspense. Il reste 15 minutes avant la fin du temps réglementaire et les Anglais peuvent souffler parce qu'ils reviennent de loin. Ils étaient menés pendant plus de 60 minutes de jeu, Anaïs.
1: Et puis à 21h,

0: Une autre sélection africaine prend part à ses 16e de finale, il s'agit du Sénégal, Ali.
1: Oui, les Lions de la Teranga affrontent la Belgique après une phase de poule compliquée. Les coéquipiers de Sadio Mané veulent s'offrir une victoire mémorable face à un poids lourd du football européen. Pape Thiaw, le sélectionneur du Sénégal, évoque ce match.
2: Beaucoup de respect face à l'équipe de la Belgique, voilà, qui a montré de très belles choses, qui est une grande nation de football européenne et mondiale. Donc voilà, nous sommes prêts, préparés pour donner tout sur le terrain pour pouvoir continuer ce tournoi. On est dans des matchs à éliminatoire direct, soit on gagne, on reste, on continue sur cette compétition. Si on perd, on rentre à la maison. Et nous, on a envie de continuer, donc montrer des bonnes choses pour pouvoir atteindre notre objectif. C'est un match qui sera difficile face à une équipe belge première de son groupe qui a montré des bonnes choses. Alors, nous aussi, on mérite notre qualification. On s'est battu, même si on a eu deux défaites de nos premiers matchs. Et on savait que le mot d'ordre, il fallait avoir de la révolte pour aller chercher cette qualification. Les joueurs l'ont fait et il faut les féliciter. Maintenant, c'est un autre tournant qui commence. Donc, il faut aller chercher cette victoire.
1: Et en face, les Belges n'ont pas vraiment convaincu. En phase de poule, malgré avoir fini en tête de leur groupe, les Diables Rouges ont montré certaines limites et un manque de réalisme devant les buts. Ce soir, il faudra se montrer donc réaliste face au Sénégal. Rudy Garcia, le sélectionneur.
3: Maintenant, on sait que c'est élimination directe. On sait qu'on joue la meilleure équipe des troisièmes de toute cette Coupe du Monde. Je vous rappelle que le Sénégal était avec la Norvège et la France et l'Irak, mais donc avec deux grosses équipes. Pourquoi certainement ils auront aussi fini troisième. Mais bon, je dirais que peu importe, parce que pour aller loin dans une Coupe du Monde, il faut battre des bonnes équipes, voire des très bonnes équipes. Donc voilà, Sénégal se présente à nous. On veut être en huitième de finale et on fera tout pour.
1: Voilà donc Rudy Garcia et la Belgique qui affrontent le Sénégal à partir de 21h. Et puis pour les fans de Nuit Blanche, à partir d'une heure du matin, eh bien les États-Unis d'Amérique affrontent la Bosnie-Herzégovine.
0: Et puis enfin du tennis, l'aventure se poursuit pour Yannick Sinner à Wimbledon.
1: Oui, tout n'a pas été parfait cette fois encore, mais à l'inverse de son premier tour, il avait été poussé au 5e set. Yannick Sinner a cette fois passé le cap en 3 sets, cette fois face à Nuno Borges, le portugais, le numéro 1 mondial. Monte en puissance et au passage a remporté son 95e match en Grand Chelem, un record pour un joueur italien.
0: Merci à Alice Alaïdine pour toutes ces précisions et c'est la fin de cette édition. Merci de l'avoir écouté et bonne soirée sur Média 1.

0: Et laissons place maintenant à de l'économie dans ce carrefour de l'information avec notre story éco consacrée aujourd'hui à la rencontre des ministres africains du commerce sur la zone africaine de libre-échange et le bilan de cette organisation fondée il y a 5 ans. C'est la story éco d'Oumar Baldé.
1: Un plaisir hein, toujours de vous retrouver à l'antenne pour parler économie. Et nous parlons ce matin de cette rencontre hein, des ministres africains du commerce à propos de la zone africaine de libre-échange continental, la ZLECAF, 5 ans après son entrée en vigueur, Omar.
2: Oui, une réunion à Abuja, au Nigeria, avec la participation du Maroc. Eh bien, l'objectif, c'est de faire le point sur l'évolution de ce chantier majeur d'intégration économique en Afrique et de voir comment avancer. Mais 5 ans après son entrée en vigueur, le constat est plutôt décevant. Le taux du commerce intra-africain tourne toujours autour de 15%, soit quasiment le même que ce qu'il était avant l'entrée en vigueur de cette zone de libre-échange continentale africaine. Ce qui veut tout simplement dire qu'au-delà des discours et des décisions sur le papier, eh bien, la ZLECAF est très loin d'être une réalité sur le terrain.
1: Alors, malgré cette ZLECAF, cette zone africaine de libre-échange continentale, le taux du commerce, vous le disiez Omar, le taux du commerce intra-africain reste encore très faible. Pourquoi ça bloque ?
2: Eh bien, ça bloque parce que les économies africaines exportent principalement des matières premières et ces matières premières sont toujours transformées hors du continent. Vous l'aurez compris donc, là où le bât blesse, c'est au niveau de l'industrialisation de ces

les économies si les pays africains réussissaient à se ou parvenaient à se doter de véritables industries. Ils pourraient exporter davantage vers l'Afrique, transformer en Afrique, puis réexporter et vendre en Afrique. C'est ce qui aurait permis de rehausser

Donner du sens à la ZELECAF, certes, les échanges du Royaume avec le reste du continent demeurent encore marginaux par rapport à l'Europe, par exemple, mais le Maroc peut aujourd'hui exporter énormément vers ses partenaires africains. Eh bien, cela va au-delà des engrais phosphatés et des produits agricoles vers l'Afrique de l'Ouest. Après l'Europe, c'est le temps de se tourner encore une fois vers les marchés africains pour contribuer à rehausser le taux du commerce intra-africain parce que dans plusieurs secteurs vitaux, eh bien, le Maroc dispose d'une industrie capable d'exporter massivement à travers le monde.

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0: Vous êtes à l'écoute de Midi 1 avant le point d'actualité de 19h. Place à la météo.
1: En Afrique de l'Ouest, il fera 28 degrés à Abidjan, 29 degrés à Lagos, 29 degrés également à Dakar, 34 degrés à Bamako avec des orages l'après-midi, 29 degrés à Conakry avec un temps orageux de prévu et 36 degrés à Ouagadougou. En Afrique centrale, prévoir 36 degrés à Libreville, 28 degrés à Yaoundé, 29 degrés à Douala avec un temps pluvieux, 38 degrés à N'Djamena, 32 degrés à Bangui avec des orages l'après-midi et 30 degrés à Kinshasa. Et enfin, en Afrique australe et de l'Est, prévoir 14 degrés à Johannesburg, 25 degrés à Nairobi et 22 degrés à Addis Abeba.
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3: Bonjour à toutes et tous et bienvenue si vous nous rejoignez à la une de l'actualité. Ce soir, il fait chaud, trop chaud en Europe comme au Maghreb. Les pays connaissent une nouvelle vague de chaleur. Conséquence, au Maroc, l'Agence nationale des eaux et des forêts alerte sur le risque des incendies en forêt pour début juillet. Les détails en début d'édition. L'armée israélienne ne quittera pas le Liban, la Syrie ni Gaza. Le ministre israélien de la Défense l'a affirmé aujourd'hui. Les forces de Tel Aviv resteront pour une durée indéterminée. Israël poursuit ainsi ses projets d'expansionnisme. C'est l'avis d'un expert, vous l'entendrez. Et du sport, pour finir ce journal, la course aux huitièmes de finale se poursuit dans le Mondial 2026. En ces moments même, l'Angleterre affronte la République démocratique du Congo sur les pelouses d'Atlanta dans l'espoir de passer cette première phase à élimination directe. Notre journaliste sportif fera le point sur la compétition. Je le disais en titre, la canicule qui sévit partout dans le monde. Le Maroc craint une nouvelle vague de chaleur dès aujourd'hui et jusqu'à vendredi. La Direction générale de la météorologie alerte, des averses orageuses sont attendues dans plusieurs provinces. Les températures peuvent atteindre 44 ou 46 degrés à Zagora comme à Tata ou à Sazag. La DGM a averti d'un niveau de vigilance orange. Conséquence première de ces chaleurs, les incendies. Dans le Royaume, l'Agence nationale des eaux et forêts, l'ANEF, a publié lundi son bulletin de risque de feu de forêt, une modélisation scientifique qui prévoit un risque extrême d'incendie identifié dans les nombreuses provinces du pays du 1er au 8 juillet. L'ANEF appelle donc l'ensemble des citoyens à la plus grande vigilance. C'est ce que nous dit Hicham Alaoui, il est le chef de division de gestion des risques climatiques pour l'agence. Écoutez-le.
4: Le constat le plus important, c'est que, au-delà des conditions météorologiques, le facteur déterminant reste le comportement humain. Parce que au Maroc, presque 90% des incendies de forêt sont liés directement ou indirectement aux activités humaines. Une simple étincelle, par exemple, un mégot de cigarette jeté par la fenêtre d'un véhicule, par exemple, donc, peut provoquer des incendies très, très graves. Donc, de grandes ampleurs, mettant en danger aussi, donc, des vies humaines et détruisant des milliers d'hectares de forêt et menaçant aussi la biodiversité. C'est pourquoi l'Agence nationale des eaux et forêts lance un appel à la responsabilité de tous. Nous invitons donc les riverains des espaces forestiers, les visiteurs, les estivants aussi, donc les randonneurs qui est usager aussi des forêts, donc à faire preuve de plus de vigilance, à éviter tout comportement susceptible de provoquer un départ de feu et respecter strictement les consignes de prévention.
3: Voilà les conseils d'Hicham Alaoui, chef de division de gestion des risques climatiques et environnementaux à l'Agence nationale des eaux et forêts. Des propos recueillis par Youssef Nouamani. Et le risque de feu dû aux chaleurs qui alerte aussi en Europe. Aujourd'hui en France, 6 départements sont placés en danger très élevé d'incendie. Partout sur le continent, les records de température se multiplient pour le mois de juin. Croatie, Slovaquie, Angleterre enregistrent des températures records. En Espagne, le premier

0: Semestre 2026 a été le plus chaud jamais enregistré, avec une température moyenne de 1,6 degrés au-dessus de la normale. Au total, sur le continent, près de 1300 personnes sont mortes de cette première vague de chaleur brutale. Et un autre bilan à la une aujourd'hui au Liban, 4 297 morts et près de 12 200 blessés entre le 2 mars et le 1er juillet. C'est 19 décès de plus que le dernier bilan publié, alors que la question des derniers développements dans le pays du Cèdre était justement sur la table des négociations indirectes entre Téhéran et Washington aujourd'hui à Doha. Un bilan qui risque encore de s'alourdir puisque le ministre israélien de la Défense est clair, ses troupes resteront indéfiniment au Liban, mais aussi à Gaza et en Syrie. Déclaration au moment où Tel Aviv multiplie les fronts et a mené plusieurs incursions dans le sud de la Syrie, notamment près du Golan occupé ce dimanche. Comme à son habitude, Israël se défend, affirmant combattre des terroristes. Damas condamne et dénonce une violation de sa souveraineté. Le mois dernier, le centre syrien Sigil a recensé plus de 300 opérations militaires israéliennes en Syrie, dont plus de 100 incursions. Pour Karim El Moufti, professeur de sciences politiques, ces interventions font partie du projet expansionniste d'Israël porté par les colons israéliens.
1: Les objectifs n'ont pas changé, hein. C'est tout simplement empêcher que toute implantation d'acteurs non étatiques, hein, qui pourraient éventuellement menacer Israël. Hein. Après le choc du 7 octobre, la stratégie israélienne d'une guerre totale, ce que Netanyahou a appelé la guerre des sept fronts, continue voilà, d'être mise en œuvre en Syrie, à Gaza, au Liban. Et en Syrie, il s'agit de consolider un périmètre de sécurité, hein, ce que les Israéliens appellent une zone de sécurité, ça ils connaissent bien depuis 40 ans, pas forcément efficace, mais en tout cas, dans le sud syrien, ils exploitent le fait que le régime syrien a changé de doctrine vis-à-vis de l'axe de la paix vis-à-vis d'Israël. Ils ont changé de doctrine vis-à-vis d'un renforcement de leur armée. Et Israël veut faire en sorte qu'aucune présence militaire, qu'elle soit active ou passive, ne soit présente à portée de pierre de ses frontières.
0: Karim El Moufti, professeur de sciences politiques à l'Université Saint-Joseph de Beyrouth. Il était notre invité à la mi-journée sur Média, au micro de Soukaina Aziz. Et comme tous les soirs, on ouvre une page de sport avec Ali Salahedine. Bonsoir Ali.
2: Bonsoir Anaïs, bonsoir à tous.
0: Et le début de cette édition nous envoie aux États-Unis pour parler de la Coupe du Monde.
2: Avec une équipe marocaine qualifiée pour les huitièmes de finale et qui prépare son match face au Canada à partir de 18h samedi. Une Coupe du Monde qui réussit pour l'instant au Maroc et plus particulièrement un certain Smaïl Saïbari qui vient de changer de club puisqu'il a rejoint officiellement le Bayern Munich. C'était dans l'air depuis un bon moment. Et c'est ce qu'a annoncé aujourd'hui le club allemand. Âgé de 25 ans, il signe un contrat courant jusqu'en 2031 et portera le numéro 34 au club bavarois. Le transfert a coûté 55 millions d'euros, ce qui constitue un record. C'est le PSV qui peut se frotter les mains puisqu'il avait déboursé que 200 000 euros pour attirer le joueur qui évoluait au KRC Genk il y a 6 ans. Avec le PSV, il aura joué 142 matchs pour 42 buts et 29 passes décisives. Il a remporté 8 titres et a changé de dimension au sein de la sélection marocaine. 3 buts donc depuis le début du mondial. Les Lions de l'Atlas, qui on le rappelle, sont qualifiés pour les huitièmes de finale de cette Coupe du Monde aux dépens des Pays-Bas lors des 16e de finale. Et en attendant le match face à l'équipe du Canada, eh bien, les 16e de finale du mondial se poursuivent avec en ce moment la République démocratique du Congo qui est opposée à l'Angleterre. Les Léopards qui sont en train de créer la sensation aux États-Unis du côté d'Atlanta. Après 73 minutes de jeu, l'équipe de Sébastien de Sabre mène par 1-0 et ce sont les Anglais qui viennent d'égaliser, comme vous pouvez le voir.
0: Effectivement.
2: Anaïs, à l'instant, c'est Harry Kane, le capitaine des True Lions, qui a remis les pendules à l'heure. C'est parti pour un match à suspense. Il reste 15 minutes avant la fin du temps réglementaire et les Anglais peuvent souffler parce qu'ils reviennent de loin. Ils étaient menés pendant plus de 60 minutes de jeu, Anaïs.
0: Et puis à 21h, une autre sélection africaine prend part à ses 16e de finale. Il s'agit du Sénégal, Ali.
2: Oui, les Lions de la Teranga affrontent la Belgique après une phase de poule compliqué. Les coéquipiers de Sadio Mané veulent s'offrir une victoire mémorable face à un poids lourd du football européen. Pap Thiaw, le sélectionneur du Sénégal, évoque ce match.
3: Beaucoup de respect face à l'équipe de la Belgique, voilà, qui a montré des très belles choses, qui est une grande nation de football européenne et mondiale. Donc voilà, nous sommes préparés pour donner tout sur le terrain pour pouvoir continuer ce tournoi. On est dans des matchs à éliminatoire direct. On gagne, on reste, on continue sur cette compétition.

0: Si on perd, on rentre à la maison. Et nous, on a envie de continuer, donc montrer des bonnes choses pour pouvoir atteindre notre objectif. C'est un match qui sera difficile face à une équipe belge première de son groupe qui a montré des bonnes choses. Alors, nous aussi, on mérite notre qualification. On s'est battu, même si on a eu deux défaites de nos premiers matchs. Et on savait que le mot d'ordre, il fallait avoir de la révolte pour aller chercher cette qualification. Les joueurs l'ont fait et il faut les féliciter. Maintenant, c'est un autre tournoi qui commence. Donc, il faut aller chercher cette victoire.
1: Et en face, les Belges n'ont pas vraiment convaincu en phase de poule. Malgré avoir fini en tête de leur groupe, les Diables Rouges ont montré certaines limites et un manque de réalisme devant les buts. Ce soir, il faudra se montrer donc réaliste face au Sénégal. Rudy Garcia, le sélectionneur.
2: Maintenant, on sait que c'est élimination directe. On sait qu'on joue la meilleure équipe des troisièmes de toute cette Coupe du Monde. Je vous rappelle que le Sénégal était avec la Norvège et la France et l'Irak, mais donc avec deux grosses équipes. Pourquoi certainement ils auront aussi fini troisième. Mais bon, je dirais que peu importe, parce que pour aller loin dans une Coupe du Monde, il faut battre des bonnes équipes, voire des très bonnes équipes. Donc voilà, le Sénégal se présente à nous. On veut être en huitième de finale et on fera tout pour.
1: Voilà donc Rudy Garcia et la Belgique qui affrontent le Sénégal à partir de 21h. Et puis pour les fans de Nuit Blanche, à partir d'une heure du matin, eh bien les États-Unis d'Amérique affrontent la Bosnie-Herzégovine.
3: Et puis enfin du tennis, l'aventure se poursuit pour Yannick Sinner à Wimbledon.
1: Oui, tout n'a pas été parfait cette fois encore, mais à l'inverse de son premier tour, il avait été poussé au cinquième set. Yannick Sinner a cette fois passé le cap en 3-7, cette fois face à Nuno Borges, le portugais, le numéro 1 mondial. Monte en puissance et au passage a remporté son 95e match en Grand Chelem, un record pour un joueur italien.
3: Merci Alice Alaïdine pour toutes ces précisions et c'est la fin de cette édition. Merci de l'avoir écouté. Bonne soirée sur Média 1.

0: Et comme tous les mercredis, il est temps pour nous de laisser place à notre moment écolo consacré aujourd'hui à l'Assemblée du Fonds pour l'Environnement Mondial qui a eu lieu à Samarcande en Ouzbékistan. C'est en compagnie de Ababakar Tunkara.
1: Et aujourd'hui, nous parlons de cette annonce majeure venue de Samarcande en Ouzbékistan où 186 pays réunis lors de l'Assemblée du Fonds pour l'Environnement Mondial ont approuvé une enveloppe de 3,9 milliards de dollars destinée à financer des projets environnementaux dans 144 pays entre 2026 et 2030. Adaptation au changement climatique, protection de la biodiversité, gestion durable de l'eau ou encore restauration des terres dégradées. Les enjeux sont immenses. Alors, pour nous aider à comprendre ce que représente cette décision, nous sommes avec Ababakar Tunkara. Bonjour Ababakar.
2: Bonjour Soukaina.
1: Alors 3,9 milliards de dollars pour la planète, le monde accélère-t-il enfin la transition écologique ?
2: Oui, cette décision est importante parce qu'elle intervient dans un contexte où les impacts du changement climatique deviennent de plus en plus visibles partout dans le monde. Sécheresse, inondation, perte de biodiversité, pression sur les ressources en eau, les besoins de financement pour l'environnement augmentent rapidement sous Kaina, notamment dans les pays les plus vulnérables. Cette enveloppe de 3,9 milliards de dollars constitue donc le point de départ du 9e cycle de financement du Fonds pour l'environnement mondial pour la période 2026-2030.
1: Et concrètement, Ababakar, qu'est-ce que le Fonds pour l'environnement mondial ?
2: Eh bien, le Fonds pour l'environnement mondial, Soukaina, ou FM, est l'un des principaux mécanismes de financement de la protection de l'environnement à l'échelle internationale. Créé en 1991, il permet aux pays donateurs de financer des projets environnementaux dans les pays en développement. Le FM joue notamment un rôle central dans plusieurs grands accords internationaux, parmi lesquels l'accord de Paris sur le climat ou encore le cadre mondial pour la biodiversité adopté à Montréal en 2022. Depuis sa création, le Fonds indique avoir accordé plus de 27 milliards de dollars de subventions et contribuer à mobiliser

0: visé près de 155 milliards de dollars d'investissements supplémentaires dans le monde.
1: Et aujourd'hui, combien de projets sont déjà soutenus par ce mécanisme ?
0: Le FEM soutient actuellement plus de 2300 projets et programmes environnementaux à travers le monde. Cela concerne des domaines très variés, tels que la lutte contre le changement climatique, la protection des océans, la restauration des terres dégradées, la gestion des ressources en eau ou encore la préservation des espèces menacées. Le fonds dispose actuellement de 12,6 milliards de dollars de financement en cours de déploiement et prévoit d'ailleurs de mobiliser plus de 80 milliards de dollars supplémentaires grâce au cofinancement apporté par les banques de développement, les gouvernements et le secteur privé.
1: Quels seront les principaux bénéficiaires de cette nouvelle enveloppe de 3,9 milliards de dollars ?
0: L'objectif de soutenir 144 pays, Soukaina, bénéficiaires, principalement dans les régions les plus exposées aux conséquences du changement climatique. Une attention particulière sera accordée aux pays les moins avancés, ainsi qu'aux petits États insulaires qui figurent parmi les territoires les plus vulnérables face à la montée du niveau des mers ou aux des cyclones ou encore des sécheresses. D'ailleurs, au moins 35% des financements sont réservés à ces pays particulièrement exposés. Autre élément important, Soukaina, 20% des financements sont consacrés aux projets portés par les peuples autochtones et les communautés locales qui jouent souvent un rôle essentiel dans la préservation des écosystèmes.
1: Et à Babacar, l'eau et la biodiversité figurent également parmi les priorités annoncées.
0: Absolument. Le FEM a identifié plusieurs priorités pour les prochaines années. Ces enjeux deviennent de plus en plus urgents. Aujourd'hui, par exemple, près d'un quart des terres de la planète sont considérées comme dégradées et des milliards de personnes vivent déjà dans des régions confrontées au stress hydrique. Le financement des projets de restauration écologique devient donc un investissement stratégique, autant pour l'environnement que pour la sécurité alimentaire et le développement économique.
1: Et le fonds soutient également des projets dans les villes.
0: Oui, Soukaina, notamment à travers le programme des villes durables. Cette initiative a déjà accompagné plus de 100 villes réparties dans 40 pays afin d'améliorer la planification urbaine, la gestion des ressources naturelles et la résilience face aux risques climatiques. L'idée est simple, mieux préparer les villes d'aujourd'hui aux défis climatiques de demain.
1: Finalement, à Babacar, faut-il voir dans cette décision un changement d'échelle dans le financement climatique mondial ?
0: Effectivement, et même si les besoins restent considérables, Soukaina, les experts estiment que les investissements nécessaires pour répondre aux défis climatiques se chiffrent désormais en centaines de milliards, voire en milliers de milliards de dollars chaque année. Mais cette décision envoie un signal important. La communauté internationale reconnaît de plus en plus que protéger l'environnement n'est plus seulement une dépense, mais un investissement pour la stabilité économique, sociale et alimentaire des prochaines décennies.
2: Et prenons maintenant la direction de l'Afghanistan pour la suite de ce carrefour d'informations avec une minute pour comprendre. Le Pakistan a en effet annoncé ce lundi avoir mené des frappes dans l'est de l'Afghanistan. Les raids ont visé des zones proches de la frontière entre les deux pays. Islamabad affirme avoir ciblé des groupes armés responsables d'attaques meurtrières sur son territoire. Kaboul, de son côté, dénonce au contraire une violation de sa souveraineté et affirme que des civils ont été touchés. Pour comprendre cette flambée de violence, il faut revenir sur l'origine du conflit entre l'Afghanistan et le Pakistan en compagnie de Pierre Boussel.
3: Alors, les tensions entre l'Afghanistan et le Pakistan sont anciennes. Le point de cristallisation est la frontière qui a été dessinée par un Anglais au 19e siècle, Mortimer Durand. Et le tracé de cette frontière sépare donc les deux pays, Pakistan, Afghanistan, mais elle coupe aussi des zones qui sont habitées par l'ethnie Pashtoune. Pour Islamabad, cette ligne, la ligne Durand, c'est une frontière internationale, mais pour beaucoup d'Afghans, cela reste une ligne frontalière imposée par les Anglais et elle n'est pas légitime du fait qu'elle coupe en deux des zones habitées par l'ethnie Pashtoune. C'est donc un désaccord qui nourrit une tension permanente qui complique les passages frontières, qui alimente les discours nationalistes de part et d'autre. À cela s'ajoute la question des talibans pakistanais, qui sont connus sous le nom de TTP. Ce mouvement mène depuis des années une insurrection contre l'État pakistanais. Islamabad accuse Kaboul de les laisser utiliser le territoire afghan comme base arrière. Et les autorités talibanes afghanes rejettent cette accusation, affirmant n'avoir jamais abrité ce type de groupe hostile au Pakistan. Mais depuis le retour des talibans, c'était en août 2021, c'est vrai qu'Islamabad estime que la menace est considérablement aggravée

0: Les attaques dans ces provinces frontalières se sont multipliées. Les forces pakistanaises répondent, les forces talibanes répondent. On ne sait pas qui exactement est à l'origine des ouvertures de feu, mais c'est vrai que ces incidents se sont inscrits dans la banalité politique et géopolitique de ces deux nations qui n'arrivent pas à ouvrir des canaux de dialogue pour mettre tout le monde autour de la table et discuter de la paix. Aujourd'hui, on n'en est absolument pas là. Aujourd'hui, on en est encore à des incidents meurtriers de plus en plus récurrents à la frontière entre l'Afghanistan et le Pakistan.
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1: Bonsoir à toutes et à tous, très heureuse de vous retrouver. J-1 avant les élections législatives en Algérie. Les citoyennes et les citoyens sont appelés aux urnes. Objectif renouveler les 407 sièges du Parlement populaire national. Mais malgré l'importance du scrutin, la campagne a suscité peu d'attention. Un expert nous dira pourquoi. C'est une bonne nouvelle pour les automobilistes au Maroc. Les prix du gasoil continuent de baisser ce mercredi. Mais alors, est-ce que cette tendance va se poursuivre? Réponse dans cette édition. L'avenir de Gaza est une nouvelle fois au cœur des discussions. Le Conseil de la paix de Donald Trump est en effet réuni à Chypre pour aborder le sujet. De son côté, le Hamas est au Caire pour des discussions avec d'autres factions palestiniennes et les médiateurs. Correspondance dans ce journal. La Coupe du monde de football, synonyme d'engouement, de ferveur sportive, d'union, mais aussi, et on en parle beaucoup moins, de violence conjugale. C'est ce que révèlent des études menées notamment en Angleterre. Tous les détails en fin de journal. On ouvre donc cette édition en Afrique du Nord et plus précisément chez nos voisins algériens. Les citoyennes et les citoyens sont en effet appelés aux urnes demain afin de renouveler les 407 sièges du Parlement. Au total, près de 24 millions d'électrices et d'électeurs doivent se rendre aux urnes. Des élections qui s'inscrivent dans un contexte social tendu, chômage chez les jeunes, crise du pouvoir d'achat. Mais alors, en dépit de ces enjeux importants, eh bien la campagne n'a pas suscité un grand intérêt. Qu'est-ce qui explique alors justement ce désintérêt? Je vous propose d'écouter l'analyse de Pierre Vermerin. Il est historien, spécialiste du Maghreb, auteur du livre France-Algérie de 1962 à nos jours, histoire d'une relation pathologique aux éditions Talendier. On l'écoute.
2: C'est une campagne qui manifestement n'a pas passionné les foules et même les partis, puisque on dit que beaucoup de panneaux sont restés vides à Alger. Il y a eu évidemment des meetings. Les candidats, évidemment, se sont manifestés, ont organisé des meetings. Mais si vous voulez, à partir du moment où c'est à la fois l'été, les vacances scolaires, universitaires, la Coupe du Monde, qu'en plus l'intérêt politique est limité du fait du rôle très faible que joue le Parlement en termes d'autonomie, tout concourt à ce que la participation soit assez faible. Et donc, manifestement, cette élection n'a pas passionné les Algériens, ni en Algérie, ni dans la diaspora. Ça a commencé d'ailleurs ce mercredi à l'étranger dans les bureaux de vote de la diaspora algérienne et puis ça se poursuit ce jeudi. Ça va aller assez vite, hein, la proclamation des résultats probablement en début de week-end. Donc la récupération sera assez brève. En tout cas, il y a plutôt, moi je pense, un risque ou une possibilité d'occultation des résultats par le football qu'une tentative de récupération.
1: Vous entendez l'analyse de Pierre Vermeren. Il répondait aux questions d'Arnaud Dalmas. Également dans l'actualité du Maghreb, le journaliste franco-tunisien Mourad Zeridi, enfermé dans les geôles tunisiennes depuis le mois de mai 2024 pour des déclarations à la radio et à la télévision considérées comme critiques du président Saïd, adresse une lettre ouverte au président de la République.

0: Il demande sa libération et la fin de ce qu'il considère être une injustice juridique procédurale. Une détention qui s'inscrit dans un contexte de musellement de la presse en Tunisie. Vous l'avez forcément remarqué, si vous êtes motorisé au Maroc, les prix du carburant sont à la baisse. Le litre de gasoil s'établit autour de 12,61 dirhams depuis ce mercredi, contre 13,57 ces derniers jours. Concernant les prix de l'essence super, ces prix descendent désormais autour de 13,85 dirhams, contre 14,30 ces dernières semaines. Une tendance à la baisse du marché national des carburants qui s'explique par des fluctuations des cours internationaux du pétrole et des produits raffinés. Mais alors, cette baisse va-t-elle se poursuivre? On écoute tout de suite Amine Benouna, expert des questions énergétiques.
1: Et ce sera difficile. Par contre, si les distributeurs nationaux se contentent de suivre des cours internationaux, on sait que les prix marocains à la pompe sont impactés par les cours d'il y a 6 semaines. Donc, si on connaît les cours d'aujourd'hui, on sait ce qui va se passer dans 6 semaines. Et pour l'instant, ce que je vois, c'est qu'il y a une baisse lente et progressive et que les distributeurs devraient être bien inspirés de suivre cette baisse maintenant, parce que le mal est fait sur ce qu'ils ont fait au mois de mars. Maintenant, bien, s'ils veulent bien, ils vont baisser les prix avec la vitesse qui est celle de la baisse des cours.
0: L'analyse de Amine Benouna, des propos recueillis par Arnaud Delmas. Toujours en parlant d'économie, une bonne nouvelle pour le secteur des phosphates au Maroc. Le locataire de la Maison Blanche a proclamé l'état d'urgence face au risque de pénurie d'engrais qui menace la sécurité alimentaire des États-Unis en lien avec la crise dans le détroit d'Ormuz. Conséquence, les taxes sur le phosphate marocain sont levées temporairement. Une mesure qui doit durer 8 mois et qui ouvre des perspectives économiques et stratégiques favorables pour le royaume. Une dernière information concernant notre continent. Amnesty International lance l'alerte face au massacre commis à El Fasher au Soudan lors de la prise de cette ville par le groupe paramilitaire des forces de soutien rapide en 2025. L'organisation de défense des droits humains accuse les combattants de crimes contre l'humanité et de nettoyage ethnique commis à l'encontre des populations. Allez, on tourne désormais notre regard vers le Proche-Orient avec ces discussions en cours aujourd'hui à propos de Gaza, à Chypre, mais aussi au Caire. Le Conseil de la paix de Donald Trump tient en effet une réunion à huis clos sur cette île méditerranéenne depuis hier. Sont présents notamment des représentants du Comité national palestinien censé gérer la bande de Gaza. Des représentants qui ne sont par ailleurs toujours pas autorisés à se rendre dans l'enclave palestinienne par Tel Aviv depuis l'annonce du cessez-le-feu d'octobre dernier. Dans le même temps, une délégation du Hamas est au Caire pour des réunions avec les autres factions palestiniennes et les médiateurs. Le désarmement du Hamas et surtout le respect par Israël de l'accord de cessez-le-feu font partie des dossiers au centre des discussions. On écoute les précisions de Valérie Ferron.
2: Pour le Hamas et les autres factions palestiniennes, le plus urgent est bien sûr de mettre fin aux bombardements israéliens et aux blocus, s'assurer également que l'armée israélienne va se retirer de la bande de Gaza et finalement respecter l'accord de cesser le feu. Le Hamas demande à ce que le Comité national palestinien, qui va donc être chargé de gérer la bande de Gaza dans le cadre du Conseil de la paix du président Trump, puisse entrer dans les plus brefs délais dans ce territoire pour se mettre au travail. Il y a aussi la question du rôle de la force de stabilisation qui ne devra pas agir comme une sorte de proxy de la puissance occupante israélienne. Reste le dossier extrêmement sensible de l'armement du Hamas. Le haut responsable du Conseil de la paix, Nikolaï Mladenov, aurait à ce sujet de nouvelles propositions consistant en fait à demander à ce que ces armements soient remisés et non plus déposés. Mais même si ces dossiers avancent dans les prochains jours, et bien côté israélien, le gouvernement de Benjamin Netanyahou reste un obstacle. Il martèle qu'il n'est pas question de quitter la bande de Gaza. Les plans d'expulsion des Palestiniens restent également à l'ordre du jour, de même que la construction dans le futur de nouvelles colonies juives israéliennes dans ce territoire.
0: Vous entendiez la correspondance de Valérie Ferron. Et si le retrait de Tel Aviv du territoire palestinien fait partie des demandes des représentants palestiniens, eh bien sachez justement que cette demande est encore une fois reportée au calendrier grec. Le ministre israélien de la Défense, Israël Katz, a en effet affirmé aujourd'hui que, je cite, « l'armée israélienne restera dans ses zones de sécurité pour une durée indéterminée afin, je cite, de protéger les habitants et les communautés d'Israël contre les terroristes ».

0: terroristes djihadistes. Une déclaration qui concerne Gaza, la Syrie et le Liban. Dans le même temps, sachez que les discussions techniques entre négociateurs états-uniens et iraniens se sont achevées à Doha, au Qatar. Des discussions censées porter sur le détroit d'Ormuz, les avoirs gelés iraniens ou encore le nucléaire. Selon le locataire de la Maison-Blanche, ces discussions se sont très bien passées. De son côté, le vice-ministre iranien des Affaires étrangères, Kazem Gharibabadi, affirme qu'un canal de communication sera établi pour signaler et discuter des violations du protocole d'accord conclu entre les États-Unis et l'Iran. Vous le savez, la Coupe du Monde de football bat son plein. Les matchs s'enchaînent, les équipes se qualifient ou bien quittent la compétition. C'est notamment le cas de la République démocratique du Congo qui vient de se faire éliminer par l'Angleterre 2-1. Mais derrière cette ferveur déclenchée par les émotions du sport se cache un phénomène dont on parle peu, la hausse des violences conjugales. Des études menées en Grande-Bretagne révèlent en effet que les cas de violences conjugales augmentent pendant les grands tournois de football, avec une hausse de 38% lorsque l'Angleterre perd et de 26% lorsqu'elle gagne. Alors face à ce constat, une campagne est organisée dans le pays. Elle s'intitule « L'autre coup d'envoi ». Correspondance depuis Londres de Anna Roche.
1: Le match commençait à peine, les supporters, hommes et femmes, entre copains ou en famille, regardaient les trois lions jouer depuis la terrasse d'un café-bar dans le sud de Londres.
2: Je trouve ça triste qu'une telle initiative contre la violence faite aux femmes soit nécessaire. Dès qu'il y a une excuse pour que la violence envers les femmes s'intensifie, ça ne rate pas. Ça me rend triste parce que je suis ici avec ma petite fille et j'espère que d'ici à ce qu'elle grandisse, les femmes pourront profiter du football autant que les hommes.
1: Ce père de famille français qui vit à Londres depuis près de 20 ans n'est pas surpris qu'une telle campagne soit nécessaire.
3: Moi, je pense qu'il y a toujours besoin de soutenir les femmes qui sont victimes de violences, ça c'est sûr. Le foot, j'imagine que ça peut être un problème, les gens boivent beaucoup, il faut faire des campagnes pour. Ouais.
1: Une campagne pour les femmes, par les femmes, c'est bien, dit cette jeune fille, mais ça n'est pas forcément assez.
4: C'est triste de penser que si les hommes en parlaient davantage, on les écouterait. Mais peut-être que ce serait une bonne chose que des hommes et des personnalités du football s'expriment à ce sujet.
1: Et les politiques parfois participent au problème. Une élue du parti d'extrême droite Reform UK a dit que les Anglais avaient intérêt à gagner pour que les femmes n'en fassent pas les frais.
0: Des comportements inexcusables. Et c'est donc avec cette alerte que s'achève ce journal. Merci à vous de l'avoir suivi. Je vous souhaite une très belle suite des programmes sur Média.

0: Et on prend maintenant la direction de Dakar avec notre chronique d'actualité. Au Sénégal, l'actualité a été marquée ce lundi par l'adoption à l'Assemblée nationale d'une révision de la Constitution portée par le parti d'opposition du PASTEF de l'ancien Premier ministre Ousmane Sonko. Le vote de ce texte controversé a tourné au bras de fer entre la majorité et l'opposition. Alison Fernandez nous en dit plus dans sa chronique d'actualité.
1: L'Assemblée nationale sénégalaise sous haute tension. Ce lundi, quelques dizaines de manifestants rassemblés aux abords de l'institution ont été dispersés par des tirs de gaz lacrymogène. Quasiment au même moment, à l'intérieur de l'hémicycle, alors que les députés débattent depuis environ une heure, la séance plénière dégénère et tourne à la mêlée. Abdoumbo, député de l'opposition, refuse de quitter le pupitre malgré les injonctions du président de l'Assemblée. Plusieurs femmes députées de la majorité vont tenter de le déloger par la force, jusqu'à l'intervention dans l'hémicycle des forces de l'ordre. À l'origine de ces tensions, la proposition de révision constitutionnelle portée par le PASTEF. Pour certains membres de l'opposition qui ont quitté la séance après l'évacuation de leurs collègues, ce texte vise à restreindre les prérogatives du chef de l'État et à instaurer un régime parlementaire. Pape Djibril Fall, député non inscrit.
2: Et c'est un changement de régime parce qu'aujourd'hui, nous voulons tous les gens qui ont le pouvoir. Comment voulez-vous qu'on demande à un président de la République qui a été légalement élu de partager son pouvoir avec le premier ministre qu'il a nommé, par exemple? Comment voulez-vous que l'Assemblée nationale puisse avoir la possibilité de convoquer, même dans le cadre d'une commission d'enquête, un magistrat? Où se trouve la séparation des pouvoirs? Mais c'est inadmissible ce qui est en train

0: l'avant, on doit réformer. Parce que les Sénégalais nous ont élus pour ça. Les Sénégalais veulent des réformes dans leur écrasante majorité. C'est ce mandat qu'on va exercer en toute responsabilité, conformément à la Constitution.
1: Inscription 165.
2: Après plusieurs heures de débat, le texte a finalement été adopté par l'Assemblée nationale. Les 129 députés présents ont voté en sa faveur. Une adoption sans surprise dans un hémicycle largement dominé par le PASTEF. Les 4 amendements proposés par le gouvernement ont été rejetés par la majorité parlementaire, mais le bras de fer se poursuit par la voix du ministre de la Justice. Le président, Bassirou Diomaye Faye, a appelé à soumettre cette réforme à un référendum. Maître Moussa Sarr.
3: Il a tenu à informer le président de l'Assemblée nationale qu'il a décidé qu'en vertu de l'article 103 de la Constitution, de soumettre le texte adopté au référendum.
2: Le calendrier et les modalités de cette consultation populaire restent à préciser. À Dakar pour Média, Alison Fernandez.
4: Nous arrivons bientôt à la fin de ce carrefour de l'information, mais avant ça, on va conclure avec notre magazine de l'IA. À l'approche de l'été, l'intelligence artificielle s'installe dans la préparation des vacances. Le changement est rapide, de plus en plus de voyageurs utilisent des assistants IA pour choisir une destination, comparer les prix, réserver un hôtel ou construire un itinéraire jour par jour. Ce mouvement touche directement les agences de voyage, leur valeur reposait en partie sur les conseils, la recherche et la comparaison. Or, ces services peuvent désormais être automatisés en quelques secondes. Le secteur ne disparaît pas pour autant. Il se transforme. C'est le thème de ce magazine de l'intelligence artificielle de Pierre Boussel.
5: Bonjour à tous, bienvenue dans ce magazine consacré à l'intelligence artificielle dont l'un des enjeux absolument centraux est celui de la souveraineté, notamment en Europe, précisément en France. La société Mistral a décidé de lancer un modèle qui est spécialisé dans l'extraction de documentaires, un rôle tout à fait précis qui permet de transformer des documents comme des PDF, des contrats, des archives ou des dossiers d'entreprise en des données qui soient utilisables par des moteurs de recherche internes, des systèmes de génération augmenté par récupération. Tout ceci donc s'inscrit dans une démarche qui vise à réinvestir le leadership de la gestion de documents par intelligence artificielle de telle façon à ne plus être dépendant des Américains ou encore des Chinois. Rappelons que à compter de 2027, des efforts vont être faits également dans le système bancaire de telle façon à ce que les transactions financières ne soient plus gênées, ne soient plus déroutées par des passages sur des pays étrangers de telle façon à ce que l'Europe soit la maîtresse et que la France notamment soit maîtresse de ses transactions bancaires et qu'elle ne dépende plus physiquement de circuits internationaux pour pouvoir être réalisée. De leur côté, les agences cyber que l'on appelle les Five Eyes, les 5 grandes IA, à savoir États-Unis, Royaume-Uni, Canada, Australie et Nouvelle-Zélande, viennent de lancer un message. Elles estiment que l'intelligence artificielle change la nature du risque cyber. Elle peut rendre certaines attaques plus rapides, plus efficaces, plus difficiles aussi à anticiper. Ces 5 pays pensent que les règles de sécurité utilisées aujourd'hui peuvent être très rapidement dépassées par toute l'innovation qui est hélas portée par l'intelligence artificielle. On sait ô combien les tutoriels aident les hackers et les pirates dans leurs projets qui sont absolument malveillants. Et puis, autre impact de l'IA à l'approche de l'été, prendre une place d'avion, réserver un voyage, ça devient de plus en plus difficile de le faire sans passer par des assistants IA. Alors, heureusement, il reste encore des agences de voyage, mais c'est vrai que pour trouver une destination, comparer des prix, un hôtel, construire un itinéraire au jour le jour, et ben aujourd'hui, les agences traditionnelles de voyage, Damien Bancal, et bien aujourd'hui, elles sont confrontées à une véritable concurrence pour les vacances avant l'été. C'est la concurrence de l'intelligence artificielle.
6: Alors, ce qui est intéressant, c'est qu'aujourd'hui, avec les vacances, le tourisme, les agences de voyage n'ont plus le choix de faire avec l'intelligence artificielle. D'abord, de leur côté, elles s'en servent comme un outil, un allié, on va l'appeler comme ça, parce qu'il va permettre d'agréger toutes les possibilités d'avis. Un avis sur un hôtel, sur un séjour, voire potentiellement une balade, un musée à visiter, ça c'est déjà un outil qui, clairement, pour elles, est un élément qui est devenu indispensable. Deuxième élément, c'est quand je vais acheter un billet aujourd'hui, l'intelligence artificielle, et quel que soit ce billet,

0: Hein, qui peuvent être justement pour les vacances au long cours ou tout simplement la visite d'une ville, voire d'une location d'une chambre d'hôte, eh bien, ça va me permettre normalement de trouver les meilleurs coûts. Et troisième élément, là par contre, c'est plus dramatique pour les agences de voyage, c'est qu'aujourd'hui, n'importe quelle intelligence artificielle aujourd'hui un peu avancée, je lui dis, je souhaite partir dans tel lieu, que me proposes-tu? Et là, ça remplace clairement l'humain, en tout cas sur le papier, sur voici ce que je vous propose en tourisme, le voyage à prendre, quel moyen de transport, combien de temps vous pouvez y rester, est-ce que ça vous coûtera?
1: Mais comment font pour s'adapter les agences de voyage?
0: Les agences de voyage aujourd'hui, pour s'adapter, elles ne peuvent réfléchir que comme leurs clients. Comment le client souhaite avoir, eh bien, la correspondance pour tel train, telle voiture, tel avion? Est-ce qu'il y a des croisières? Est-ce qu'il y a des logements? Est-ce que c'est un voyage lointain? Elle doit faire exactement pareil. Alors déjà, les agences de voyage, on sait qu'elles ont déjà leur propre catalogue, leur propre partenaire. Mais l'IA va leur permettre, eh bien, de faire, on va dire, d'affiner la recherche qu'un touriste futur souhaite mettre en place. Sauf qu'il y a un petit problème, hein, on ne va pas nous voiler la face. Une agence de voyage, eh bien, elle est quand même beaucoup plus fiable. L'humain, le contact. Parce que certes, le voyageur va gagner du temps avec l'intelligence artificielle. Mais alors, côté fiabilité, soyons très clairs, et je l'ai vécu pas plus tard qu'il y a un mois, on peut clairement dire que l'IA est dans une ambiance bancale, si jamais on la suit à la lettre.
1: Une petite question, je suis désolé, la formulation est un petit peu brutale, Damien, mais je vous pose la question cash, comme on dit. Est-ce que oui ou non, le secteur risquerait de disparaître, celui des agences de voyage, ou est-ce que ma formulation est trop caricaturale?
0: Elle est pas fausse. Hein. Non, non, non. Les agences ne disparaissent pas. Hein. Ça, on va être très clair. Par contre, elles doivent changer de rôle. L'agence de voyage, bon, on sait, elle garde une vraie valeur hein, dès que le voyage devient un peu trop complexe. Famille nombreuse, des groupes, voyages lointains, etc., etc. Mais là où l'IA va donner une réponse, l'agence engage, elle, quelque chose de très important. C'est sa responsabilité. C'est là la différence majeure. En cas de vol annulé, par exemple, ou d'hôtel introuvable, imaginez l'IA. C'est ce qui s'est passé il y a un mois pour les tests que nous, on a pu pratiquer. Hein. Au lieu de se retrouver devant un camping, on s'est trouvé devant une décharge. Je vais être honnête avec vous. Moi, vous, le touriste, si jamais on est dans cette situation-là, on aura beau se plaindre auprès de l'IA. Il n'y aura pas véritablement de responsabilité en fait. Et pour ça que la force de l'agence de voyage, c'est justement l'humain. Donc comme je disais tout à l'heure, on va gagner du temps, certes avec l'IA, mais c'est clairement un gage de fiabilité.
1: Merci Damien pour cette analyse. On aura le plaisir de vous retrouver la semaine prochaine. D'ici là, excellente semaine à tous à l'écoute de Radio Méditerranée Internationale.

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1: Voilà, c'est toujours le carrefour de la soirée. Avant le journal de 20h, on jette un coup d'œil aux couleurs du ciel.
2: En Afrique de l'Ouest, il fera 28 degrés à Abidjan, 29 degrés à Lagos, 29 degrés également à Dakar, 34 degrés à Bamako avec des orages l'après-midi, 29 degrés à Conakry avec un temps orageux de prévu et 36 degrés à Ouagadougou. En Afrique centrale, prévoir 36 degrés à Libreville, 28 degrés à Yaoundé, 29 degrés à Douala avec un temps pluvieux, 38 degrés à Tchamena, 32 degrés à Bangui avec des orages l'après-midi et 30 degrés à Kinshasa. Et enfin, en Afrique australe et de l'Est, prévoir 14 degrés à Johannesburg, 25 degrés à Nairobi et 22 degrés à Addis Abeba.
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4: Bonsoir à toutes et à tous, très heureuse de vous retrouver. J-1 avant les élections législatives en Algérie. Les citoyennes et les citoyens sont appelés aux urnes. Objectif renouveler les 407 sièges du Parlement populaire national. Mais malgré l'importance du scrutin, la campagne a suscité peu d'attention. Un expert nous dira pourquoi. C'est une bonne nouvelle pour les automobilistes au Maroc. Les prix du gasoil continuent de baisser ce mercredi. Mais alors, est-ce que cette tendance va se poursuivre? Réponse dans cette édition. L'avenir de Gaza est une nouvelle fois au cœur des discussions. Le Conseil de la paix de Donald Trump est en effet réuni à Chypre pour aborder le sujet. De son côté, le Hamas est au Caire pour des discussions avec d'autres factions palestiniennes et les médiateurs. Correspondance dans ce journal. La Coupe du monde de football, synonyme d'engouement, de ferveur sportive, d'union, mais aussi, et on en parle beaucoup moins, de violence conjugale. C'est ce que révèlent des études menées notamment en Angleterre. Tous les détails en fin de journal. On ouvre donc cette édition en Afrique du Nord et plus précisément chez nos voisins algériens. Les citoyennes et les citoyens sont en effet appelés aux urnes demain afin de renouveler les 407 sièges du Parlement. Au total, près de 24 millions d'électrices et d'électeurs doivent se rendre aux urnes. Des élections qui s'inscrivent dans un contexte social tendu, chômage chez les jeunes, crise du pouvoir d'achat. Mais alors, en dépit de ces enjeux importants, eh bien la campagne n'a pas suscité un grand intérêt. Qu'est-ce qui explique alors justement ce désintérêt? Je vous propose d'écouter l'analyse de Pierre Vermerin. Il est historien, spécialiste du Maghreb, auteur du livre France-Algérie de 1962 à nos jours, histoire d'une relation pathologique aux éditions Talendier. On l'écoute.
5: C'est une campagne qui manifestement n'a pas passionné les foules et même les partis, puisque on dit que beaucoup de panneaux sont restés vides à Alger. Il y a eu évidemment des meetings, les candidats évidemment se sont manifestés, ont organisé des meetings, mais si vous voulez, à partir du moment où c'est à la fois l'été, les vacances scolaires, universitaires, la Coupe du Monde, qu'en plus l'intérêt politique est limité du fait du rôle très faible que joue le Parlement en termes d'autonomie, tout concourt à ce que la participation soit assez faible et donc manifestement cette élection n'a pas passionné les Algériens, ni en Algérie, ni dans la diaspora. Ça a commencé d'ailleurs ce mercredi à l'étranger dans les bureaux de vote de la diaspora algérienne et puis ça se poursuit ce jeudi. Ça va aller assez vite, hein, la proclamation des résultats probablement en début de week-end. Donc la récupération sera assez brève. En tout cas, il y a plutôt, moi je pense, un risque ou une possibilité d'occultation des résultats par le football qu'une tentative de récupération.
4: Vous entendez l'analyse de Pierre Vermeren, il répondait aux questions d'Arnaud Dalmas. Également dans l'actualité du Maghreb, le journaliste franco-tunisien Mourad Zeridi, enfermé dans les geôles tunisiennes depuis le mois de mai 2024 pour des déclarations à la radio et à la télévision considérées comme critiques du président Saïd, adresse une lettre ouverte au président de la République. Il demande sa libération et la fin de ce qu'il considère être une injustice juridique procédurale, une détention qui s'inscrit dans un contexte de musellement de la presse en Tunisie. Vous l'avez forcément remarqué, si vous êtes motorisé au Maroc, les prix du carburant sont à la baisse. Le litre de gasoil s'établit autour de 12,61 dirhams depuis ce mercredi contre 13,57 ces derniers jours. Concernant les prix de l'essence super, ces prix descendent désormais autour de 13,85 dirhams contre 14,55.

0: 30 ces dernières semaines. Une tendance à la baisse du marché national des carburants qui s'explique par des fluctuations des cours internationaux du pétrole et des produits raffinés. Mais alors, cette baisse va-t-elle se poursuivre? On écoute tout de suite Amine Benouna, expert des questions énergétiques.
1: Et ce sera difficile. Par contre, si les distributeurs nationaux se contentent de suivre des cours internationaux, on sait que les prix marocains à la pompe sont impactés par les cours d'il y a 6 semaines. Donc, si on connaît les cours d'aujourd'hui, on sait ce qui va se passer dans 6 semaines. Et pour l'instant, ce que je vois, c'est qu'il y a une baisse lente et progressive et que les distributeurs devraient être bien inspirés de suivre cette baisse. Maintenant, parce que le mal est fait sur ce qu'ils ont fait au mois de mars. Maintenant, bien, s'ils veulent bien, ils vont baisser les prix avec la vitesse qui est celle de la baisse des cours.
0: L'analyse de Amine Benouna, des propos recueillis par Arnaud Delmas. Toujours en parlant d'économie, une bonne nouvelle pour le secteur des phosphates au Maroc. Le locataire de la Maison Blanche a proclamé l'état d'urgence face au risque de pénurie d'engrais qui menace la sécurité alimentaire des États-Unis en lien avec la crise dans le détroit d'Ormuz. Conséquence, les taxes sur le phosphate marocain sont levées temporairement, une mesure qui doit durer 8 mois et qui ouvre des perspectives économiques et stratégiques favorables pour le royaume. Une dernière information concernant notre continent. Amnesty International lance l'alerte face au massacre commis à El Fasher au Soudan lors de la prise de cette ville par le groupe paramilitaire des forces de soutien rapide en 2025. L'organisation de défense des droits humains accuse les combattants de crimes contre l'humanité et de nettoyage ethnique commis à l'encontre des populations. Allez, on tourne désormais notre regard vers le Proche-Orient avec ces discussions en cours aujourd'hui à propos de Gaza, à Chypre, mais aussi au Caire. Le Conseil de la paix de Donald Trump tient en effet une réunion à huis clos sur cette île méditerranéenne depuis hier. Sont présents notamment des représentants du Comité national palestinien censé gérer la bande de Gaza. Des représentants qui ne sont par ailleurs toujours pas autorisés à se rendre dans l'enclave palestinienne par Tel Aviv depuis l'annonce du cessez-le-feu d'octobre dernier. Dans le même temps, une délégation du Hamas est au Caire pour des réunions avec les autres factions palestiniennes et les médiateurs. Le désarmement du Hamas et surtout le respect par Israël de l'accord de cessez-le-feu font partie des dossiers au centre des discussions. On écoute les précisions de Valérie Ferron.
2: Pour le Hamas et les autres factions palestiniennes, le plus urgent est bien sûr de mettre fin aux bombardements israéliens et aux blocus, s'assurer également que l'armée israélienne va se retirer de la bande de Gaza et finalement respecter l'accord de cesser le feu. Le Hamas demande à ce que le Comité national palestinien, qui va donc être chargé de gérer la bande de Gaza dans le cadre du Conseil de la paix du président Trump, puisse entrer dans les plus brefs délais dans ce territoire pour se mettre au travail. Il y a aussi la question du rôle de la force de stabilisation qui ne devra pas agir comme une sorte de proxy de la puissance occupante israélienne. Reste le dossier extrêmement sensible de l'armement du Hamas. Le haut responsable du Conseil de la paix, Nikolaï Mladenov, aurait à ce sujet de nouvelles propositions consistant en fait à demander à ce que ces armements soient remisés et non plus déposés. Mais même si ces dossiers avancent dans les prochains jours, et bien côté israélien, le gouvernement de Benjamin Netanyahou reste un obstacle. Il martèle qu'il n'est pas question de quitter la bande de Gaza. Les plans d'expulsion des Palestiniens restent également à l'ordre du jour, de même que la construction dans le futur de nouvelles colonies juives israéliennes dans ce territoire.
0: Vous entendiez la correspondance de Valérie Ferron. Et si le retrait de Tel Aviv du territoire palestinien fait partie des demandes des représentants palestiniens, eh bien sachez justement que cette demande est encore une fois reportée au calendrier grec. Le ministre israélien de la Défense, Israël Katz, a en effet affirmé aujourd'hui que, je cite, « l'armée israélienne restera dans ses zones de sécurité pour une durée indéterminée afin, je cite, de protéger les habitants et les communautés d'Israël contre les terroristes djihadistes. » Une déclaration qui concerne Gaza, la Syrie et le Liban. Dans le même temps, sachez que les discussions techniques entre négociateurs états-uniens et iraniens se sont achevées à Doha, au Qatar. Des discussions censées porter sur le détroit d'Ormuz, les avoirs gelés iraniens ou encore le nucléaire. Selon le locataire de la Maison Blanche, ces discussions se sont très bien passées. De son côté, le vice-ministre iranien des Affaires étrangères, Kazem Gharibabadi, affirme qu'un canal de communication sera établi pour signaler et

0: discuter des violations du protocole d'accord conclu entre les États-Unis et l'Iran. Vous le savez, la Coupe du Monde de football bat son plein. Les matchs s'enchaînent, les équipes se qualifient ou bien quittent la compétition. C'est notamment le cas de la République démocratique du Congo qui vient de se faire éliminer par l'Angleterre 2-1. Mais derrière cette ferveur déclenchée par les émotions du sport se cache un phénomène dont on parle peu, la hausse des violences conjugales. Des études menées en Grande-Bretagne révèlent en effet que les cas de violences conjugales augmentent pendant les grands tournois de football, avec une hausse de 38% lorsque l'Angleterre perd et de 26% lorsqu'elle gagne. Alors face à ce constat, une campagne est organisée dans le pays. Elle s'intitule « L'autre coup d'envoi ». Correspondance depuis Londres de Anna Roche.
1: Le match commençait à peine, les supporters, hommes et femmes, entre copains ou en famille, regardaient les trois lions jouer depuis la terrasse d'un café-bar dans le sud de Londres.
2: Je trouve ça triste qu'une telle initiative contre la violence faite aux femmes soit nécessaire. Dès qu'il y a une excuse pour que la violence envers les femmes s'intensifie, ça ne rate pas. Ça me rend triste parce que je suis ici avec ma petite fille et j'espère que d'ici à ce qu'elle grandisse, les femmes pourront profiter du football autant que les hommes.
1: Ce père de famille, Français qui vit à Londres depuis près de 20 ans, n'est pas surpris qu'une telle campagne soit nécessaire.
3: Moi, je pense qu'il y a toujours besoin de soutenir les femmes qui sont victimes de violences, ça c'est sûr. Le foot, j'imagine que ça peut être un problème. Les gens boivent beaucoup, il faut faire des campagnes pour. Ouais.
1: Une campagne pour les femmes, par les femmes, c'est bien, dit cette jeune fille, mais ça n'est pas forcément assez.
2: C'est triste de penser que si les hommes en parlaient davantage, on les écouterait. Mais peut-être que ce serait une bonne chose que des hommes et des personnalités du football s'expriment à ce sujet.
1: Et les politiques parfois participent au problème. Une élue du parti d'extrême droite Reform UK a dit que les Anglais avaient intérêt à gagner pour que les femmes n'en fassent pas les frais.
0: Des comportements inexcusables. Et c'est donc avec cette alerte que s'achève ce journal. Merci à vous de l'avoir suivi. Je vous souhaite une très belle suite des programmes sur Média.

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1: Bonsoir à toutes et à tous, avec vous Marianne Garnier. On ouvre cette synthèse de l'actualité au Proche-Orient. Les discussions techniques entre négociateurs états-uniens et iraniens sont terminées à Doha, au Qatar. C'est ce qu'annonce le locataire de la Maison-Blanche. Selon ce dernier, ces discussions se sont très bien passées. De son côté, le vice-ministre iranien des Affaires étrangères, Kazem Gharibabadi, affirme qu'un canal de communication sera établi pour signaler et discuter des violations du protocole d'accord conclu entre les États-Unis et l'Iran. Un accord permettant à l'Iran d'acquérir des produits avec une partie de ses avoirs gelés au Qatar a aussi été signée. Pour rappel, Washington et Téhéran se sont engagés le 17 juin dans des négociations censées durer 60 jours. Toujours dans la région, nouvelle étape pour la représentation diplomatique de Washington à Jérusalem. Des représentants états-uniens viennent de signer un accord pour l'édification de l'ambassade permanente à Jérusalem. Une initiative que Benjamin Netanyahou qualifie de « témoin de l'alliance indéfectible entre Israël et les États-Unis ». L'ambassade permanente sera construite sur le site du complexe Allenby dans le sud de la ville. Ses services étaient jusqu'à présent répartis sur plusieurs sites à Jérusalem. Pour rappel, Donald Trump avait ordonné le déménagement de l'ambassade de Tel Aviv vers cette ville lors de son premier mandat. Pas de renouvellement pour l'accord de libre-échange entre le Canada et les États-Unis et le Mexique, l'ACEUM. C'est ce qu'annonce il y a quelques minutes le locataire de la Maison-Blanche. Une déclaration qui fait suite à une réunion virtuelle entre les trois États, réunion qui s'est donc soldée par un échec. Pour rappel, cet accord signé durant le premier mandat de Donald Trump est entré en vigueur en 2020 pour remplacer l'accord de libre-échange nord-américain, l'ALENA, qui prévoyait, ce dernier accord donc prévoyait que les trois États pouvait le renouveler au plus tard le 1er juillet, le prolongeant ainsi de 16 ans. Un non-renouvellement qui témoigne donc une nouvelle fois des crispations entre ces trois États. Également dans l'actualité, en bref, le bilan des morts au Venezuela continue de grimper après le double séisme qui s'est produit il y a tout juste une semaine. 2295 personnes ont perdu la vie dans le tremblement de terre. Face à ce drame, la présidente par intérim Delcy Rodriguez décrète un deuil national de 7 jours en hommage et à la mémoire des victimes. Sur notre continent, Amnesty International lance l'alerte face au massacre commis à El Fasher au Soudan lors de la prise de cette ville par le groupe paramilitaire des forces de soutien rapide, les FSR, en 2025. L'organisation de défense des droits humains accuse les combattants de crimes contre l'humanité et de nettoyage ethnique commis à l'encontre des populations. L'organisation appelle à la réaction immédiate de la communauté internationale. Pour rappel, ce conflit en cours depuis avril 2023 a fait des dizaines de milliers de morts et la situation humanitaire est actuellement considérée comme l'une des pires au monde. Allez, un peu plus de légèreté pour terminer cette synthèse. On se quitte avec un coup d'œil sur l'image de la Coupe du Monde qui bat son plein en ce moment. L'Angleterre s'est qualifiée de justesse il y a quelques grosses dizaines de minutes face à la République démocratique du Congo, 2-1 grâce à un doublé de Kane. Ce soir, ce sera au tour de la Belgique et du Sénégal de s'affronter. Et puis, ce sera également les États-Unis face à la Bosnie-Herzégovine. Les matchs seront à suivre respectivement à 21h et 1h du matin, heure de Rabat. C'est la fin de cette synthèse, merci beaucoup de l'avoir suivi. Je souhaite une très belle soirée, toujours à l'écoute de Média.
2: Dans le dossier extraordinaire que Jacques-Antoine ouvre aujourd'hui,

figure la photographie d'une machine. Une machine qui joue un rôle capital dans cette affaire, mais qu'on aurait pu présenter par exemple pendant 6 mois dans l'émission de télévision Le Schmilblick, sans que son usage en fût jamais découvert, car c'est bien la machine la plus inouïe, la plus inattendue, dont j'ai jamais entendu parler. Je me ferai un plaisir dans quelques instants de vous la décrire soigneusement. Avant cela, laissez-moi vous parler de l'héroïne de cette affaire qui se déroule à Villefranche-sur-Mer au mois d'octobre 1950. Madame Curère, l'héroïne, est une femme, comme il y en a beaucoup, et que rien n'appelle à l'aventure extravagante et dramatique qu'elle va vivre. Mesdames qui m'écoutez, essayez de vous mettre à sa place, car, pour peu que vous ayez quelques sous, la même chose pourrait vous arriver. Madame Curère est une femme d'une 40aine d'années, grande, habillée sévèrement d'un tailleur noir et d'un corsage blanc. Blonde, chignon à rouleau, lunettes, visage décidé, c'est le type accompli de la femme d'affaires. Mais elle a tout ce qu'il faut pour une vie de famille normale, mari, enfant, parents et beaux-parents. Ce samedi-là, elle a rendez-vous à 17h avec un locataire, M. Jacques Labattu. Celui-ci lui a proposé d'acheter 6 millions d'anciens francs, je vous rappelle que ceci se passe en 1950, une des villas qu'elle possède. Hormis le fait qu'il soit son locataire, Madame Curère ne connaît rien de ce M. Labattu et M. Labattu ne connaît rien d'elle. Madame Curère, qui a pris sa voiture, car elle compte ensuite faire quelques courses en ville, se range à 17h précises devant la villa qui s'appelle La Rêverie et qui est distante de quelques centaines de mètres seulement de son autre villa où elle demeure avec sa famille. M. Labattu, souriant, paraît sur le perron, vient au-devant d'elle, la fait entrer dans le salon et l'invite à s'asseoir. M. Labattu, transporteur routier de 45 ans, taille petite, visage sérieux, très correctement vêtu, lit rapidement le texte de la promesse de vente que Mme Curère lui présente, puis sort son stylo. Dans le silence de la villa, Mme Curère entend la plume gratter le papier, tandis qu'elle jette autour d'elle un regard sur des meubles sans grâce, sur des gravures et des bibelots poussiéreux. « Excusez-moi, dit M. Labattu, ma femme s'est absentée pour quelques jours et le ménage laisse à désirer. » Puis ils échangent les 2 exemplaires de la promesse de vente et Mme Curère se lève pour prendre congé. « Avant de partir, chère madame, est-ce que nous pourrions nous mettre d'accord sur les quelques réparations qu'il serait nécessaire de faire dans le garage ?»« Mais certainement, dit Mme Curère. En effet, l'acte de vente prévoit que ces réparations seront à sa charge. » Ils sortent donc de la villa dans le jardin, d'où l'on a une assez belle vue sur l'admirable baie de Villefranche. Il fait très beau, bien que le soleil soit bas sur l'horizon. C'est l'automne sur la Côte d'Azur, la meilleure saison. Ensemble, ils font le tour de la villa, puis entrent dans le garage. C'est alors, au moment où ils passent tous deux devant la porte ouverte d'un petit appentis, que M. Labattu, subitement, se tourne vers elle et la pousse, brutalement. Madame Curère n'a pas pu esquisser un seul geste de défense, pousser un seul cri, car, perdant l'équilibre, elle est tombée sur le sol du petit appentis. Immédiatement, la porte s'est refermée sur elle. Maintenant, pleine d'effroi et de stupeur, elle s'aperçoit que non seulement la porte n'est pourvue d'aucune poignée, d'aucune serrure à l'intérieur, mais qu'elle a été recouverte avec soin d'un matelas de couverture cloué et collé, destiné à étouffer tous les bruits. Ainsi s'ouvre ce dossier vraiment extraordinaire.

Donc, Madame Curère se retrouve enfermée par les soins du locataire qui devait lui acheter sa villa dans une sorte de caveau obscur dont la porte est recouverte de couvertures clouées pour étouffer les bruits. Mais ce ne sont pas quelques couvertures

0: qui peuvent empêcher une femme de crier. Il est bien connu d'abord qu'une femme peut crier même si on ne l'entend pas. Qu'ensuite, un cri de femme peut être si aigu qu'il franchit toutes les barrières. C'est ce qui se passe. Madame Curère crie et ça s'entend. Alors la porte s'entrouvre pour laisser passer un revolver qui, pointé sur elle, précède l'étrange monsieur Labattu.
1: « Je suis de la police, dit-il. Il est inutile de crier. D'ailleurs, on ne vous entendra pas. Nous allons plutôt parler affaires, n'est-ce pas ? Et bien sagement. Pour commencer, vous allez téléphoner chez vous, car il ne faut pas qu'on s'inquiète de votre retour. Il semble que Labattu ait prévu ce coup de téléphone, car il lui a fallu ajouter au moins 20 mètres de fil pour que l'appareil d'habitude installé dans le salon puisse venir jusque-là. Madame Curère hésite. D'une part, elle pense que si cette séquestration se prolonge, les siens vont être follement inquiets, qu'il serait donc bon de les rassurer, et peut-être pourra-t-elle faire comprendre habilement à son mari qu'elle est enfermée chez son locataire. Elle saisit donc l'appareil. Mais M. Labattu, toujours souriant, devant elle, a levé son revolver. Madame Curère comprend donc qu'elle ne pourra rien dire au téléphone qui mette son mari sur la voie. Alors peut-être vaut-il mieux le laisser s'inquiéter. Il préviendra sans doute la police qui le recherchera. Son emploi du temps était connu, leur villa est très proche. Il est impossible qu'on ne la retrouve pas. Alors Madame Curère repose le téléphone. Je ne téléphonerai pas, dit-elle. Bon prince, Labattu lui tend alors un bloc de papier et son stylo. Ça ne fait rien, dit-il. Vous allez écrire. Allons, écrivez. Sous la menace du revolver, Madame Curère écrit donc, sous la dictée, la lettre suivante. Je suis en panne aux environs de Cannes-Grasse. Réparation à la voiture faite. Ne puis téléphoner. Téléphone trop loin et trop fatigué. Espère rentrer dimanche dans la soirée. Soignez bien toutou. Germaine. Madame Curère garde toute sa lucidité. Elle fait remarquer à son locataire que sa voiture étant devant la porte, ses parents vont la voir. « Je ne suis pas si naïf, répond Monsieur Labattu. Votre voiture est partie depuis une demi-heure, pilotée par une de mes amies, qui vous ressemble comme une sœur. Mais, enfin pourquoi... Pourquoi faites-vous cela ? Demande Madame Curère. Vous le verrez quand il faudra. » Puis, sans un mot de plus, Labattu remet le capuchon de son stylo, prend le bloc de papier et repart, en fermant la porte avec soin. Si Labattu a prévu réellement un sosie pour emmener la voiture de Madame Curère, c'est qu'il a préparé son rapt minutieusement et de longue date. Il est donc inutile de croire qu'on la retrouvera facilement, et il a dû prévoir le moyen de tromper la police. Mais enfin, pourquoi tout ça ? Et il sait que son chien s'appelle Toutou. Alors il a enquêté sur elle. Mais enfin, pourquoi tout ça ? Madame Curère, assise sur une chaise, pense que la nuit doit être venue depuis longtemps. Morte de fatigue, elle s'endort, se réveille, se rendort. Folle d'angoisse, elle essaie d'imaginer les raisons qui ont poussé Labattu à commettre un rapt aussi effarant. Une rançon ? Sa famille n'est pas assez riche, alors pourquoi ? Elle ne se croit pas d'une beauté particulière qui expliquerait un enlèvement. S'il s'agit d'un rapt ayant un but sexuel, pourquoi elle ? À la rigueur, elle pourrait imaginer qu'un homme pris d'un accès subi décide brusquement d'abuser d'elle. Mais dans ce cas, il l'aurait déjà fait. Et puis comment expliquer ce luxe de précaution, ces préparatifs ? En fait, préparatifs, Madame Curère et loin d'imaginer, vous aussi, chers amis, ce qui l'attend. Au milieu d'un sommeil douloureux, Madame Curère est brusquement réveillée par la porte qui s'ouvre. Labattu se détache dans l'encadrement et dans le jour qui se lève. Mais ce que Madame Curère voit, avec des yeux exorbités d'inquiétude, ce n'est pas le bol de café au lait qu'il tient dans la main droite, mais l'étrange instrument que montre sa main gauche. Madame Curère y voit en effet une boîte métallique plate et circulaire d'environ 20 cm de diamètre qui se prolonge par un petit câble métallique dans

un mètre qui se termine en boucle. L'abattu pose la tasse de café au lait et Madame Curère l'entend comme dans un cauchemar lui expliquer. Je suis ingénieur. J'ai mis au point un petit appareil qui vaut bien mieux que tous les liens et tous les baillons du monde. Il tue quand on fait un mouvement et quand on crie. Je vais le fixer sur vous, mais je serai navré qu'il fonctionne, car c'est aujourd'hui dimanche et j'ai du monde à déjeuner. En vantant les mérites de sa machine infernale, l'abattu n'exagère pas. L'engin, qui est au point de vue strictement mécanique une véritable petite merveille, se compose d'un chargeur rond de mitrailleuse américaine avec son ressort, sur lequel est fixé un câble d'acier qui se termine par un nœud coulant. Le ressort est maintenu en place par une goupille. La moindre pression fait sauter la goupille et le ressort se détend, fermant la boucle du câble. Cette boucle, qui a normalement le diamètre du cou, se serre quand le ressort est détendu au point de laisser passer à peine un doigt. Mais un mouvement d'horlogerie complète le système. Grâce à ce mouvement, le ressort peut se détendre de quelques millimètres tous les quarts d'heure et parvenir en fin de course en quelques heures. L'appareil permet donc ou un étranglement brusque avec arrachage de la goupille ou progressif avec le lent mouvement d'horlogerie. Voilà donc l'engin dément que l'abattu fixe sur Madame Curère. Il lui passe la boucle autour du cou et plaque la boîte métallique sur son ventre, la fixant solidement avec une bande velpo enroulée autour de sa taille. À partir de cet instant, l'appareil étant armé, Madame Curère n'ose plus faire un geste. Lorsque l'abattu s'en va, elle entend dans le salon de la villa, au-dessus d'elle, des gens rire et plaisanter. Bien qu'étant rompue de fatigue, elle n'ose pas s'endormir, de peur que l'engin ne se déclenche.

Les heures s'écoulent pour Madame Curère avec une lenteur affreuse. Dans le réduit totalement obscur où elle est enfermée, n'osant faire le moindre geste, immobile comme une statue, de peur que la machine à étrangler, dont elle sent le nœud coulant autour du cou, ne la tue. Brusquement. C'est un supplice absolument épouvantable. Évidemment, Madame Curère a cherché comment elle pourrait s'en débarrasser. Mais elle est arrivée à la conclusion que la moindre tentative pourrait lui être fatale. De plus, elle ne peut même pas glisser les mains entre le câble métallique et son cou. La boucle étant trop serrée et le ressort suffisamment puissant pour qu'en cas de déclenchement, il l'étrangle quand même, quitte à lui briser les mains. C'est à devenir folle. Folle de peur. Mais aussi folle d'étonnement, d'incompréhension, de stupeur. Pourquoi ça? Pourquoi elle? Pendant ce qu'elle suppose être la fin de l'après-midi du dimanche, la battue vient encore la voir pour... Devinez, chers amis. Pour lui offrir l'apéritif. Il refuse toujours de lui révéler le but de cette incroyable machination, mais il accepte de la débarrasser pour la nuit de la machine. Une nouvelle nuit s'écoule donc, plus horrible encore que la précédente, car cette fois, Madame Curère sait que le lendemain matin, elle connaît

être à nouveau le supplice de la machine à étrangler. Le lendemain, en effet, c'est le lundi, la battue lui fait retirer sa robe et fixe à nouveau la machine à étrangler. « Je vais bientôt vous libérer, lui dit-il. »

Il lui a noué un foulard autour du cou pour cacher le câble et il a remonté le mécanisme d'horlogerie en lui disant « Dans 2 heures environ, vous serez étranglé. Mais rassurez-vous, je vous délivrerai avant. » La battue conduit doucement pour ne pas déclencher le mécanisme par un chaos ou un coup de frein trop brutal. Grâce à toutes ces précautions, ils atteignent Nice sans être remarqués. Une fois dans la ville, la battue descend et remonte s'asseoir à côté d'elle. Il neutralise la machine à étrangler pour quelques minutes et la menaçant de son revolver lui enjoint de remettre ses vêtements féminins. La machine réarmée, il lui fait signer une reconnaissance de dette de 1 200 000 francs. Ancien, je vous le rappelle. Bien, dit la battue. Maintenant, nous allons prendre notre voiture. En effet, Madame Curère voit qu'ils sont arrêtés place Magenta à proximité de sa propre voiture qui est garée le long du trottoir. Quelques instants plus tard, il roule en direction de Cannes. Il s'arrête dans un hôtel de Golfe Juan. Pendant que la battue commande des petits déjeuners et prend une chambre, le mouvement d'horlogerie de son engin faisant son œuvre, Madame Curère sent le câble se serrer de plus en plus et elle manque de s'évanouir. Il monte alors dans la chambre que la battue a louée et le bandit remet le mouvement à zéro. Depuis longtemps déjà, il n'est plus question pour Madame Curère de résister. La pauvre femme, cela se conçoit, est terrorisée. La battue est arrivée à ses fins. Comme elle est entre ses mains un jouet sans aucune volonté, il lui fait téléphoner à ses parents pour les rassurer. Imaginez, chers amis, ce qui peut se passer dans la tête de cette pauvre femme tandis qu'elle parle à son mari, à sa fille aînée, au téléphone, tandis que le câble métallique lui serre le cou. C'est pour identifier la lettre qu'il lui a fait envoyer l'avant-veille que la battue l'a traînée jusqu'à cet hôtel de Golfe-Juan. Il paraît donc normal à sa famille que Madame Curère lui téléphone et celle-ci comprend pour le moment que tout se passe conformément au plan qu'avait imaginé son ravisseur. De Golfe-Juan, ils repartent pour Nice et la battue l'a conduit à sa banque. Toujours terrorisée, raide comme un piqué, sans un geste inutile, parlant d'une voix mesurée mais la sueur ruisselant sur son visage, elle demande à solder son compte, 50 000 francs anciens, qu'elle remet à la battue. Toute la matinée, celui-ci va essayer de faire honorer la reconnaissance de dette d'1 200 000 francs, mais sans y parvenir. Ici, le directeur de la banque n'est pas là, là, c'est le notaire de Madame Curère qui s'est absenté. Finalement, il se retrouve assis dans un petit restaurant de ce charmant village de La Turbie, où la battue, généreusement, commande un déjeuner pour deux. Quel déjeuner! Madame Curère touche les plats du bout d'une fourchette, hésitante, et tremble à chaque bouchée de sentir l'appareil diabolique l'étrangler brusquement. À côté d'eux, des touristes en vacances s'esclaffent, plaisantant, sans voir bien entendu le nœud coulant d'acier que le foulard dissimule autour de son cou. Vers la fin du déjeuner, la battue lui dit « Vous allez me signer un acte de vente de votre voiture et je vous rendrai en échange votre reconnaissance de dette. » Ce sera pour vous une bonne affaire. Et la battue écrit, mais comme il a un certain souci des règles établies, il s'inquiète soudain de ce que l'acte de vente soit manuscrit. Il appelle la serveuse du restaurant et lui demande de taper le document à la machine en 2 exemplaires. Le propriétaire du restaurant, malheureusement, ne possède pas de machine à écrire. Oh, qu'à cela ne tienne, s'exclame la battue. Je crois qu'il y a une gendarmerie à côté. Allez porter mon brouillon aux gendarmes et demandez-leur de le taper. Je suis persuadé qu'ils accepteront de bonne grâce. Et en effet, ils acceptent. C'est ainsi que la battue s'empare de la voiture de sa victime grâce à un acte de vente tapé par un gendarme sur une machine à écrire de la gendarmerie. Là-dessus, ils remontent en voiture, descendent du village au perché de La Turbie sur Beaulieu. Là, dans un parking désert, la battue s'arrête, dégage Madame Curère de la machine à étrangler, lui dit « Merci madame, c'est fini. » Je garde la voiture, elle est à moi maintenant. Vous êtes libre. Mais si vous parlez, je vous tue. Madame Curère entend tourner le démarreur et voit la voiture s'en aller. Debout, seule dans ce parking, elle reste quelques instants immobile et se demande si elle ne vient pas de...

faire un cauchemar. Mais non, elle n'a pas rêvé. Elle sent avec ses doigts la marque de la boucle d'acier autour de son cou. Rentrer chez elle à pied, là encore, chers amis, il faut imaginer l'étonnement, le doute qui s'empare de sa famille lorsqu'elle raconte son histoire. Et celui des policiers, donc. Ce n'est qu'avec la plus extrême réserve qu'un brigadier de gendarmerie veut bien se rendre à la villa de la Rêverie où il sonne, timidement. Une jeune femme très jolie, mais très frêle d'aspect, vient leur ouvrir. C'est Madame Lavature, revenue d'un week-end de 48 heures qu'elle a passé à Nice. Son mari n'est pas là. Le brigadier lui demande alors de visiter la maison. Se fiant aux indications que lui a données Mme Curère, il trouve la pantie avec sa porte matelassée, dont le soupirail a été aveuglé d'un drap noir. « Votre mari revient bientôt ?» demande le brigadier. « Je l'attends, » dit Mme Lavature. « Il vient de me téléphoner, il m'a demandé d'aller chercher une tarte chez le pâtissier pour dîner. » Perplexe, le brigadier s'assoit et attend. Lorsque la battue arrive, le brigadier se dissimule jusqu'à ce qu'il soit rentré et qu'il ait fermé la porte. Évidemment, la battue rit beaucoup d'entendre le récit de monsieur le brigadier de gendarmerie, mais il ne peut empêcher celui-ci d'aller jeter un coup d'œil sur la voiture. « Mais c'est la voiture que ma propriétaire vient de me vendre, » explique la battue. « D'ailleurs, voici l'acte de vente. » Jusque-là, c'est plausible, bien entendu. Mais ce qui devient difficile à expliquer, c'est l'apparition, devant l'œil rond du brigadier, abasourdi, de la machine à étrangler dans la malle arrière. La pauvre petite madame Labattue, qui manifestement n'est au courant de rien, regarde bientôt aller et venir les policiers dans sa maison et voit son mari partir, les menottes aux mains. Quelques jours plus tard, la malheureuse a tellement honte de ce qui vient d'arriver qu'elle signe un engagement volontaire comme infirmière auxiliaire pour l'armée d'Extrême-Orient. Et là, chers amis, on ne saura jamais. Non, on ne saura jamais comment une idée aussi saugrenue a pu venir à l'esprit d'un citoyen jusqu'alors paisible, car l'abattu, l'inventeur de la machine à étrangler, il s'est pendu dans sa cellule. La strangulation était décidément chez lui une obsession.

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1: Bonsoir à toutes et à tous, avec vous Marianne Garnier. On ouvre cette synthèse de l'actualité au Proche-Orient. Les discussions techniques entre négociateurs états-uniens et iraniens sont terminées à Doha, au Qatar. C'est ce qu'annonce le locataire de la Maison-Blanche. Selon ce dernier, ces discussions se sont très bien passées. De son côté, le vice-ministre iranien des Affaires étrangères, Kazem Gharib Abadi, affirme qu'un canal de communication sera établi pour signaler et discuter des violations du protocole d'accord conclu entre les États-Unis et l'Iran. Un accord permettant à l'Iran d'acquérir des produits avec une partie de ses avoirs gelés au Qatar a aussi été signée. Pour rappel, Washington et Téhéran se sont engagés le 17 juin dans des négociations censées durer 60 jours. Toujours dans la région, nouvelle étape pour la représentation diplomatique de Washington à Jérusalem. Des représentants états-uniens viennent de signer un accord pour l'édification de l'ambassade permanente à Jérusalem. Une initiative que Benjamin Netanyahou qualifie de « témoin de l'alliance indéfectible entre Israël et les États-Unis ». L'ambassade permanente sera construite sur le site du complexe Allenby dans le sud de la ville. Ses services étaient jusqu'à présent répartis sur plusieurs sites à Jérusalem. Pour rappel, Donald Trump avait ordonné le déménagement de l'ambassade de Tel Aviv vers cette ville lors de son premier mandat. Pas de renouvellement pour l'accord de libre-échange entre le Canada et les États-Unis et le Mexique, l'ACEUM. C'est ce qu'annonce il y a quelques minutes le locataire de la Maison-Blanche. Une déclaration qui fait suite à une réunion virtuelle entre les trois États, réunion qui s'est donc soldée par un échec. Pour rappel, cet accord signé durant le premier mandat de Donald Trump est entré en vigueur en 2020 pour remplacer l'accord de libre-échange nord-américain, l'ALENA, qui prévoyait, ce dernier accord donc prévoyait que les trois États pouvait le renouveler au plus tard le 1er juillet, le prolongeant ainsi de 16 ans. Un non-renouvellement qui témoigne donc une nouvelle fois des crispations entre ces trois États. Également dans l'actualité, en bref, le bilan des morts au Venezuela continue de grimper après le double séisme qui s'est produit il y a tout juste une semaine. 2295 personnes ont perdu la vie dans le tremblement de terre. Face à ce drame, la présidente par intérim Delcy Rodriguez décrète un deuil national de 7 jours en hommage et à la mémoire des victimes. Sur notre continent, Amnesty International lance l'alerte face au massacre commis à El Fasher au Soudan lors de la prise de cette ville par le groupe paramilitaire des forces de soutien rapide, les FSR, en 2025. L'organisation de défense des droits humains accuse les combattants de crimes contre l'humanité et de nettoyage ethnique commis à l'encontre des populations. L'organisation appelle à la réaction immédiate de la communauté internationale. Pour rappel, ce conflit en cours depuis avril 2023 a fait des dizaines de milliers de morts et la situation humanitaire est actuellement considérée comme l'une des pires au monde. Allez, un peu plus de légèreté pour terminer cette synthèse. On se quitte avec un coup d'œil sur l'image de la Coupe du Monde qui bat son plein en ce moment. L'Angleterre s'est qualifiée de justesse il y a quelques grosses dizaines de minutes face à la République démocratique du Congo, 2-1 grâce à un doublé de Kane. Ce soir, ce sera au tour de la Belgique et du Sénégal de s'affronter. Et puis, ce sera également les États-Unis face à la Bosnie-Herzégovine. Les matchs seront à suivre respectivement à 21h et 1h du matin, heure de Rabat. C'est la fin de cette synthèse, merci beaucoup de l'avoir suivi. Je souhaite une très belle soirée, toujours à l'écoute de Médien.
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Et oui, chers amis, on se retrouve avec beaucoup de plaisir, si vous en êtes bien, pour cette nouvelle édition des Nocturnes avec le célèbre producteur allemand Felix Jahn, à l'instant dans le monde de la musique dance, avec le string de Omar Robert pour bien évidemment cette chanson, parce que vous savez très bien que dans le monde de la musique dance et dans tous les styles maintenant, ben, les featuring sont obligatoires. Vous savez pourquoi? Parce qu'il n'y a pratiquement plus de groupes. Donc s'il n'y a plus de groupes, il faut appeler les autres. En fin de compte, il n'y a pas de groupe, mais on se regroupe. C'est ça. Incroyable. Ben oui, quand il y a un groupe, tout le monde est groupé. Hein, donc automatiquement, chacun participe à l'élaboration d'une chanson. S'il n'y a plus de groupe, ben on se retrouve avec une seule personne. Or, comment une seule personne peut créer des chansons? Mais il y a un mais majuscule. Ça, c'était avant. Parce que maintenant, avec l'intelligence artificielle, on n'a plus besoin de prendre le téléphone et dire « Hello, are you fine ?»« Yes, very, very fine. Do you know why I'm calling you just right now ?»« No, why ?» Bon, il va lui dire « Tu sais pourquoi je t'appelle ?»« Non, je ne sais pas pourquoi. » Mais il devine pourquoi. Il se dit « Tiens, moi, je suis un rappeur. S'il m'appelle, c'est qu'il a besoin de quelqu'un pour rapper sur sa chanson. Ben, » c'était comme ça jusqu'à il y a de ça quelques temps. Maintenant, plus besoin de prendre téléphone pour appeler qui que ce soit, parce qu'avec l'intelligence artificielle, on va avoir toute une pléiade de voiceuses, des voix à disposition, des rappeurs, des chanteuses, des chanteurs, des chorus, etc., des musiciens. C'est incroyable, mes chers amis, le progrès où il est en train de nous mener. Après tout, on n'y peut rien, c'est le progrès. L'être humain, il a une intelligence, il a un cerveau, et il fait travailler son cerveau et son intelligence. Et quand il fait travailler tout cela, il crée des nouveautés. C'est comme ça que la vie a toujours avancé. C'est grâce justement aux recherches, ce qu'on appelait par le passé les savants et ce que l'on appelle maintenant les technocrates. La suite du programme, superbe nouveauté signée The Bossaï. Et juste après, plein de belles chansons que j'aurai le grand plaisir de les annoncer dans un instant. Merci d'être toujours fidèle à Média. Très bonne soirée à l'écoute de nos programmes.

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Eh oui, chers amis, donc tranquillement, une playlist bien évidemment animée, c'est très très jolie, parce que nous, nous sommes animés par l'idée, et l'envie et la passion et bien évidemment le privilège de toujours vous faire passer de très très beaux moments via toutes nos émissions et entre autres les nocturnes pour le côté musique le soir. Parce que c'est vrai que le soir, c'est fait pour écouter de la musique, mes chers amis. C'est vrai que la musique, c'est très très important parce que la musique, ça peut même être une thérapie. Je vous parle très très sérieusement. Il y a même des médecins qui recommandent bien évidemment de la musique comme thérapie parce que c'est reposant, c'est relaxant, etc., etc. Lorsqu'on veut créer ce style d'ambiance, eh bien, ce que vous écoutez avant, c'était pour danser. Et maintenant, la danse est partie vers la relaxation absolue. C'est la musique dance, mais new look, voilà ce que je veux dire. C'est, écoute, la musique dance comme cela, on a envie de tout sauf de danser. Si on peut danser, on peut se mettre debout comme ça et hocher un petit peu la tête comme ça, droite à gauche, gauche à droite, droite à gauche, gauche à droite. Tiens, eh bien, on va aller, pour ne pas être gauche, hein, on va aller droit devant nous, vers les infos. Et avec le grand Richard Marx, superbe chanteur de rock, qui a su créer des styles acoustiques remarquables. Et aussitôt après les informations, la suite des Nocturnes sur Média. Merci de rester avec nous. À tout de suite.

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1: Bonsoir à toutes et à tous, avec vous Marianne Garnier. C'est à la une de l'actualité, des discussions à propos du sort de Gaza hautement productives. C'est ce qu'annonce l'instance palestinienne chargée d'administrer provisoirement la bande de Gaza à l'issue de 2 jours de discussions à Chypre. Des discussions organisées sous l'égide du Conseil de la paix de Donald Trump, le Comité national pour l'administration de Gaza, le NCAA. AG l'affirme, les discussions ont porté sur les efforts visant à soulager la souffrance des habitants sur les plans de la reconstruction, de la sécurité et de la gouvernance, ainsi que sur un cadre visant à mieux garantir la transparence et la responsabilité vis-à-vis des donateurs internationaux. Le comité a réaffirmé également son engagement envers le plan en 20 points du président américain et indique qu'il reste prêt à assumer ses responsabilités en coordination avec le Conseil de la paix. Des discussions qui interviennent alors que le bilan des morts à Gaza ne cesse d'augmenter. Au moins 73 069 personnes ont été tuées et 173 514 autres blessées depuis le début de la guerre menée par Israël contre Gaza en octobre 2023. Toujours dans la région, nouvelle avancée dans le processus d'édification de l'ambassade états-unienne à Jérusalem. Les États-Unis ont signé un accord pour la construction d'un nouveau complexe d'ambassade dans la ville sainte. L'ambassade sera construite dans le complexe Allenby au sud de Jérusalem. C'est le ministre israélien des Affaires étrangères, Gideon Saar, salue un accord qui, je souligne, renforce l'alliance indéfectible entre Tel Aviv et Washington. Eh bien, l'Organisation israélienne de défense des droits humains, Adala, dénonce de son côté une profonde injustice historique. Non, il n'y aura pas de renouvellement de l'accord de libre-échange nord-américain. C'est la déclaration faite par Jamison Greer, le chargé des négociations côté américain. En cause, un refus du côté états-unien à l'issue d'une visioconférence qui devait permettre aux trois pays de se mettre d'accord pour prolonger l'accord de 16 ans. L'actualité nous amène aussi sur notre continent. 15, c'est le nombre de personnes encore tuées récemment au Nigeria, dans l'état de Benue, au centre du pays. C'est ce qu'annoncent les chefs du district de Mbajri dans un communiqué. Des femmes et des enfants font partie des victimes. D'après des témoignages d'habitants, des assaillants sont entrés dans le village de Saï alors que les résidents dormaient. Des exactions à répétition dans cette région en proie à des affrontements entre agriculteurs et éleveurs pour le contrôle des terres et des ressources naturelles. Les enlèvements contre rançon perpétrés par des criminels armés, ils sont aussi monnaie courante. Lutter contre la pollution maritime, c'est l'engagement de Lomé. L'Assemblée nationale togolaise a approuvé des projets de loi qui autorisent l'adhésion du pays à la Convention internationale de 1992 qui porte sur la création du Fonds international d'indemnisation pour les dommages dus à la pollution des hydrocarbures ainsi qu'au protocole de 2000 sur la préparation, la lutte et la coopération en matière d'événements de pollution par les substances nocives et potentiellement dangereuses. C'est la fin de cette synthèse. Merci à vous de l'avoir suivi. Je vous souhaite une très belle soirée, toujours à l'écoute de Médias.

chers amis, la reprise des Nocturnes, saison de midi 1, avec une chanson surprenante. Ces chansons surprenantes. Pourquoi ? Parce que c'est pas le style de Ne-Yo. Et pourtant, voilà que Monsieur Ne-Yo, tout comme Beyoncé, parce que c'est pas son style, la musique country, la musique folk, eh bien, il se trouve que Ne-Yo, lui aussi, s'est lancé dans la musique folk. Alors que Ne-Yo, qui est âgé aujourd'hui de 47 ans, qui est un artiste américain remarquable, qui a vu le jour en 2000, il s'était déjà lancé dans le monde de musique, il a vu le jour en 1979. Hein. Donc en 2000, il avait 21 ans et c'est l'âge où il s'est lancé en tant que pionnier dans le monde de la musique R&B. Mes chers amis, Monsieur Ne-Yo qui a composé des chansons, parce que j'ai cité Beyoncé, justement pour Beyoncé, un méga hit, il a signé des chansons pour Mario, etc., etc. Et au fur et à mesure, ben, il passait de son statut de auteur-compositeur au statut de chanteur et d'acteur et de producteur également. Donc voilà, un monsieur qui chante maintenant du folk. Ça fait plaisir parce que de voir que dans le monde de la musique aujourd'hui, les artistes ils mettent plus des barrières. Alors qu'il y a de cela quelques décennies, c'était pas comme ça. Un artiste qui chantait du folk pouvait pas chanter du style funk, du style jazzy, etc. C'était toujours de la musique folk pendant toute sa carrière, même s'il faisait une carrière de 50 ans. Pendant 50 ans, yes, I am a folk singer. Je suis un chanteur de folk. Eh oui, mes chers amis, les mentalités changent, c'est normal, parce que la vie est faite comme cela. Regardez, au début des années 60, les générations conservatrices n'appréciaient pas les styles des Beatles, des Rolling Stones, etc. Alors que leurs enfants, ils disaient, ah, papa, maman, écoutez, on compte à la radio, les Beatles, papa, c'est Mick Jagger, enfin, c'est les Rolling Stones. Et les parents, ils comprenaient pas, ils disaient, c'est quoi cette musique, c'est trop fort, pourquoi ils ont les cheveux longs, c'est mais papa, maman, mais enfin, soyez de votre temps, c'est la mode. Je parle des années 60, mais c'était incroyable. Et il se trouve que quelques années après, eh bien, ils ont revu un petit peu leurs opinions. Et à l'époque, les parents de ces nouvelles générations des années 60, en Grande-Bretagne, aux États-Unis, dans le monde entier, hein, bien évidemment, après, ils ont dit à leurs enfants, « Mais vous avez raison, mes enfants, ils chantent très bien, c'est Beatles. Oui, papa, augmente le son. » C'est médian. Oui, papa. Oui, maman. C'est Mehdi. Hein. La radio de toutes les générations. Oui, bien sûr. Augmente le son. Ok, je l'augmente tout de suite. Tout de suite. Vous voyez qu'on vous dit toujours la vérité. Le son, il s'est augmenté. Merci d'être toujours fidèle à Mehdi. 22h, le journal et les infos. En attendant, place à la musique. Et on se retrouve dans un instant. Excellente soirée à toutes et à tous.

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London Beat, leur plus gros succès d'instant, Tobias juste avant, Ed Sheeran de la partie, Sean Corr du groupe The Course, et Marco Mengoni, sans oublier Craig David que j'avais annoncé tout à l'heure.

chers amis, I've been thinking about you. Et vous savez que dans la forme grammaticale anglo-saxonne, on appelle cela le present perfect. I have been thinking about you, c'est-à-dire que je pense toujours à toi. Et ça, c'est une forme grammaticale propre à la langue anglaise. Eh bien, chers amis, on n'est pas là pour faire de... faire de la grammaire. On est là pour passer de très très bons moments, surtout à la grammaire, c'est après l'été, hein, parce que attends, c'est vacances, etc. Et la

Eh oui, chers amis, donc, étant donné que l'ambiance des vacances est présente, que vous êtes présentes et présents, chers amis, chers auditeurs, que l'été est présent, que Média est également présente, eh bien, on vous fait toujours de très beaux présents, sachant qu'un présent, c'est un cadeau. Donc, le prochain côté musique, c'est Lian Rimes qui nous mène directement au journal de 22h et aux infos. Et aussitôt après, la suite des Nocturnes sur Média. Merci pour votre fidélité à Média. Je vous souhaite à toutes et à tous une excellente soirée à l'écoute de nos programmes.

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1: Bonsoir à toutes et à tous, avec vous Marianne Garnier, très heureuse de vous retrouver. C'est à la une de l'actualité en Algérie, J-1 avant les élections législatives. Près de 24 millions d'électrices et d'électeurs sont appelés aux urnes afin de renouveler les 407 sièges du Parlement. Des élections qui s'inscrivent dans un contexte social tendu, chômage des jeunes ou encore crise du pouvoir d'achat. En dépit de ces enjeux importants, la campagne n'a pas suscité un grand intérêt dans le pays. La faute à un scrutin sans grand suspense, nous explique Pierre Vermerin. Il est historien spécialiste du Maghreb, auteur du livre France-Algérie de 1962 à nos jours, histoire d'une relation pathologique aux éditions Talendier. Le spécialiste revient sur les grandes tendances politiques qui structurent le pays. Écoutez.
2: On a un trio qui dirige le Parlement depuis longtemps. C'est le FLN, le RND, qui en est issu, il faut le rappeler, à l'époque de la guerre civile. Et puis aussi le MSP, le mouvement de tendance islamiste. Donc ce trio domine le Parlement précédent. Il y a toutes les chances pour qu'il domine le suivant, puisque les candidatures de nouveaux partis politiques et les candidatures de ce qu'on appelle les partis d'opposition, que ce soit le FFS par exemple, ou d'autres, ou le parti trotskiste, ont été très largement écrémés. Donc à partir de là, ce sont les partis insérés, les partis officiels, pratiquement les partis du régime qui vont remporter cette élection. Alors la question, c'est toujours pareil, c'est celle de la participation. On ne la connaîtra probablement pas, puisque la dernière fois, il y avait eu entre les pronostics et le résultat officiel un fossé considérable. On peut penser qu'il y aura une stabilité en tout état de cause, puisque tout a été fait pour que ce soit le cas.
1: Vous entendiez les précisions de Pierre Vermeren, il était au micro d'Arnaud Delmas. Toujours dans l'actualité du Maghreb, le journaliste franco-tunisien Mourad Zeridi, enfermé dans les geôles tunisiennes depuis le mois de mai 2024 pour des déclarations à la radio et à la télévision considérées comme critiques du président Kais Saied, adresse une lettre ouverte au président de la République. Le journaliste demande sa libération et la fin de ce qu'il considère être une injustice juridique procédurale. Une détention qui s'inscrit dans un contexte de musellement de la presse en Tunisie. La pluie et la montée des eaux, c'est devenu le cauchemar de plusieurs grandes villes de la côte ouest africaine. Le bilan des inondations continue en effet de grimper en Côte d'Ivoire. 59 personnes sont décédées dans les intempéries, selon les derniers chiffres du porte-parole du gouvernement, Amadou Koulibaly. Au Ghana, le bilan s'élève à au moins 12 morts. Face à cette situation, le président ghanéen John Dramani Mahama annonce une enveloppe d'environ 26,5 millions de dollars pour financer les opérations de secours et les mesures de prévention. Allez, on tourne notre regard vers le Nigeria. Nouveau bilan sanglant dans le pays concernant notamment les agriculteurs. Au moins 30 d'entre eux ont été tués le mois dernier, selon un rapport publié par le Fonds monétaire international. Des assassinats accompagnés bien souvent d'enlèvements, commis par des bandits souvent affiliés au groupe terroriste Boko Haram. Outre les drames humains que ces assassinats représentent, ces exactions ciblées contre les agriculteurs accentuent encore les risques d'insécurité alimentaire dans le pays. Linda Ndedi est journaliste géopolitologue et spécialiste de l'Afrique. Elle demande à ce que les paroles du FMI ou d'autres institutions soient suivies d'actes pour venir en aide aux agriculteurs. Écoutez.
3: Il faudrait que les chefs d'État apprennent à frapper du poing sur la table quand il est encore temps. Il ne faut pas attendre que la flamme s'éteigne ou alors essaye de se rabaisser. Mais quand la flamme est en train de s'éteindre, qu'est-ce qu'eux, ils font? Ils rajoutent soit de l'huile, soit du gasoil pour qu'elle revienne encore doublement. Alors, il est grand temps que cette histoire soit prise au sérieux. Quelle cette histoire, justement, d'assassinat, de terrorisme? C'est même pas des assassinats. Ils tuent, ce sont des tueries. Ce sont des meurtres de sang-froid. Ce sont des meurtres. Le Nigeria fait partie de la CEDEAO. Le Nigeria est en fait le socle. Si la terre nigériane ne produit pas, c'est la famine qui va s'installer. Pas que seulement au Nigeria, mais dans tous les pays que cette terre ou encore les dérivés de cette terre dessert.
1: Les propos de Linda Ndedi, elle était au micro de Arnaud Dalmas. Et puis l'insécurité, c'est aussi le problème des étrangers qui vivent en Afrique du Sud. Le pays fait face à une véritable vague anti-immigration ces dernières semaines. Point d'orgue de cette montée de haine, les nombreuses manifestations organisées hier dans plusieurs villes sud-africaines pour exiger le départ des étrangers. 900 personnes ont été interpellées à la suite de ces manifestations pour des faits de violence publique, de pillage et des délits liés à l'immigration, selon les autorités de Pretoria. Allez, avant de se quitter, on jette un coup d'œil sur les derniers résultats des matchs

de la Coupe du Monde de football qui bat son plein. C'est terminé pour les Léopards de la République démocratique du Congo. L'équipe s'est inclinée face à l'Angleterre 2-1 après avoir mené au score pendant plus d'une heure. C'est le doublé de Harry Kane qui permet aux Anglais de se qualifier pour les huitièmes de finale. Le Sénégal est en train de jouer en ce moment contre la Belgique. Le score à la mi-temps, c'est le suivant. 1-0 pour les Lions de la Teranga, pardon. C'est la fin de cette synthèse. Merci à vous de l'avoir suivi. Je vous souhaite une très belle soirée, une très belle nuit à l'écoute de Média.

Et voilà, chers amis, la reprise des Nocturnes, saison de bien avec Jack Savoretti, dont le style se rapproche beaucoup de celui de Sean Escoffery. Voilà ce que je vous dis. D'ailleurs, lui-même, il a dit music. Music, bah, c'est la musique. Et si vous écoutez les musiques, c'est-à-dire les chansons de Jack Savoretti et de Sean Escoffery, vous allez vous rendre compte, c'est pas la même chose, mais qu'elles se ressemblent énormément. La seule différence, c'est que Jack Savoretti, lui, est inspiré par le style pop-rock et Sean Escoffery par le style soul-rock. C'est la seule différence. Mais autrement, la stylistique, la philosophie, etc. de ces deux artistes est très, très proche. Eh bien, chers amis, comme d'habitude, nous allons en toute beauté poursuivre le programme avec de superbes chansons. Et on se retrouve dans un instant, bien évidemment, pour d'autres titres à annoncer et désannoncer. Question de passer une excellente soirée à l'écoute de Mehdi 1. Chers amis auditrices, chers amis auditeurs, merci infiniment pour votre fidélité à Mehdi 1. Je vous souhaite à toutes et à tous une excellente soirée à l'écoute de nos programmes.

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Et oui, chers amis, la reprise des Nocturnes, saison médian, avec notre cher ami Hamza à la réalisation. Nous avons également notre jeune réalisateur Hicham également présent au studio, et la présence, la vôtre, pour toujours passer de très très bons moments ensemble. Saison médian, les Nocturnes. Et oui, les Nocturnes, c'est l'émission des chansons. Donc, avec un bon style dance, chanson qui a vu le jour il y a de cela 3 ans maintenant, signé Carly Rae Jepsen. Et il y a des nouveautés, heureusement. En fin de compte, il y a tellement de nouveautés que parfois, on ne sait plus trop où donner de la tête, parce que par le passé, c'était très différent. Il y avait une nouveauté qui arrivait dans un autre. Maintenant, il y a des nouveautés qui arrivent tout le temps. Donc, quand c'est tout le temps, mais nous, on prend le temps d'écouter tout cela, en donnant bien évidemment la priorité aux chansons qui viennent tout juste d'arriver, mais on va dire quelques jours après, on passe celles qui venaient tout juste d'arriver, parce qu'il y a une grande différence entre les chansons qui viennent tout juste d'arriver et celles qui venaient tout juste d'arriver. C'est-à-dire que c'est toujours des nouveautés, mais à court terme. Et le célèbre producteur marocain Rehab, avec cette belle nouveauté également, que nous allons écouter tout de suite sur les ondes médias, et on se retrouve aussitôt après ce titre. Merci de rester avec nous. À tout de suite.

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1: Alors celle qui chante pour l'heure, c'est une chanteuse qui est très connue dans le monde de la musique électro, c'est Izzy Bissou.

au mois de juin de cette année 2026, une chanson signée le célèbre producteur marocain de musique électro, Rehab, et justement cet artiste qui s'est bien imposé dans le monde de la musique électro-dance, sa spécialité c'est le software, c'est-à-dire sont les studios virtuels, et avec les studios virtuels aujourd'hui on peut faire des miracles, il faut bien le savoir. C'est extraordinaire parce que par le passé, il fallait passer par un vrai studio. Il fallait passer par le studio, il fallait être en face de cette console. Vous savez, les consoles, elles étaient gigantesques par le passé. Si vous voyez un petit peu les studios, comment ils étaient conçus à quelques décennies, c'était imposant. Mais tout était imposant par le passé. C'est vrai que soit dans les studios, c'était comme ça. Et donc, parfois, il fallait mettre trois consoles techniques, n'est-ce pas ? Donc, des tables de mixage. Donc, il fallait en mettre trois. Pourquoi ? Parce qu'il y avait beaucoup de musiciens qui étaient présents pour enregistrer une chanson. Maintenant, c'est très très différent. Vous pouvez avoir un orchestre de 100 personnes juste avec une touche de piano. Vous programmez dans le menu une touche de piano. Dans le menu, il y a écrit par exemple un grand orchestre à cordes, 100 musiciens. Enfin, quand je dis 100 musiciens, c'est pas S-A-N-S musiciens. En même temps, c'est 100 et 100 musiciens. C'est-à-dire 100 musiciens, parce qu'il n'y a pas de musicien qui est en train de jouer, à vous accompagner. Mais il y a, par exemple, 100, le chiffre 100, 100, donc 100 musiciens dans l'orchestre. C'est incroyable. Et vous avez 100 musiciens, 100 musiciens. On s'est compris, 100, le chiffre musicien, 100, S-A-N-S musiciens. C'est incroyable progrès, mes chers amis. Eh oui, on n'arrêtera jamais le progrès. Il ne faut pas oublier une chose. On est en train d'aller, lentement mais sûrement, vers le 22e siècle. Bon, c'est le 21e siècle. Et dans 74 ans, ce sera le 22e siècle. 74 ans, quelqu'un qui est né maintenant, dans 74 ans, il connaîtra le 22e siècle. C'est incroyable. On lui dira, écoute, Médien. Écoute, mon cher ami Médien, qui a vu le jour en 1980, il dira, au 20e siècle. Au 20e siècle, mon cher. La radio est toujours là, toujours présente. En direct de nos studios à Tanger au Maroc, vous êtes les bienvenus. On se retrouve dans un instant. You are welcome. Très bonne soirée. Très bonne écoute.

mes chers amis, donc la suite des Nocturnes Saison Médiane, des styles très très différents, mais vous savez qu'au fur et à mesure, grâce au son électro, grâce à la New Wave, grâce au synthé pop, on est parti vers un nouveau son dans le monde de la musique, c'est le son électro-rock. Parce qu'en fait, le son électro, au départ, ne pouvait pas exister. Parce qu'avant l'électro, il y a eu les sons électriques. Donc c'est les amplificateurs, si vous voulez, de guitare. Et au fur et à mesure, avec toutes les innovations qu'il y a dans le monde de la musique, eh bien, des artistes ont pensé à créer ce qu'on appelle l'électro-rock. Avec Blossoms Instance, c'est une nouveauté. Je

pense que vous l'aimez bien, ouais, très très bien. Enfin, ça ressemble un petit peu à Duran Duran, ça ressemble un peu à Culture Club, ça ressemble un peu à des groupes de New Wave et de musique synthé-pop, n'est-ce pas, comme Alphaville, etc., etc., les Pet Shop Boys. Et en fait, lorsqu'on écoute des chansons comme cela, eh bien, on se rend compte quand même qu'au fur et à mesure, les styles ont bien évolué. Et ça va évoluer encore avec l'intelligence artificielle, parce qu'elle va certainement créer des choses auxquelles l'intelligence humaine n'a jamais pensé. Et voilà, notre jeune réalisateur riche en réalisation, le grand et jeune et remarquable également, Hamza, qui réalise comme un champion, et oui, champion, chers amis, de la réalisation, de la réalisation. Et vous aussi, vous êtes des champions, en tant qu'auditrice, auditeur, toujours fidèle à une radio championne, Mehdi 1, bien évidemment. Avec le style Elton John avec Taron Egerton, I'm Still Standing. Et je vous rappelle à 23h exactement le retour de l'information et le journal en attendant, je vous apprécie le

Et oui, on a entendu Remember. Tout le monde sait que Remember, bah, ça veut dire se rappeler. Ben, on se rappelle toujours des belles choses. Et entre autres, cette chanson de l'année 1993, signée Tracy Lawrence, dans le monde de la musique country de l'époque. Avec Taron Egerton, sa version de Elton John, I'm Still Standing, parce qu'il a tourné il y a de ça quelques années dans un film où il joue justement le rôle d'Elton John en tant qu'acteur, mais en tant que chanteur. Et c'est un film absolument remarquable qui retrace toute la biographie du célèbre chanteur britannique, Monsieur Elton John. Avec ce que nous avons écouté, bien évidemment, au fur et à mesure de cette émission, avec Saga Lidvardsson, bien évidemment, un style country, mais beaucoup plus récent, étant donné que la chanson a vu le jour au mois de janvier 2026, et Tracy Lawrence à l'instant. Et pour aller directement au journal de 23h, voici le célèbre groupe anglais de musique pop dance, Steps, et aussitôt après les informations et le journal, la suite des Nocturnes, version musique. Merci d'être toujours fidèle à Médien, chers amis auditrices, chers amis auditeurs, je vous souhaite à toutes et à tous une excellente soirée à l'écoute de nos programmes.

0: Bienvenue à vous, saison de Médias. Sans plus tarder, voici vos prévisions météo.
1: Au Maroc, le temps sera le matin partiellement nuageux à souvent ensoleillé sur le littoral entre Tanger et Assila, sur l'oriental, Tafilelt, Dra, au sud d'Agadir, ainsi que sur le reste du littoral au sud d'El Jadida et clair ailleurs. Côté température, il fera 37 degrés à Rabat, prévoir 34 degrés à Casablanca, 31 degrés à Tanger avec un temps partiellement nuageux et venteux, il fera 28 degrés à Laayoune, 42 degrés à Marrakech, prévoir 36 degrés à El Rachidia, il fera 28 degrés à Agadir, 41 degrés à Fès ou encore 36 degrés à Oujda. En Algérie, le temps sera le matin ensoleillé, à souvent ensoleillé sur le centre-est et le tiers nord-ouest du pays, puis clair ailleurs. Le thermomètre de son côté affichera 29 degrés à Alger, 38 degrés à Chlef, il fera 40 degrés à Tamanra Rasset, il fera 45 degrés à Adrar, 29 degrés à Oran et à Naba ou encore 30 degrés à Constantine. Et en Tunisie, le temps sera le matin partiellement nuageux, à souvent ensoleillé sur le centre du pays et clair ailleurs. Et enfin, pour les températures, il fera 34 degrés à Tunis, 34 degrés également à Médénine, prévoir 32 degrés à Djerba, 34 degrés à Gabès, 36 degrés à Sousse ou encore 32 degrés à Bizerte.
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3: Bonsoir à toutes et à tous, avec vous Marianne Garnier, très heureuse de vous retrouver. Nouveau pas important en Syrie vers le rétablissement des institutions. Un an et demi après la chute du régime de Bachar el-Assad, Damas se dote d'un nouveau parlement. Un événement historique, correspondance dès le début de ce journal. 1640 personnes exécutées en Iran en 2025, un chiffre record rendu public par l'organisation Iran Human Rights à l'occasion du Congrès mondial contre la peine de mort. On reviendra sur ce phénomène qui fait froid dans le dos. 1300 morts, c'est le bilan dramatique de la canicule qui frappe de plein fouet l'Espagne depuis plusieurs

0: plusieurs jours maintenant. Malgré ça, le pays se distingue par sa gestion de la crise. Les échanges entre Rabat et Madrid restent primordiaux, vous l'entendrez. Et puis c'est la nouvelle qui anime le monde du football marocain. Ismaïl Saïbari rejoint officiellement le Bayern Munich. Le transfert a coûté 55 millions d'euros, un record. On vous dit tout en fin de journal. Le premier parlement de l'histoire de la Syrie post-Bachar el-Assad. C'est le nouveau pas que vient d'effectuer le dirigeant Ahmed el-Sharaa à Damas avec la nomination ce mercredi du tiers des membres de cette institution après la désignation des deux autres tiers par des comités électoraux. La première séance du nouveau parlement est prévue lundi prochain à Damas avec une assemblée désormais complète constituée de 210 membres. Une étape importante dans ce processus de transition. On écoute les explications de notre correspondant en Syrie, Mohamed Erami.
1: Les autorités ont publié la liste de 70 derniers députés qui viennent compléter cette chambre de transition. Dans le détail, ce parlement est composé de deux tiers de membres désignés par des collèges locaux dans les gouvernorats et d'un tiers nommé directement par le président de transition Ahmed el-Sharaa. Les autorités mettent en avant une représentation nationale avec des élus issus de toutes les régions du pays, de Damas à Alep en passant par Homs, Deir ez-Zor, Latakié ou encore Asaké, même si certaines zones comme le nord-est restent moins représentées. Les profils sont très divers, religieux, enseignants, médecins, ingénieurs, juristes ou hommes d'affaires. On compte également 15 femmes parmi les 70 nouveaux membres ainsi que des anciens détenus. Plusieurs figures connues figurent dans cette liste, comme des personnalités politiques locales ou des responsables communautaires, dans un contexte où les autorités cherchent à afficher une forme d'ouverture après des décennies de régime Assad. Une première session parlementaire lundi à Damas doit marquer une nouvelle étape de la transition politique syrienne, encore fragile et très encadrée par le pouvoir exécutif. Mohamed Erami, Damas pour Média.
0: Un processus de transition qui avance donc lentement mais sûrement, vous l'avez compris. La Syrie, c'est l'un des trois territoires que l'armée israélienne est bien décidée à continuer d'occuper jusqu'à nouvel ordre. C'est ce que réitère le ministre israélien de la Défense Israël 4 aujourd'hui. Objectif selon l'homme politique, protéger les habitants et les communautés d'Israël contre les terroristes djihadistes. Une position qui concerne Gaza, la Syrie et le Liban. Et puis en parlant du pays du Cèdre, alerte à la bombe, une explosion puissante a retenti il y a quelques dizaines de minutes près de la ville de Rachaf, dans le district de Bint Jbeil, au sud du pays. C'est ce que rapporte l'agence de presse nationale libanaise. Plus de détails à venir. Toujours dans la région, 1640, c'est le nombre de personnes condamnées à la peine capitale puis exécutées par le régime iranien. Un record depuis 1989 d'après l'organisation Iran Human Rights. C'est dans un contexte de résurgence de la peine de mort que s'est ouvert ce mardi le 9e congrès mondial contre cette pratique. Organisé par l'ONG Ensemble contre la peine de mort, l'événement qui prend place à Paris compte sur la présence de plus de 1500 participants de 100 nationalités différentes. Raphaël Chenuil Hazan est directeur général de l'ONG Ensemble contre la peine de mort. Il revient sur la situation en Iran. Écoutez.
2: Ces chiffres que nous avons comptabilisés sont au moins 1640 exécutions en 2025, ce qui sont des chiffres aberrants. C'est une augmentation massive des exécutions. Il n'y a jamais eu autant d'exécutions depuis les 20 dernières années. Il n'y a jamais eu autant de femmes exécutées en Iran depuis les 20 dernières années. Donc c'est évidemment des chiffres catastrophiques. Cela dit beaucoup de l'utilisation de la peine de mort comme une arme politique dans le pays, et ce qui dépasse largement l'Iran. La peine de mort est inexorablement une instrumentalisation politique au service de pays autocratiques, de dictatures et de régimes dictatoriaux.
0: Vous entendiez les précisions de Raphaël Chenuil Hazan. Il était au micro d'Arnaud Dalmas. Allez, encore quelques informations au Proche-Orient. En bref, clap de fin pour les discussions techniques indirectes entre Téhéran et Washington. Des discussions qui se sont tenues à Doha ce mercredi. Le porte-parole du ministère des Affaires étrangères du Qatar parle de progrès positifs sur les questions liées au protocole d'accord. Prochain rendez-vous selon le responsable Qatari, dès que possible, après les funérailles de l'ancien guide suprême Ali Khamenei. Et puis sachez également que les États-Unis ont signé aujourd'hui un accord pour la construction de leur nouvelle ambassade à Jérusalem. Un texte salué par le ministre israélien des Affaires étrangères Gideon Saar, qui parle d'un renforcement de l'alliance indéfectible entre Tel Aviv et Washington. De son côté, l'organisation israélienne de défense des droits humains, Adala, dénonce, je cite, « une profonde injustice historique ».

0: La situation au Proche-Orient et le blocage du détroit d'Ormuz, un bouleversement géopolitique qui impacte fortement les économies du monde, vous le savez. Parmi les secteurs les plus touchés, on trouve notamment les engrais. L'Afrique de l'Est est particulièrement impactée en raison de sa dépendance aux produits azotés en provenance des pays du Golfe. Mais à ce sujet, les États-Unis ne sont pas en reste. Donald Trump a ainsi déclaré l'état d'urgence ce mercredi face au risque de pénurie qui menace la sécurité alimentaire de son pays. Conséquence, les taxes sur le phosphate marocain sont levées temporairement. Une mesure qui doit durer 8 mois et qui témoigne de la confiance de Washington envers Rabat, explique Kamal Aberkani. Il est professeur à l'université Mohamed Ier d'Oujda, spécialiste en sciences de l'agriculture.
1: Le Maroc et les États-Unis, ce sont deux alliés. Il y a une grande histoire entre les deux pays. Et lorsqu'on parle en termes de production de phosphate, le Maroc est un des grands piliers, soit de réserve, soit de production au niveau mondial. Il faut savoir aussi que le Maroc, il participe dans le programme d'alliance alimentaire avec les pays, soit les États-Unis ou les autres pays, pour renforcer la sécurité alimentaire et la souveraineté alimentaire sous les conditions climatiques qu'on a eues durant les dernières années, soit en termes de sécheresse, en termes d'inondation. Il faut savoir aussi que le Maroc, il renforce cette alliance dans le cadre de perturbations géo-économiques qu'on a eues, surtout avec le début de la guerre en Ukraine il y a quelques années, et qui a perturbé quand même tout ce qui est secteur de carburant et l'économie mondiale, et même il a participé dans l'augmentation de l'inflation économique.
0: Les propos de Kamal Aberkani, il était au micro d'Arnaud Dalmas. Et puis, autre crise qui fait les gros titres en ce moment, je parle de la crise climatique. Le Maroc continue de faire face à une vague de chaleur importante qui frappe plusieurs pays du pourtour méditerranéen, mais aussi l'Europe. Au Maroc, des températures élevées sont encore attendues du côté de Zagora, Tata, Assas, Zag ou encore Oued Dahab jusqu'à vendredi. Le mercure pourrait ainsi grimper jusqu'à 46 degrés. De son côté, l'Espagne continue de lutter contre les effets du changement climatique. Alors que plus de 1000 personnes ont perdu la vie ces dernières semaines en raison de la canicule, eh bien les échanges avec Rabat restent primordiaux. Je vous propose d'écouter Dario Salinas Palacios, il est chercheur au cabinet Cassini à ce propos.
2: Les gouvernements de l'Espagne et les gouvernements du Maroc, ils sont obligés d'avoir une relation fluide et de s'entendre parce que les défis sont similaires. Ils ont des problèmes de rareté de l'eau, de sécurité alimentaire, de migration. Donc, les effets du changement climatique, c'est un autre domaine qui impacte toute la région et qui a des conséquences au-delà des frontières internes. Donc forcément, cette relation est obligée d'être de plus en plus régulière pour mitiger, on va dire, le défi qu'il y a le changement climatique.
0: Les précisions de Dario Salinas Palacios, il était au micro d'Arnaud Delmas. Et puis avant de se quitter, on s'intéresse évidemment au football alors que la Coupe du Monde continue de battre son plein. L'Angleterre s'est finalement imposée face au Léopard de la République démocratique du Congo. Une victoire arrachée de justesse grâce à un doublé de Henri Canet qui a littéralement renversé la situation. À suivre plus tard dans la nuit, ce sera le match États-Unis-Bosnie-Herzégovine. Un match à suivre à partir d'une heure du matin, heure de Rabat. Et puis toujours dans l'actualité footballistique, c'est officiel, Ismaël Sabari a officiellement rejoint le Bayern Munich. Âgé de 25 ans, il signe un contrat courant jusqu'au 30 juin 2031 et portera le numéro 34 au club bavarois. Le transfert a coûté 55 millions d'euros, un véritable record. On revient sur ce transfert avec David Lortolari, notre consultant pour le football européen.
3: C'était dans les tuyaux depuis un petit moment hein, maintenant, et le Bayern est fier de faire venir l'un des joueurs phares du Mondial 2026 avec l'idée d'utiliser cet apport nouveau, cette force nouvelle en attaque pour soulager à la fois l'axe de l'attaque du Bayern mais aussi sur les ailes. Pour soulager Michael Olise à droite, Luis Diaz à gauche, surtout peut-être Jamal Musiala aussi, hein, qui n'a pas encore retrouvé son plein niveau, son plein régime, aux côtés de Harry Kane. Augmenter la rotation, augmenter la concurrence peut-être aussi, et prévenir sans doute également d'éventuels départs. Parce

0: que le Bayern sait que le marché est fait d'illimité et que donc peut-être des offres mirobolantes pour certains de ses joueurs offensifs pourraient venir changer la donne au cours du mois de juillet ou du mois d'août. Apport évident hein, de Saïbari au Bayern. Alors moi je suis intéressé, est-ce que c'est un joueur qui peut jouer aux côtés d'Harry Kane, en soutien d'Harry Kane, à la place de Harry Kane aussi, pour que l'anglais ait un peu moins de charge et de responsabilité à la pointe de l'attaque du Bayern. C'est intéressant, en tout cas Saïbari a lui-même dit, c'est une phrase convenue mais on peut le croire, que venir dans un club comme le Bayern, l'un des plus grands clubs du monde, c'est un rêve qu'on a dès qu'on est enfant. C'est sa déclaration du jour. Voilà, super transfert pour la Bundesliga, super transfert pour le Bayern, et un nouveau joueur marocain de premier plan chez les Allemands pour l'élite du football dans un club comme le Bayern.
1: Entendiez l'analyse de David Lortolari, des propos recueillis par Ali Salaheddine. C'est la fin de ce journal. Merci beaucoup de l'avoir suivi. Je vous souhaite une très belle soirée et une très belle suite des programmes sur Medi1.
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Eh oui, chers amis, le célèbre guitariste et chanteur de blues, Monsieur Joe Bonamassa, à l'instant. Et vous savez que Joe Bonamassa, comment il a découvert la musique? Grâce à son père. Parce que lorsqu'il était tout petit, lorsqu'il avait 4 ans par exemple, son père organisait des concerts de rockers, de bluesmen, etc. Et en voyant son père donc toujours sur le stage, sur la scène, avec les musiciens, les guitaristes et tout ça, ben, il a été inspiré par la guitare. Et là, il m'a dit « Papa !» Il m'a dit « Ouais, qu'est-ce qu'il y a ? Joe, qu'est-ce que tu... What do you want, Joe ? What do you want ?» Il dit « Papa, I want to be a bluesman, a guitarist, a singer !» Et son père lui a dit « You are right, my little son, you are right !» Ben oui, c'est inspirant tout ça. Il a dit, you're right, tu as raison. Et c'est vrai, mes chers amis, que parfois, eh bien, il y a des instincts, il y a des instants. Et quand est-ce qu'il naît l'instinct? Vient un instant. Par exemple, Martin Garrix, quand est-ce qu'il a voulu devenir un DJ professionnel? C'est durant un instant. Et pendant cet instant, il a eu l'instinct. Pourquoi? Parce que un jour, il a assisté à un spectacle de Tiesto pendant les Jeux Olympiques. Et Martin Garrix, qui est comme Tiesto, donc hollandais, eh bien, Martin Garrix, il a été tellement impressionné par Tiesto qu'il a dit à ses parents, « Papa, maman, comme je vous ai dit pour Joe Bonamassa, what do you want? What do you want, Martin? What do you want? I want to be a DJ like Tiesto. » Ils ont dit la même chose que le père de Joe Bonamassa. « you are right, Martin, you are right. » Et c'est vrai que dans la vie, eh bien, il faut choisir les beaux instants pour passer de bons moments. Comme vous, vous êtes en train d'écouter Média, c'est superbe, avec la réalisation, notre cher et jeune réalisateur Richem, sans oublier l'autre jeune et remarquable réalisateur Hamza. Voilà, donc la belle ambiance est là, avec vous, avec nos réalisateurs, avec Média, avec les nocturnes, avec la musique. Très, très joli tout ça. Eh bien, écoutez ce qu'on va faire. On va apprécier toutes ces belles chansons et on se retrouve dans un instant pour désannoncer toutes ces...

chers amis, un bon style, on va dire, c'est pas du rap, c'est de la slam music soul, c'est du style soul rap, parce qu'en fait, lorsque cette chanson a vu le jour, c'était en 2008, et le regretté Tupac nous avait hélas quitté au milieu des années 90. Donc en fait, cette chanson est signée Keisha Cole, avec le featuring de Tupac, mais bien évidemment, c'est à titre posthume, parce qu'avec les nouvelles technologies, bah, il est tout à fait possible de prendre la voix d'un chanteur, bien évidemment, et de réaliser le mixage avec une version tout à fait récente. Donc justement, il y avait Elle Débarge avec sa voix exceptionnelle, ce qu'on appelle une voix de falsetto, comme celle de James Blunt, c'est-à-dire une voix de falsetto, c'est une voix qui est très très aiguë. Il y avait de la partie également Myson, puis dans un autre style, Kane Brown, avec le featuring de Jerry Roll et toutes ces superbes chansons que nous avons écoutées depuis tout à l'heure avec bien évidemment Skip Inning et Benson. Et la suite ne va pas se faire attendre avec une chanson, nous vous avons promis à cela quelques jours que nous l'écouterions intégralement. C'est la chanson qui s'intitule Musica de Eros Ramazzotti avec le featuring de Andrea Bocelli. Et c'est une chanson qui dure pratiquement 10 minutes. Il y a de cela quelques jours, on avait écouté un extrait de cette chanson. Aujourd'hui, on va l'écouter intégralement. Je vous rappelle à minuit précisément le retour de l'information. En attendant, je vous souhaite à toutes et à tous, chers amis auditrices, chers amis auditeurs, une excellente soirée à l'écoute des programmes de médias.

Et oui, chers amis, Feelings, une des plus célèbres ballades des années 70, à l'instant, version Maurice Albert. C'est vrai qu'il y avait plusieurs versions de cette chanson, mais c'est la plus célèbre. Et juste avant, il y a également plusieurs versions de la chanson Musica par Eros Ramazzotti, le célèbre chanteur italien de musique pop-rock, mais la version avec le chanteur d'opéra, le ténor Andrea Bocelli, tout à fait remarquable. Et comme promis, on l'a écouté intégralement pour bien évidemment apprécier toutes les parties de cette chanson, ce qu'on appelle un style de pop-rock progressif dans le monde de la musique, que ce soit la musique rock, que ce soit la dance, que ce soit la house music, etc. Le progressif, c'est lorsqu'il y a plusieurs parties avec des rythmes différents et des mélodies différentes. Et pour clore le programme, voici le chanteur Helmut.

0: Mouteloutier, sa belle version de Sitting on the Dock of the Bay, c'est la dernière chanson qu'avait enregistrée vers le milieu des années 1960 le célèbre chanteur de rhythm and blues, Monsieur Otis Redding, une chanson qui en toute beauté nous mène directement aux informations de minuit.
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1: Bonsoir à toutes et à tous, avec vous Marianne Garnier pour cette synthèse. On commence évidemment avec un mot de football. Les Lions de la Teranga, c'en est fini de la Coupe du Monde 2026. L'équipe sénégalaise s'est inclinée face à la Belgique lors de leur match de 8e de finale. Les Diables Rouges l'ont emporté il y a quelques instants grâce à un but de Youri Tielemans à la 120e minute lors des prolongations. Score final 3-2. Un peu plus tôt dans la soirée, ce sont les Léopards de la République démocratique du Congo qui se sont inclinés également face à l'Angleterre après avoir mené au score pendant plus d'une heure. C'est le doublé de Harry Kane qui permet aux Anglais de se qualifier pour les huitièmes de finale. Score final justement de cette rencontre 2-1. L'autre match à suivre cette nuit, ce sera les États-Unis face à la Bosnie-Herzégovine. Un match à suivre à partir de 1h du matin, heure de Rabat. Ailleurs dans l'actualité, la pluie et la montée des eaux, c'est devenu le cauchemar de plusieurs grandes villes de la côte ouest africaine. Le bilan des inondations continue en effet de grimper en Côte d'Ivoire. 59 personnes sont décédées dans les intempéries, selon les derniers chiffres du porte-parole du gouvernement, Amadou Koulibaly. Au Ghana, le bilan s'élève à au moins 12 morts. Face à cette situation, le président ghanéen John Dramani Mahama annonce une enveloppe d'environ 26,5 millions de dollars. Objectif, financer les opérations de secours et les mesures de prévention. 15, c'est le nombre de personnes encore tuées récemment au Nigeria dans l'état de Benue, au centre du pays. C'est ce qu'annoncent les chefs du district Mbajri dans un communiqué. Des femmes et des enfants font partie des victimes. D'après des témoignages d'habitants, des assaillants sont entrés dans le village de Saï alors que les résidents étaient en train de dormir et les ont ensuite assassinés. Des exactions à répétition dans cette région en proie à des affrontements entre agriculteurs et éleveurs pour le contrôle des terres et des ressources naturelles. Les enlèvements contre rançon perpétrés par des criminels armés y sont aussi monnaie courante. 50,22 milliards de dirhams, c'est le montant des transferts des Marocains résidant à l'étranger à la fin du mois de mai 2026, un montant en augmentation de 8,8% en glissement annuel, d'après les chiffres publiés par l'Office des changes. Toujours dans l'actualité du Maghreb, le journaliste franco-tunisien Mourad Zeridi, enfermé dans les geôles tunisiennes depuis le mois de mai 2024 pour des déclarations à la radio et à la télévision considérées comme critiques du président Kais Saied, ce journaliste adresse une lettre ouverte au président de la République. Il demande sa libération ainsi que la fin de ce qu'il considère être une injustice juridique procédurale. Une détention qui s'inscrit dans un contexte de musellement de la presse en Tunisie. On termine avec cette information. La lutte contre la pollution maritime, c'est l'engagement de Lomé. L'Assemblée nationale togolaise a approuvé des projets de loi qui autorisent l'adhésion du pays à la Convention internationale de 1992 sur la création du Fonds international d'indemnisation pour les dommages dus à la pollution des hydrocarbures ainsi qu'au protocole de 2000 sur la préparation, la lutte et la corruption en matière d'événements de pollution par les substances nocives et potentiellement dangereuses. C'est la fin de cette synthèse. Merci à vous de l'avoir suivi. Je vous souhaite une très belle soirée et une bonne nuit. Toujours à l'écoute de Médien.

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1: Et c'est un plaisir de vous retrouver pour On en parle en ce début de journée. J'espère que tout se passe à merveille pour vous. Notre ami Jamel à la réalisation. Restez avec nous, je vous donne le petit programme du jour juste après une petite pause musicale qu'on démarre avec Magic System. Bougez, bougez, très belle écoute.

c'est sur Média au programme aujourd'hui dans On en parle. On parlera tout d'abord K-Beauty et plus précisément d'une tendance, puisque la K-Beauty s'adonne désormais au skip care. De quoi s'agit-il exactement? C'est ce qu'on verra ensemble dans un tout petit moment. On parlera également un peu plus tard et dans un tout autre registre. On parlera tendance beauté, mais également alimentation. Cette fois pour la troisième et dernière partie d'On en parle avec notre invitée du jour, une habituée de l'émission, Nouhaïla Kharrat. Elle est nutritionniste diététicienne. On parle aujourd'hui de l'alimentation végétale. Qu'en pense la science? Elle nous en parlera dans un instant, ça sera à partir de 11h. Voilà donc pour le programme du jour. Restez avec nous, on se retrouve dans un tout petit moment. Daddy Yankee pour Rompe. Excellente écoute.

qui rompait sur Média. Ensuite, on en parle si vous venez à peine de nous rejoindre. Comme convenu, on parle de K-Beauty. La K-Beauty qui s'adonne désormais au Skip Care. Alors, on le sait, à l'ère de la K-Beauty, prendre soin de sa peau implique parfois de suivre une routine en 10 ou 12 étapes lors d'un rituel très complet. On enchaîne donc les soins, double nettoyage, exfoliation, application de lotion tonique, essence, sérum, masque, crème hydratante, un véritable festival de produits. Mais voilà, entre les étagères de la salle de bain qui débordent et un vague sentiment de découragement au niveau collectif, la lassitude s'est installée. Non seulement ces routines coûtent cher et demandent du temps et de l'énergie, mais elles étaient également trop agressives pour la barrière cutanée. Aujourd'hui, une culture beauté qui prônait autrefois le maximalisme prend le contre-pied avec le concept du skip care. Il s'agit essentiellement d'une évolution plus minimaliste, on va dire, de la K-Beauty axée sur des produits moins nombreux mais plus ciblés, multifonctionnels. C'est en tout cas ce qu'expliquent les dermatologues. Alors que les routines K-Beauty traditionnelles privilégiaient l'application de nombreux soins hydratants et traitants, le Skip Care met l'accent sur la protection de la barrière cutanée et la réduction de la surcharge d'ingrédients superflus. Donc voilà, le concept Skip Care simplifie l'approche en se demandant si chaque étape est réellement nécessaire. Alors pourquoi pratiquer le Skip Care maintenant? Les soins privilégient désormais la santé de la peau plutôt que les tendances. Et le concept de Skip Care trouve parfaitement sa place dans cette évolution. C'est parce que les consommateurs sont de plus en plus informés et attentifs à leur santé cutanée. Pendant des années, on a adopté, on va dire, une approche maximaliste en superposant acides, rétinoïdes, vitamine C, exfoliants, essence, brume et masque, le tout simultanément. Aujourd'hui, beaucoup de personnes souffrent d'une peau sensibilisée et réactive. Paradoxalement, certaines personnes donc disent également que leur peau est plus belle lorsqu'elle cesse temporairement tout soin, à l'exception d'un nettoyant doux et d'une protection solaire. Une fois l'irritation apaisée, on peut enfin apprécier l'efficacité des actifs qui agissent sous l'inflammation et la perturbation de la barrière cutanée. Alors, les experts soulignent également que les produits multifonctionnels sont essentiels à la routine de soins minimalistes, car en fait, ce qu'il se passe, c'est qu'ils la simplifient sans compromettre les résultats. Les formules modernes combinent donc hydratation, protection, antioxydante et renforcement de la barrière cutanée en une seule étape. Une crème hydratante, par exemple, peut également contenir des céramides, de la niacinamide, des peptides et des antioxydants. Ça réduit le besoin d'appliquer plusieurs couches de produits, tout en ciblant de multiples mécanismes impliqués dans le vieillissement et l'inflammation de la peau. Il faut privilégier également les produits composés ou multifonctionnels bien formulés, car ils s'inscrivent naturellement dans cette philosophie de soins minimalistes. Lorsque des ingrédients agissent en synergie, sont judicieusement associés dans une formule, les utilisateurs, on va dire, et utilisatrices sont beaucoup moins susceptibles d'appliquer plusieurs couches de produits et d'altérer donc par conséquent leur barrière cutanée. En gardant le concept de less is more, une routine plus simple peut améliorer le grain de peau et réduire les irritations, notamment chez les personnes qui utilisent trop d'actifs concurrents. La peau fonctionne de façon optimale quand sa barrière cutanée reste intacte. La surcharge d'acides, de rétinoïdes et d'exfoliants peut perturber le microbiome, augmenter la perte insensible en eau et à terme nuire à sa santé de façon générale. Il faut rappeler également que les personnes qui utilisent et qui sont plutôt bien enclines à suivre un protocole simple en 3 étapes qu'un protocole complexe en 12 temps. Et puis voilà, donc on peut dire également que les essentiels sont incontournables. On rappelle, un nettoyant doux, une crème hydratante, une protection solaire et un soin ciblé.

ciblés en fonction de vos objectifs cutanés. Ce sont vos 4 produits de base. Vous pouvez en revanche vous passer des lotions toniques redondantes et des sérums multiples qui se ressemblent ou des exfoliants trop nombreux qui font essentiellement la même chose. Voilà ce qu'on pouvait dire de la Skip Care qui connaît un énorme succès ces derniers temps. Restez avec nous, on se retrouve dans un tout petit moment. Je vous propose Bob Sinclair, The Beat Goes On. Très belle écoute.

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1: Shakira, Wyclef Jean, Hips Don't Lie sur Mehdi. Ensuite, on en parle. Si vous venez à peine de nous rejoindre, bienvenue à vous. On parle désormais de cette étude, une récente étude menée par la chercheuse australienne Fangli Hu. Selon ses travaux, voyager ne serait pas seulement un moyen de s'évader ou de découvrir le monde. Le tourisme pourrait également avoir des effets positifs sur notre santé physique et mentale, au point de contribuer à ralentir certains mécanismes liés au vieillissement. Alors, l'idée peut surprendre, mais elle repose sur un constat assez simple. Lorsque nous voyageons, nous sortons de notre routine, nous quittons nos habitudes, nos repères et parfois même notre zone de confort. Nous découvrons de nouveaux paysages, de nouvelles cultures, de nouvelles saveurs et faisons des rencontres inédites. Toutes ces expériences stimulent notre cerveau, l'obligent à s'adapter et entretiennent sa capacité à créer de nouvelles connexion. Or, les spécialistes le rappellent régulièrement, garder un cerveau actif est l'un des facteurs essentiels du bien vieillir. Voyager nous pousse donc à observer, apprendre, à communiquer et parfois même à pratiquer une langue étrangère. Autant d'exercices qui entretiennent notre curiosité et notre agilité mentale. Le voyage favorise également les interactions sociales, que ce soit lors d'une excursion dans un restaurant, à l'hôtel ou au détour d'une conversation avec un habitant. Nous sommes amenés à échanger davantage avec les autres et l'on sait aujourd'hui qu'une vie sociale riche et stimulante est étroitement liée à une meilleure santé physique et psychologique. Mais les bénéfices ne s'arrêtent pas là. Voyager, c'est aussi bouger. Même sans pratiquer de sport à proprement parler, nous marchons davantage, nous explorons de nouveaux lieux et passons généralement moins de temps assis que dans notre quotidien. Cette activité physique régulière contribue à préserver la masse musculaire, à améliorer la circulation sanguine et surtout à maintenir l'organisme en bonne santé. Cependant, le principal atout du voyage et peut-être ailleurs, sa capacité à réduire le stress. Dans nos vies souvent rythmées par les obligations professionnelles, les écrans, les notifications, les contraintes du quotidien, partir quelques jours permet de prendre du recul, changer d'environnement aide à relâcher la pression et à rompre avec certaines sources de tension. Les chercheurs soulignent d'ailleurs que le stress chronique est aujourd'hui considéré comme l'un des facteurs qui accélère le vieillissement de l'organisme. En voyage, nous ralentissons, nous prenons davantage le temps d'observer, de profiter du moment présent et de nous reconnecter à notre environnement. Cette parenthèse favorise le bien-être et permet au corps, comme à l'esprit, de récupérer. Et ça ne signifie évidemment pas qu'il faille prendre l'avion tous les mois pour rester jeune. L'esprit du voyage compte souvent autant que la destination elle-même. Une escapade de quelques jours, la découverte d'une région voisine ou même un week-end loin de ses habitudes peuvent déjà produire cet effet de déconnexion et de renouveau. Et finalement, cette étude nous rappelle une chose essentielle. Bien vieillir ne dépend pas uniquement de notre alimentation ou de notre activité physique. La curiosité, les rencontres, les découvertes et les expériences nouvelles joue elle aussi un rôle important dans notre équilibre. Alors la prochaine fois que vous préparez une valise, dites-vous que vous ne partez peut-être pas seulement en vacances.

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1: Suite d'On en parle, si vous venez à peine de nous rejoindre, on parle désormais d'aspect peau de fraise sur les jambes et les bras. Et surtout, comment s'en débarrasser grâce au conseil des experts. Alors, on l'appelle peau de fraise ou peau de poulet, mais c'est moins mignon. Ça apparaît souvent après le rasage ou l'épilation à la cire quand les pores et les follicules pileux sont obstrués par du sébum, des cellules mortes ou des poils incarnés. L'expression peau de fraise décrit donc ces petits points rouges ou foncés qui apparaissent souvent sur les jambes et les bras. Le terme le plus concret est kératose pilaire ou kératose